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1: C'est un expert de la relation client dans Comment j'ai réussi ce matin. Bonjour Mohamed Benyaya.
2: Bonjour Eric.
1: Vous êtes le PDG, c'est Charles.
2: Bonjour Charles.
1: Vous êtes le PDG de Tercea. La relation client, c'est encore un secteur d'avenir avec l'intelligence artificielle.
2: Écoutez, aujourd'hui, il y a beaucoup de bruit autour de l'intelligence artificielle dans notre secteur. Effectivement, l'avenir, en tout cas, paraît sombre. Mais dans les faits, aujourd'hui, on n'a pas de décroissance dans notre secteur. Il y a certes des tendances sur lesquelles on peut croire que notre métier va disparaître. Mais dans les faits, ça résiste. On a mené une étude avec Ipsos. Et on a posé des questions aux Français. Et on a près de deux tiers qui préfèrent parler à un humain plutôt qu'à une intelligence artificielle.
1: Donc ça dit tout de même quelque chose, les gens préfèrent parler à des humains.
2: Oui, dans le parcours client, clairement, la tendance c'est que les personnes préfèrent parler à des humains plutôt qu'à une IA ou un chatbot.
1: Pour autant, il y a une question de coût, j'imagine, c'est plus intéressant de passer par l'intelligence artificielle aujourd'hui ?
2: Alors effectivement, l'intelligence artificielle va plutôt aider dans les processus qu'on peut automatiser, sur les activités à très faible valeur ajoutée. Donc là-dessus, c'est indéniable, donc il y a des économies à faire, mais il y a des investissements plutôt intéressants à mettre en place sur le côté humain, sur la formation et l'accompagnement. Donc, il ne faut pas penser juste intelligence artificielle pure ou intelligence humaine, il faut plutôt penser à la convergence des intelligences.
1: Qu'est-ce que vous entendez par des postes à très faible valeur ajoutée dans le secteur de la relation client ?
2: Il y a des tâches qui sont répétitives, des tâches, que ce soit au niveau de l'ordinateur, des tâches manuelles, des tâches au téléphone, des questions. Donc ça, on peut parfaitement les automatiser. Dans un parcours, par exemple, sur une prise de rendez-vous, si vous appelez votre concessionnaire pour prendre un rendez-vous pour une vidange, on peut très bien imaginer dans le parcours le début de l'appel pris par une intelligence artificielle, ensuite transféré à un conseiller qui va intervenir sur des questions un peu plus à valeur ajoutée ou des questions plus précises ou qui sortent du cadre.
1: Il va donc falloir tout de même supprimer des postes humains qui seront peut-être remplacés en partie par des logiciels ?
2: Oui, il y aura certainement, de manière certaine, des suppressions d'emplois. Mais on est habitué dans notre secteur de vivre des changements. On a toujours vécu des changements, on s'est adapté. Donc c'est des suppressions, mais c'est aussi un déplacement d'activité. Donc c'est des métiers qui vont changer et tout le challenge aujourd'hui, tout le défi, c'est d'accompagner les conseillers, les entreprises dans ces transformations.
1: Il reste encore d'ailleurs beaucoup de centres d'appel basés en France.
2: Aujourd'hui, oui, il y a encore beaucoup de centres d'appel qui sont basés en France. Avant, il y a quelques années, les gens avaient peur de l'externalisation dans des pays en Afrique, mais ça n'a pas empêché d'avoir une croissance, même en France, des emplois dans le secteur de la relation client.
1: Et c'est le cas chez Tercea, vous avez encore la plupart ou tous vos salariés qui sont basés en France ?
2: Alors, chez Tercea, nous sommes sur 9 sites, mais on est sur 4 pays, donc on est en France, au Maroc, au Sénégal, et on est également à Madagascar, mais la part française est significative.
1: Avant de revenir sur l'intelligence artificielle, il y a la question du démarchage téléphonique, ô combien agaçante, il faut le dire, qui a conduit donc à une loi pour limiter ce démarchage. Concrètement, qu'est-ce que ça a changé pour vous ? Ô combien agaçante, il faut le dire, qui a conduit donc à une loi pour limiter ce démarchage. Concrètement, qu'est-ce que ça a changé pour vous ?
2: Alors, en fait, depuis le début, depuis la création de Tercea, on a choisi de ne pas intervenir sur les projets à très faible valeur ajoutée, ni sur des projets sur lesquels c'était, on va dire, peu éthique, avec une démarche agressive. Donc, la loi anti-démarchage, elle arrive, elle va surtout assainir le secteur. C'est-à-dire, elle va interdire de faire du démarchage agressif, sans consentement. Et donc, du coup, ça va faire énormément de bien aux acteurs sérieux qui ont une démarche plutôt constructive et éthique. Donc voilà, c'est comme ça qu'on aborde les choses. Donc l'impact chez Tercea, il est extrêmement faible parce que nous n'intervenons pas sur ce type d'opération.
1: Parce que le démarchage téléphonique tout de même reste utile ? Est-ce que c'est une activité qui est rentable ?
2: Alors oui, c'est une activité qui est intéressante. Après, lorsqu'on parle de démarchage, ça va dépendre si vous êtes déjà en contact avec un client, c'est-à-dire si c'est dans votre portefeuille client, si c'est pour vendre...

0: d'autres produits, c'est pour faire du cross-sell ou proposer des produits supplémentaires. Oui, ça reste quand même un service extrêmement intéressant. Il y a aussi la fidélisation. Il n'y a pas que les appels téléphoniques, on va dire appels sortants, pour simplifier. Ce n'est pas juste pour du démarchage. Ça peut aussi être pour de la fidélisation, pour plein d'actes différents.
1: Et justement, pour faire le lien entre les deux avec l'intelligence artificielle, est-ce qu'il faut imaginer que les centres d'appel demain, ce seront aussi des voix générées par intelligence artificielle qui appellent?
0: Alors, on commence à voir cette tendance. Il y a beaucoup d'appels téléphoniques générés par
1: des IA. Arrive déjà. Oui.
0: Ça arrive déjà. Il y a quand même aussi beaucoup d'arnaques autour de ça. Oui, mais encore une fois, il y a le côté acceptation des consommateurs. Et on voit bien dans l'étude que les gens, déjà, lorsqu'ils ont une démarche proactive d'appeler eux-mêmes leurs fournisseurs, et on est près du deux tiers qui préfèrent parler à un humain qu'à une IA. Alors là, si c'est pour recevoir un appel par une IA, bon, il y a, on peut, c'est un peu, on va dire que c'est pas naturel. Mais il y a certains actes pour une déconfirmation de rendez-vous, par exemple, ça peut être fait par SMS, ça peut être fait par un message vocal. C'est des choses. Donc tout va dépendre de la manière dont on va construire le parcours client et où est-ce qu'on va positionner l'intelligence artificielle et où est-ce qu'on va positionner les humains.
1: Merci Mohamed Ben Yahia.
0: Merci Charles.
1: Le PDG de Tercea, expert de la relation client ce matin dans Comment j'ai réussi.
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1: Dans un monde de progrès ce matin, on va se poser une question très importante. Bonjour Nicolas Bouzou.
3: Bonjour Charles.
1: Est-ce que l'IA rend le travail plus efficace? C'est un débat sur lequel vous avez de nouvelles données.
3: Absolument Charles. Alors plus efficace, oui, mais je vais introduire une nuance très importante. Une étude récente du MIT apporte des éléments de réponse qui sont éclairants. Ce sont deux économistes qui s'appellent Michael Kausen et Sinan Haral qui viennent de publier un article qui montre la façon dont l'IA peut éroder les compétences sur lesquelles reposent précisément les gains de productivité. Alors on a des preuves empiriques qui s'accumulent. Une étude de pratique de spécialistes en cancérologie, a montré que des gains initiaux de l'IA comme outil d'aide à la décision, et donc qui permettait davantage d'efficacité, s'accompagnaient aussi d'une baisse progressive du jugement des humains. Les auteurs évoquent une rouille de l'intuition. Des étudiants utilisant ChatGPT pour apprendre retiennent significativement moins de matière 45 jours après, comparé à ceux qui travaillent sans IA. Donc, le mécanisme est celui-ci. L'IA court-circuite le processus d'apprentissage. Alors, elle permet d'être plus efficace à très court terme, mais elle automatise d'une certaine façon le déclin de la compétence et de l'intelligence.
1: Mais l'intelligence artificielle nous permet tout de même d'aller plus vite dans notre travail.
3: Alors, Charles, c'est très exactement là que se trouve le piège. Parce que oui, bien évidemment, on est plus efficace avec l'IA. Donc il y a des gains à court terme, mais qui masquent des pertes à long terme. Même un salarié parfaitement informé, qui sait que ses compétences vont s'éroder s'il utilise trop l'IA, bien, il peut quand même rationnellement choisir d'utiliser l'IA de façon intensive, parce que ça lui permet d'être plus efficace à court terme. Et donc il a plein de gains immédiats qui dépassent l'idée qu'il se fait du coût pour lui à long terme en termes de baisse de compétences. La productivité monte, les compétences s'érodent et au bout du compte, le travailleur produit moins qu'avant l'adoption de l'IA. Mais notre travailleur, lui, ce qu'il a valorisé, ce sont les gains à court terme.
1: Alors, y a-t-il des solutions à ce problème?
3: Oui, les auteurs proposent trois leviers. D'abord, maintenir des périodes où le travail n'utilise pas l'intelligence artificielle. Ensuite, repenser les modèles pour que l'IA exige l'implication du jugement humain. Et puis, allonger les horizons d'évaluation des managers pour les lier à des trajectoires de compétences à long terme. Parce que l'utilisation de l'IA, oui, à court terme, ça permet de faire des gains de productivité, mais ça érode les compétences à long terme. Et ça, c'est vraiment un sujet majeur que le management des entreprises doit prendre en compte.
1: Alors, comme pour beaucoup de choses, la consommation d'intelligence artificielle, c'est avec modération.
3: Eh bien, c'est exactement ça.
1: Merci Nicolas Bouzou, un monde de progrès.
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4: Bonjour Étienne.
5: Bonjour David.
4: Donald Trump sera aujourd'hui en Chine pour un sommet où il sera largement question d'économie, mais le président américain, qui avait fait de Pékin son ennemi numéro un, arrive en position de faiblesse.
5: Ben oui, souvenez-vous des buts de guerre de Trump à son arrivée, couper les importations venant de Chine, bloquer ses accès aux technologies sensibles et isoler Pékin. Un an après, on peut dire que c'est raté malgré la grande muraille douanière. Alors certes, au premier abord, la déferlante

0: a été freinée. Les importations de produits chinois ont officiellement chuté de près de 40%. Mais en réalité, ils ont pris des chemins détournés pour éviter les taxes via Taïwan ou le Vietnam, dont les ventes vers les États-Unis se sont envolées. La Chine a trouvé aussi d'autres débouchés, Europe en tête. Au final, le déficit commercial américain se situe toujours à 1200 milliards de dollars et l'excédent chinois a grimpé à 1200 milliards. Et l'économie, parfois, c'est simple. Ces déséquilibres béants sont dangereux pour l'économie mondiale. Au passage, Pékin a fait reculer Trump en partie sur les droits de douane en menaçant de rationner les minéraux critiques, les fameuses terres rares.
1: Le président américain entend néanmoins pousser la Chine à faire pression sur l'Iran pour sortir de l'impasse.
0: Le régime chinois a en effet perdu l'accès au pétrole iranien bon marché après déjà celui du Venezuela. Mais force est de constater que la Chine souffre moins que le reste de l'Asie grâce à ses réserves et à la diversité de ses fournisseurs. Avec le choc pétrolier, son économie a surtout tout à gagner d'une accélération vers la voiture électrique et les énergies renouvelables où elle domine la planète. Les États-Unis commencent par ailleurs à subir les contre-coups de la crise avec une inflation, on l'a appris hier, qui se rapproche des 4%. Que va-t-il dès lors sortir de ce sommet? En dehors des gros contrats attendus comme sur les achats de Boeing, on peut surtout craindre un statu quo qui n'apporte aucun remède aux fractures de l'économie mondiale.
1: L'éditorial de l'économie par Étienne Lefebvre avec les Échos qui font la une ce matin sur ce face-à-face attendu entre Trump et Xi. La Croix titre pour sa part face à Trump le jeu de Pékin. Et puis en une du Figaro, c'est le grand dilemme de Trump pour sortir de la guerre d'Iran.
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1: Charles, votre invité, c'est l'ancien président du Club Méditerranée. Il lance une école du leadership.
3: Bonjour Henri Giscard d'Estaing.
4: Bonjour Charles Baudet.
3: Et bienvenue sur Radio Classique. Moins d'un an donc après votre départ du Club Med, vous fondez l'école du leadership de Paris. Avant de nous parler de ce projet, tout simplement, vous entendez quoi par leadership?
4: Ben, le leadership, c'est ce qui remplace le management. Le leadership, c'est ce qui donne les conditions de réussir un projet de transformation. Le leadership, c'est ce qui permet d'embarquer les équipes. Et dans un monde dans lequel l'incertitude, et on vient de le dire, est plus forte que jamais, dans une période dans laquelle les aspirations, notamment des nouvelles générations, et j'ai eu l'occasion de les rencontrer beaucoup au Club Med, sont différentes. La façon de diriger ne peut plus être la même. C'est ça le leadership.
3: Cette école est avant tout une école de pensée, ça n'est pas une école avec un cursus à proprement parler. La gouvernance aujourd'hui est inspirée trop des entreprises américaines, c'est ça que vous dites?
4: Ben, le leadership, effectivement, a été inventé aux États-Unis, avec succès, malgré toutes les difficultés. Et je pense qu'il est utile et important qu'il y ait une pensée, une vision, une pratique française et européenne du leadership.
3: Mais alors pourquoi ça? Pourquoi ça serait important d'avoir une différence?
4: Parce qu'on est différent. Prenons un exemple. Pour les Américains, une des clés du leadership, c'est l'optimisme. Là où ils n'ont pas tort, c'est que si on est pessimiste, on a peu de chances d'entraîner les gens et de réussir un projet. Simplement, l'optimisme dans le monde européen dans lequel nous vivons, c'est pas suffisant. C'est le réalisme positif. C'est le verre à moitié plein qui est la condition. Et il y a aussi dans la dimension du leadership américain une dimension très individualiste. On parle de mes équipes. On doit parler ici de mes collègues. Un projet, c'est un projet collectif. Et je pense que nous avons la capacité à définir quelque chose de différent. Alors qui s'inspirera, qui utilisera les bonnes pratiques américaines, mais qui va bien au-delà.
3: On évoque souvent les entreprises américaines beaucoup plus dans le contrôle, beaucoup plus qu'ici d'ailleurs. N'y a-t-il pas déjà une différence?
4: Ah oui, il y a des différences. Mais le leadership, c'est une méthode. Et c'est aussi un savoir-être. Bah, la méthode, ça consiste d'abord à partir d'un diagnostic. Et d'un diagnostic partagé. Moi, quand j'ai eu à transformer le Club Med, il a fallu que j'arrive à faire comprendre, partout dans le monde où le Club Med était implanté, que ce que nous faisions, qui avait été formidable, n'avait plus l'avenir, puisqu'on ne pouvait pas rester le plus cher du moyenne gamme. Il fallait qu'on devienne le meilleur. Ben, si vous ne partagez pas le diagnostic avant de commencer le changement, et le changement, c'est pas facile, vous avez peu de chances de le réussir. Ensuite, le leadership, c'est de donner du sens. Les nouvelles générations, aujourd'hui, si vous leur dites « fais ça », elles vont peut-être le faire, mais elles vont pas rester.
3: Donc si je vous comprends bien, vous vous adressez pas seulement aux chefs d'entreprise, vous vous adressez aussi aux managers.
4: Ah ben c'est quelque chose qui va, à mon avis, bien au-delà du chef d'entreprise. Ça s'applique à d'autres domaines, à la politique. Le leadership doit aussi s'inspirer des pratiques dans le sport. Les grands sportifs, par exemple, considèrent que le feedback, ce qu'ils apprennent de leur entraîneur, de leur coach, est une façon essentielle pour progresser. Eh bien, moi, je dis que le feedback est une dimension essentielle du leadership. Vous ne pouvez pas, aujourd'hui, faire avancer une organisation si celles et ceux qui y sont n'ont pas et ne voient pas le sens dans ce qu'ils vont faire, si vous ne leur donnez pas à elles et à eux un projet pour eux et elles-mêmes, et que ce projet aussi doit avoir une dimension collective.
3: Henri Giscard d'Estaing, il y a chez les jeunes un refus parfois de devenir manager. La différence de salaire est souvent évoquée, ce n'est pas assez intéressant pour le sacrifice, les soirs, les week-ends. Revoir la gouvernance, ça va suffire?
4: Si vous donnez du sens, si vous avez donné l'impression, et plus que l'impression, la réalité, que ce qu'ils vont faire va leur apporter quelque chose à eux-mêmes, je peux vous dire qu'ils sont au moins aussi engagés que les générations précédentes. Simplement, si vous leur dites « fais ça », en effet, ils ne le feront pas.
1: Un leader, quand on est dans son équipe, à un moment donné, on lui dit « combien tu m'aimes ?» Est-ce que dans une période comme celle que nous traversons, où il y a des économies budgétaires partout, où les marges de manœuvre des entreprises sont pas suffisantes, si on n'a pas les moyens d'augmenter les équipes et de les motiver financièrement, est-ce que le leadership à lui seul suffit ?
4: Ah ben le leadership, il est là pour donner des résultats. Et les résultats doivent être partagés. Simplement, il doit aussi faire comprendre que pour ça, il faut du temps, et que pour ça, il faut être les meilleurs. Le leadership, c'est aussi l'exigence. Et de nouveau, s'il y a un sens, si on sait pourquoi on va le faire, si ce sens, ben, ça vous donne de la fierté d'appartenance, il y a de l'engagement. Alors ensuite, il faut que ça vaille pour soi-même. Et le pour soi-même, bah, c'est bien sûr la rémunération. Mais c'est encore plus important chez les jeunes, c'est la progression, la capacité à avancer. Et les nouvelles générations, elles veulent avancer très vite. Donc le leader, il doit organiser les choses et faire en sorte que, effectivement, chacune et chacun puisse trouver sa place, et une place qui progresse et qui avance.
3: Henri Giscard d'Estaing, le président de l'école du leadership, est dans les voies de l'économie ce matin. Cette école du leadership est donc une école de pensée. Vous organisez donc des conférences. Vous espérez attirer qui? D'actuels dirigeants, de futurs dirigeants?
4: Alors, c'est une école de pensée, c'est-à-dire qui vise à définir qu'est-ce que c'est le bon leadership. C'est aussi un travail qu'on fait de manière académique, en lien avec l'ESCP, travaille de manière importante sur ce sujet. Ça s'adresse, je l'ai dit, à tout le monde. Des jeunes à ceux qui exercent aujourd'hui des responsabilités. Et ensuite, effectivement, il y a deux façons de travailler. L'une qui est une façon académique, c'est le rôle de l'SCP, la chaire qu'il va créer. Et puis l'autre qui est de demander aux dirigeants comment ils ont fait. Lorsque vous m'interrogiez dans mes fonctions de président du club, vous demandiez ce que je fais. Nous demandons comment vous l'avez fait. Parce que c'est le comment vous l'avez fait qui est probablement le plus intéressant, parce que c'est ce qui est le plus utile. Et par exemple, nous allons recevoir le 1er juin, Jean-Dominique Sénard, qui est face à des défis... Le président Renault, face à des défis formidables. Et je vais lui demander, comment tu es en train de transformer Renault face aux immenses défis de l'industrie automobile.
1: Le leadership, c'est aussi ce qu'on appelle le middle management, c'est le plus dur en fait. Vous avez des comex qui sont très motivés, en dessous des 4 subs qui peuvent l'être encore. Le middle management est un vrai problème parce que les gens ne veulent plus être manager, Charles l'a dit. Mais il y a aussi une envie d'emmener quand on se tape, si j'ose dire, le énième plan Horizon 2035 où ce sont toujours les mêmes mots, les mêmes transparents, etc. etc. Est-ce qu'il faut réinventer la façon d'emmener ces gens-là?
4: Absolument. C'est le problème clé. C'est d'ailleurs parce que moi, j'avais ressenti dans le middle management du Club Med la difficulté pour eux d'animer ces jeunes générations, les GO, que j'ai ressenti que le mode de management que l'on développait, sur lequel on le formait, n'était plus adapté. Il y a un malaise là. Mais le rôle, justement, des leaders, c'est d'essayer de traiter cela. Ensuite, le sens, c'est pas un projet. Le projet, c'est le résultat du sens. L'ambition que nous avions, c'était de réinventer le bonheur tous les jours pour nos clients. Et le bonheur dans un monde qui n'en avait plus. Ça mérite de s'engager. Alors ensuite, comment le fait-on? C'est le rôle du leader de le mettre en œuvre.
3: Et vous avez cité effectivement le Club Med, hein. Vous avez été poussé à la sortie par votre actionnaire, l'actionnaire chinois Fosun, et vous avez saisi tout de même le conseil des prud'hommes pour contester votre licenciement. Ce sera dans les mois qui suivent. Merci Henri Giscard d'Estaing, le président de l'école du leadership de Paris dans les voies de l'économie ce matin.
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1: C'est l'écho du monde avec Nicolas Tenzer pour plus d'une grosse semaine, me semble-t-il. Merci à vous d'être là, Nicolas. Pour assurer cet intérim de Christian Makarian, c'est l'une des dimensions les plus atroces de la guerre russe contre l'Ukraine. Ce lundi, l'Union européenne a tenu une grande réunion sur le sort des enfants ukrainiens déportés par Moscou. Elle a décidé de sanctions supplémentaires contre les entités et personnes qui y sont directement liées.
5: Cette réunion a en effet réuni les ministres des Affaires étrangères des États membres de l'Union européenne, de l'Ukraine et du Canada. Elle a voulu attirer l'attention sur le sort de plus de 20 000 enfants ukrainiens déportés de force par la Russie, enlevés à leurs familles et russifiés de force. Non seulement leur appartenance ukrainienne a été niée, mais ils ont été aussi endoctrinés pour se retourner contre leur propre pays. Leur cerveau a été lavé, leur identité changée et leur localisation cachée. Une coalition internationale pour le retour des enfants ukrainiens, réunissant 47 pays et des organisations internationales, avait d'ailleurs été mise en place en février 2024. Un travail colossal d'investigation devra être entrepris pour les soustraire aux griffes de l'envahisseur. On imagine aussi le traumatisme terrible que ces enfants ont subi. Avec les meurtres de masse commis par la Russie, parfois contre des enfants aussi, on atteint le sommet de la barbarie.
1: Est-ce qu'on peut qualifier juridiquement ces crimes ?
5: Dans un arrêt du 17 mars 2023, la Cour pénale internationale a émis un mandat d'arrêt pour crimes de guerre contre Vladimir Poutine et Maria Lvova-Belova, l'ainsi nommée commissaire aux droits de l'enfant auprès du président de la Fédération de Russie. Le motif en était précisément la déportation des enfants. Le président russe ayant signé deux décrets en ce sens. L'incrimination pour crime de guerre est toutefois conservatoire et pourra dès lors du procès, requalifier par la Cour. En effet, en vertu de la Convention du 9 décembre 1948 sur la prévention et la répression du crime de génocide, la déportation d'enfants et la privation de leur identité peuvent être qualifiés de crimes de génocide dès lors, a fortiori, que d'autres éléments contribuent à une telle incrimination. Le ciblage délibéré et maintes fois répété par missiles et drones, d'écoles, d'aires de jeu, de maternités, de magasins et d'habitations par les forces russes, parfois aussi l'assassinat d'enfants devant les yeux de leurs parents ou de ceux-ci devant leurs filles ou fils, de même que la destruction d'éléments phares du patrimoine culturel et cultuel ukrainien, attestent cette intention. Plusieurs discours de personnalités russes liées au pouvoir qui nient l'existence d'un peuple et d'une nation ukrainien y contribuent aussi. On rappellera d'ailleurs que la Convention stipule, en cas de génocide, un devoir d'intervention.
1: Ce dossier pourra-t-il interférer dans de possibles discussions avec la Russie? On sait que ce week-end, Vladimir Poutine a parlé d'une médiation par Gerhard Schröder ou d'une fin prochaine du conflit.
5: Alors, je doute effectivement que ce soit très, très sérieux, évidemment, chez les Russes. Et évidemment, la candidature de Schröder a été rejetée parce que ce serait en quelque sorte nommer Al Capone comme médiateur avec la mafia. Mais revenons au dossier. De plusieurs manières, il y aura bien des interférences. D'abord, le retour des enfants ukrainiens fait partie, avec la punition des crimes, le paiement des réparations à l'Ukraine et le retour aussi des prisonniers de guerre et de civils ukrainiens amenés en captivité en Russie, des points non négociables. Ensuite, ce vol d'enfants interdit de céder sur l'abandon des territoires ukrainiens, une partie du Donbass et la Crimée notamment, occupée par la Russie. Y vivent 1,6 million d'enfants et d'adolescents. L'enrôlement de forces des plus âgés dans l'armée russe a déjà été bien documenté. Qui pourrait accepter, moralement, mais aussi en termes de sécurité future de l'Ukraine et de l'Europe, qu'une large partie d'entre eux servent demain de chair à canon, alors que l'armée russe ne parvient plus guère à recruter? Il y a deux semaines, à Kiev où j'étais, j'ai entendu Kirillo Budanov, le chef de l'administration présidentielle et ancien chef du renseignement militaire ukrainien, déclarer publiquement que ce type de concession n'était pas envisageable, car cela briserait, disait-il, l'unité de l'Ukraine. La majorité de la population s'y oppose en effet. Alors que la réunion du 11 mai a attiré à nouveau l'attention du monde sur ce crime des crimes, qui pourrait accepter de donner à Poutine, qui est de surcroît en train de perdre la guerre, un permis de déporter ?
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1: Avec Marc Bourreau. Bonjour Marc.
3: Bonjour David, bonjour à tous.
1: À 7h49, Planète cherche médiateur désespérément. Après le Pakistan dans le conflit au Moyen-Orient, la Russie a soumis cette semaine le nom d'un ancien chancelier allemand, Gerhard Schröder, pour jouer les intermédiaires dans la guerre en Ukraine. On a vu ce qu'on pensait à l'instant Nicolas Tenzer. Le médiateur, le pompier des urgences diplomatiques, ce sont des profils parfois hauts en couleur dans l'histoire.
6: Ah oui, c'est un inventaire à la Prévert, hein, David. On a mobilisé des philosophes en Italie au XIIIe siècle. On a croisé un futur empereur, Napoléon Bonaparte, pour la naissance de la Suisse en 1803. On a même vu passer un ancien Premier ministre, Tony Blair, et même aperçu des présidents de la République.
7: Pour sortir d'une crise, il faut que les différents belligérants arrêtent de s'affronter.
6: Comme Nicolas Sarkozy, arbitre du conflit entre la Russie et la Géorgie en 2008. Comme Hugo Chavez, intermédiaire improbable dans la libération d'Ingrid Betancourt. Ou comme Bill Clinton, au milieu d'Arafat et Rabin en 93, sur les traces d'un de ses prédécesseurs à la Maison-Blanche.
8: Les voilà, après plus de 12 jours de négociations, les recrues de Camp David. Les voilà triomphants, tout heureux du bon tour qu'ils ont joué au monde. Les voilà certains d'avoir obtenu ce qu'ils espéraient de ce sommet.
6: Jimmy Carter, président négociateur, futur prix Nobel de la paix, entremetteur dans la guerre entre Égyptiens et Israéliens en 78, une poignée de main historique entre Sadat et Begin, et un discours sans fausse note devant les caméras.
9: Nous avons été les témoins privilégiés ce soir de l'accomplissement significatif de la paix. Un accomplissement qui reflète le courage et la sagesse de ces deux dirigeants. À tous, à ces deux leaders, j'exprime la gratitude et le respect. Ils savent tous les deux qu'ils ont mon admiration personnelle.
6: Des chefs d'État pacificateurs, mais pas seulement. Tenez, Jean-Paul II a été maintes fois sollicité en Amérique du Sud. Jean XXIII, lui, aurait contribué à la désescalade dans la crise des missiles du Cuba. Une lettre à Khrouchtchev et un discours plein d'allusions sur la place Saint-Pierre.
10: Tout le monde.
11: Le monde entier est représenté ici. Il semblerait même que la Lune s'est précipitée à nos côtés ce soir. Regardez-la qui admire notre spectacle. Nous sommes dans un grand jour de paix. Gloire à Dieu et paix aux hommes de bonne volonté.
6: Eh oui, médiateur, c'est un sens du protocole, un sens inné de la préséance et des bonnes manières. Tous les attributs des monarques, Juan Carlos Ier ou encore Elisabeth II, reine d'Angleterre, soucieuse de préserver les intérêts britanniques sans vexer personne.
12: Dans cette vaste association qu'est le Commonwealth, nous devons tous cultiver les vertus de la tolérance et de la compréhension et respecter les sentiments d'autrui.
6: Alors ne comptez pas sur la reine pour des coups d'éclat en public, tout se passe en coulisses, David. La reine, médiatrice quand ça chauffe dans le Commonwealth. Tenez, 1986, Elisabeth II autorise le Premier ministre chinois à fumer en sa présence, ce qui aurait détendu les négociations sur le statut d'Hong Kong. Elisabeth II, c'est aussi cette danse accordée au président du Ghana, Nkrumah, une entorse protocolaire qui aurait dissuadé le Ghana de rejoindre le camp soviétique en 61, mais aurait choqué la haute société anglaise, comme le montrait la série The Crown.
13: Dancing, sir. The foxtrot, sir. With an African.
14: What? I can't believe the news today. Oh, I can't close my eyes and make it go away.
6: Et puis il y a les médiations moins discrètes. Le chanteur Bono engagé contre la dette des pays africains. Le boxeur Mohamed Ali envoyé spécial chargé d'inciter les pays africains à boycotter les JO de Moscou en 80. C'est enfin Sean Penn qui se rend de lui-même en Ukraine, au Venezuela ou encore à Bagdad en 2003.
15: Sean Penn rentre ce soir à Hollywood. Il demande à George Bush de laisser une chance aux inspecteurs en désarmement.
10: Mais ce n'est rien comparé à George Clooney, acteur, réalisateur, sex-symbole et messager pour la paix.
16: What else?
10: Messager pour la paix, la plus haute nomination pour un civil aux Nations Unies. Clooney, chargé de promouvoir les opérations de maintien de la paix au Darfour, son cheval de bataille aux côtés de son père depuis près de 20 ans.
17: Nous avons besoin immédiatement que l'aide humanitaire soit autorisée au Soudan, avant que cela devienne la pire crise humanitaire au monde. La deuxième chose que nous demandons, c'est une chose très simple. C'est que le gouvernement de Khartoum arrête de tuer au hasard ses hommes, ses femmes et ses enfants, et arrête de les affamer.
10: Eh oui, médiateur, c'est le choix des bons mots, David, mais c'est aussi le choix du bon casting pour avancer, évidemment, sur une ligne de crête.

0: Un petit café, ou un bon thé, ou un petit chocolat. Marc Bourreau, le journal imprévisible. What else? What else?
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2: Bonjour David Barr.
3: Bonjour monsieur.
2: On va parler de vin. L'Organisation internationale de la vigne et du vin vient de publier les chiffres du monde viticole, je dis du monde entier, pour 2025. Et c'est pas brillant.
3: Non, enfin, je crois qu'il faut regarder à la fois le court et le long terme, le millésime et les tendances de fond. Et dans le vin, bah, les chiffres sont pas très bons sur l'année dernière et franchement, très inquiétant sur 10 ans. Sur un an, les surfaces cultivées dans le monde reculent de 0,8%, la production de 0,6%, la consommation de 2,7%. Bon. Encore plus inquiétant quand même, le marché dit export, qui représente quand même l'un des rares relais de croissance pour tous les grands producteurs de vin, s'effondre de 6,7% en valeur. Et sur 10 ans, bah, je vais retenir qu'un seul chiffre, la consommation mondiale a reculé de 15%. On est bien dans une crise structurelle et c'est une très mauvaise nouvelle pour la France car on est le deuxième pays en termes de surface plantée et le deuxième producteur derrière nos amis italiens.
2: Comment expliquez-vous cette crise?
3: En fait, le recul de la consommation pour le vin et les crises, c'est plus la règle que l'exception. Les surfaces sont en recul depuis 25 ans dans le monde. Et en France, avec les campagnes d'arrachage, il faut le savoir, on aura réduit de presque 20% quand même les surfaces en 10 ans. En fait, le vin a connu une sorte de bulle qui a duré une quinzaine d'années. Entre 2000-2002 et 2015-2018, la consommation, la production, les exportations et les prix ont progressé presque tous les ans. Le principal moteur, ça a été l'entrée de la Chine dans l'OMC et l'enrichissement de ce pays dont les élites se sont passionnées pour le vin. Il y a aussi eu une montée en gamme aux États-Unis. Il n'y a peut-être pas eu d'innovation majeure, mais il y a quand même eu l'émergence aussi au niveau mondial de tendances porteuses, comme le rosé, le spritz et son prosecco, le champagne aussi qui a explosé. Le monde du vin s'est peut-être du coup senti un peu trop beau et un peu partout, bah, il y a eu du surinvestissement et des politiques de prix pas toujours très judicieuses.
2: Est-ce que cette crise est surmontable?
3: Bah, je voudrais pas vous déprimer, mais quand même, ça s'annonce difficile. Déjà parce que le marché global de l'alcool est moins porteur, on fait plus attention à sa santé, il y a des segments qui se portent un peu mieux. Dans certains pays, par exemple, on est passé à la bière ou au cocktail. Il y a aussi la concurrence, il faut l'avouer, des drogues plus ou moins douces qui sont légalisées. Ensuite, le vin, c'est pas une industrie qui peut se consolider pour réduire ses coûts, ce qui est la réponse classique en temps de crise. Même s'il y a de grands acteurs, ça reste quand même un monde avec beaucoup d'artisans ou de sommes de petits producteurs. En fait, le premier levier de croissance aujourd'hui, comme le gâteau ne grossit plus, ça va être d'essayer d'augmenter sa part en gagnant des parts de marché sur les autres. Certains vont y arriver, les autres seront sans doute contraints de passer à autre chose, comme quoi, dans la vie, il n'y a peut-être pas que le raisin.
2: David Barrou et son décryptage, je vous dis à demain, à David. Demain.
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2: Guillaume, bonjour.
4: Bonjour David.
2: Le prix du pétrole est maintenant l'antivirus. Peut-on dire que Sébastien Lecornu, notre Premier ministre, s'est découvert un rôle de gestionnaire de crise?
4: Eh oui, tout à fait. Souvenez-vous, quand il était arrivé à Matignon après Michel Barnier et François Bayrou, qui avaient été rapidement censurés, eh bien, Sébastien Lecornu n'avait apparemment que deux missions: déminer puis durer. Déminer pour éviter la censure de la gauche, ce qu'il a fait en leur sacrifiant la réforme des retraites, puis durer, c'est-à-dire tenir tranquillement jusqu'à la fin du mandat d'Emmanuel Macron, sans faire de vagues, mais sans non plus réformer. Bah, ce qu'on avait oublié, c'est qu'à Matignon, il ne s'agit pas tant de mettre en œuvre un programme établi à l'avance que de réagir à l'actualité, de gérer des urgences imprévues, d'éteindre des incendies.
2: Vous nous faites là un joli portrait de Matignon.
4: Bah, écoutez, oui, donc être Premier ministre, c'est aussi, et c'est peut-être d'abord gérer des crises. Et Sébastien Lecornu, on a deux sur les bras, si l'on ose dire. Depuis un mois, celle de l'essence, avec l'envolée des prix due à la guerre déclenchée en Iran par les États-Unis. Et maintenant, la crainte du hantavirus, après le rapatriement des Français de la fameuse croisière MV Ondus.
2: Alors, face à ces crises, y a-t-il, avez-vous observé ou compris une méthode Lecornu?
4: Alors, Mathieu, on met en avant une méthode Lecornu. Bon, cela dit, sa première règle est assez basique. C'est montrer précisément, se montrer en gestion de crise, d'où l'organisation de réunions interministérielles à Matignon. Sur l'antivirus, on en est maintenant à deux par jour jusqu'à nouvel ordre. Bon, l'idée est toute simple, montrer que l'exécutif n'est ni surpris ni dépassé par la crise, afin d'éviter toute inquiétude et même toute angoisse non contrôlée de l'opinion. L'idée aussi, c'est de montrer que la France en fait plus que les autres. Nous avons pris les mesures les plus strictes de toute la zone européenne, a ainsi assuré la ministre de la Santé, Stéphanie Rist, qui, grâce aux conférences de presse régulières, où d'ailleurs on voit apparaître quelques revenants de la période du Covid, eh bien, grâce à ces conférences de presse qu'elle commence à tenir, elle va se faire un nom dans l'opinion. Le gouvernement a même durci les règles concernant les 22 Français identifiés comme cas contact.
0: Pour l'heure, cette gestion de crise fait-elle l'objet d'un consensus politique?
4: Pour l'instant, plutôt oui, d'ailleurs, comme c'était le cas au tout début du coronavirus, en tout cas du point de vue de l'aspect médical et scientifique, car souvenez-vous, il y avait eu d'emblée un débat sur le maintien ou le report des municipales. Là, il n'y a plus d'élection. Alors là, il y a bien au RN qu'on voit dans cette gestion de la crise du hantavirus une diversion pour occulter celle de l'essence. Bon, c'est quand même peu crédible, même si cela va effectivement peu repousser l'annonce des nouvelles aides pour les secteurs touchés par la hausse des prix de la pompe. Bon, sur le hantavirus, comme on sait finalement encore très peu de choses, tout le monde se montre encore discret et prudent. Mais vous allez voir qu'à mesure où l'espace médiatique sera saturé par cette crise, soyons-en assurés, les experts autoproclamés vont se multiplier et forcément les polémiques arriveront.
0: Eh bien écoutez, je ne le souhaite pas parce que ça voudrait dire que l'épidémie s'est répandue. Donc je souhaite que ça n'arrive pas. Et vous aussi d'ailleurs.
3: Bah, espérons-le.
0: Guillaume Tabar, l'éditorial avec Le Figaro. Vous retrouvez cet édito en vidéo sur lefigaro.fr et évidemment sur la chaîne YouTube de Radio Classique. Voici maintenant l'invité de la matinale. Alors que sort aujourd'hui L'Abandon au cinéma, film qui retrace les 11 derniers jours de Samuel Paty, je reçois l'écrivaine qui a suivi le procès des accusés jugés pour avoir apporté un soutien direct ou indirect à son assassin. Elle vient d'obtenir le prix du livre politique pour Un séisme, c'est paru chez Albin Michel. Émilie Frèche, bonjour.
5: Bonjour.
0: Merci d'être au micro de Radio Classique ce matin. Il y a quelques mois déjà de cela, Le Point vous a demandé de suivre le procès de Samuel Paty. Vous en avez tiré un livre qui est sorti au début de l'année 2026. Ça s'appelle Un séisme. Je vais commencer par la question la plus simple, ou peut-être la plus difficile. En quoi cet assassinat est-il un séisme? Et pourquoi vous avez choisi ce titre? C'est un séisme politique?
5: C'est un séisme parce que ce n'est pas simplement un attentat, c'est une décapitation. Le dernier homme à avoir été décapité en France pour blasphème est le chevalier de la Barre, il y a plus de 3 siècles. Donc oui, c'est le rétablissement d'un blasphème de fait en France. Oui, c'est clairement un séisme dont on ressent aujourd'hui les secousses. Il n'est plus du tout question pratiquement des caricatures dans les collèges. La revendication du fait religieux au-dessus des lois de la République passe par autre chose aujourd'hui. La remise en cause de différents savoirs. Donc oui, je pense que vraiment les secousses, elles sont très nombreuses et on n'a pas fini de les ressentir.
0: Vous avez évoqué le blasphème. Évidemment, c'était ironique puisqu'il y a un droit au blasphème. Celui-ci est maintenu. Mais vous estimez que dans les faits, on n'enseigne plus non pas le blasphème dans les écoles de la République, mais un simple programme sur la liberté d'expression. Pas un programme sur les caricatures d'ailleurs, parce que ça n'était pas ça qu'enseignait Samuel Paty. Il faisait un programme en 3 parties sur la liberté d'expression et la partie par laquelle le malheur est arrivé était intitulée de bonne mémoire « Être Charlie ou pas être Charlie ». C'était ça.
5: Oui, le blasphème n'existe pas en droit français. Ouais. C'est une notion religieuse qui est rétablie dans les faits puisque Samuel Paty a été assassiné pour avoir commis cette faute religieuse. Mais son cours était un cours à la formation de l'esprit critique. C'est-à-dire que c'est le cours qui permet de fabriquer des citoyens et d'apprendre la tolérance. C'était dans le programme, dans les consignes d'EduSCOL, qui est le réseau à destination des professeurs. Le but de ce cours était d'enseigner la tolérance, c'est-à-dire de supporter dans une démocratie, de vivre avec des gens qui ne pensent pas comme nous.
0: Et c'était un cours au programme tout à fait classique, parce qu'on a pu reprocher à un moment donné à Samuel Paty de faire du zèle, mais non, il suivait le programme comme un professeur d'histoire-géographie qui a dans son escarcelle l'instruction civique et
5: bien sûr,
0: et les politiques.
5: Et les caricatures qu'il a montrées étaient sur la base de données d'EduSCOL, et il les a choisies, ça c'est très important de le dire, pas pour leur degré de provocation, mais pour le contexte. texte. C'est-à-dire que le dessin qu'il a montré de Coco qui montre Mahomet nu, en fait, avait provoqué l'embrasement du Moyen-Orient et notamment des émeutes à Benghazi qui avaient conduit à la mort de l'ambassadeur américain. Donc c'était vraiment pour dire, voilà, la liberté d'expression, partout dans le monde, elle est fragile. On s'est beaucoup battu pour pouvoir en bénéficier. Et encore aujourd'hui, on peut mourir d'être libre de s'exprimer.
2: Je crois que nos auditeurs connaissent cette histoire terrible, ces 11 derniers jours de Samuel Paty, qui font l'objet d'un film qui s'appelle L'Abandon. Alors, je le rappelle, Émilie Frèche, vous avez suivi le procès pour Le Point, ça a donné ce livre, prix du livre politique, paru chez Albin Michel. Est-ce que Samuel Paty, selon vous, a été abandonné? Je pense que vous répondrez par oui. Et surtout, par qui?
5: En réalité, il y a eu deux mécaniques à l'œuvre pour mener à la chronique de cette mort annoncée. Toute une série de gens qui ont fait des choses et qui ont participé à un enchaînement causal, de ce parent d'élève et de ce militant islamiste, la voix française du Hamas en France, Abdelhakim Sifrioui, qui a édicté une fatwa numérique, des élèves qui ont désigné Samuel Paty à leur enseignant, la mosquée de Pantin qui a relayé ce message auprès de 100 000 fidèles. Et puis, dans le sens inverse, il y a tous ceux qui n'ont pas empêché l'assassinat de Samuel Paty. Et au rang de ceux qui n'ont pas empêché, il y a effectivement l'institution qui ne l'a pas protégé, qui ne l'a pas mis, qui ne l'a pas sorti du collège, alors même que les menaces étaient à l'endroit de son intégrité physique ne cessaient de se multiplier, parce qu'en fait, il regardait dans la mauvaise direction, et la mauvaise direction, c'était la menace d'un scandale. Une manifestation devant le collège avec les journalistes et les musulmans qui avait été proférée par le militant islamiste et les renseignements territoriaux qui ont pris une note, je tiens à le dire, le 12 octobre, donc 4 jours avant la mort de Samuel Paty, pour dire qu'il n'y avait plus aucun risque. Et sur quoi se basait-il pour dire qu'il n'y avait plus aucun risque? Sur un entretien qu'ils avaient eu avec les religieux musulmans des Yvelines. Donc c'est assez hallucinant que dans une république laïque, on s'en remette à des religieux pour mesurer la menace islamiste.
2: Vous constatez donc que l'institution a failli. Est-ce que l'institution, pour me faire son avocat, le temps d'une question, pouvait prévoir l'horreur qui attendait Samuel Paty?
5: Oui. Pour plein de raisons. D'abord, Mohamed Merah, à l'école Ozara Torah, donc un professeur et des enfants, avaient été déjà tués dans une école, mais peut-être parce qu'ils étaient juifs, on pensait que l'école de la République ne pouvait pas être touchée. Première grosse erreur. Et ensuite, il faut rappeler le contexte de l'assassinat de Samuel Paty. Nous étions en plein procès des attentats contre Charlie Hebdo. Deux journalistes venaient d'être attaqués à la Feuille de Boucher le 26 septembre dans la rue des anciens locaux de Charlie Hebdo. Des fatwas avaient été édictées depuis le Pakistan et c'était la première tendance sur les réseaux sociaux. Je prends l'exemple de Yannick Enel, par exemple, qui est un écrivain qui suivait le procès des attentats contre Charlie Hebdo, alors même qu'il ne faisait l'objet d'aucune menace. Il a été mis sous protection, comme il le rappelle dans son livre, ce qui n'a pas été le cas de Samuel Paty, alors même qu'il était inondé de menaces.
2: Vous décrivez très bien finalement la désolidarisation du monde enseignant pendant ces fameux 11 jours où deux enseignants dans le collège où enseigne Samuel Paty disent faire sortir des élèves pour leur éviter de regarder une caricature, c'est de la discrimination, et les choses ne se sont pas passées comme ça. Il faut le rappeler, Samuel Paty, en faisant son cours, a dit: si certains d'entre vous ne peuvent pas regarder, ils ferment les yeux ou éventuellement ils sortent. Mais il ne leur a pas dit de sortir, il n'a pas demandé à des étudiants musulmans de sortir, il a juste fait son travail. Est-ce que vous avez le sentiment que la communauté enseignante est aussi dans sa globalité la victime de ce qui s'est passé, ou est-ce que finalement ces deux professeurs qui se sont désolidarisés de Paty ont failli?
5: C'est ce que produit le terrorisme, c'est-à-dire c'est la peur. Moi, j'ai été assez bouleversée par les enseignants qui se sont constitués partie civile au procès. Je considère qu'ils sont vraiment des victimes à part entière de cette violence islamiste. Et ensuite, on ne peut pas reprocher à des gens d'avoir peur. L'une des enseignantes qui s'est désolidarisée est venue à la barre et elle m'a touchée parce qu'elle était effondrée, elle était en larmes et elle a reconnu qu'elle s'était désolidarisée parce qu'elle avait peur. Elle avait peur pour elle aussi. Et on ne peut pas reprocher à des gens d'avoir peur. En revanche, il y a un autre des enseignants qui s'est désolidarisé, qui a été extrêmement violent, qui a fait preuve d'une lâcheté inouïe et qui a dit à Samuel Paty, vous fournissez, en donnant ce visage de la laïcité, vous fournissez des arguments aux islamistes. Et ce qui a été très drôle, c'est que par une sorte de renversement ahurissant, c'est lui, au procès, qui a fourni des arguments aux islamistes. Parce que justement, les avocats des islamistes lui ont dit « Mais vous n'êtes pas un terroriste, vous n'êtes pas un fanatique, et vous pensez comme notre client. » Et donc ça montre bien que plus on est faible sur nos valeurs, plus ils sont forts, et plus ils sont forts, plus nous sommes faibles.
2: Émilie Frèche est l'invitée de la matinale de Radio Classique pour Un séisme. C'est paru chez Albin Michel, ça lui a valu le prix du livre politique cette année. Je la reçois le jour où sort L'Abandon. Il est projeté à Cannes aujourd'hui et sort en salle également aujourd'hui dans toute la France. Quand vous repensez aux accusés dans le box, à leur prise de parole, avez-vous entendu de véritables regrets? Je pense notamment au père de cette jeune fille qui a menti quant au déroulement du cours de Samuel Paty, auquel elle n'avait pas assisté. Je pense à ce prêcheur qui a accompagné le père de la jeune fille au collège pour faire un scandale qui n'avait pas lieu d'être. Est-ce qu'ils ont exprimé de vrais regrets ou au contraire une incapacité à mesurer ce dont ils sont co-responsables et pour lequel ils ont été condamnés?
5: Le prédicateur islamiste Abdelhakim Sifrioui, qui était la voix du Hamas en France, a fait pire. Il s'est servi de l'arène judiciaire pour en faire une arène politique. Il a sacrifié, pour moi, son appel à ce dessein. C'est-à-dire que son avocat est arrivé en cour d'assises, et d'abord a pris les micros tout de suite, est allé sur les plateaux de télévision, je me suis retrouvée d'ailleurs face à lui, et nous a expliqué que Samuel Paty n'avait pas discriminé cette jeune fille, évidemment elle n'était pas dans sa classe, donc c'était difficile de dire ça, mais qu'il discriminait tous les musulmans. Tous les musulmans depuis 2016, qui sont-ils? On ne sait pas, ils n'ont d'ailleurs pas porté plainte, mais lui se met en tête de les défendre tous, et on voit bien comment on glisse d'une défense judiciaire à une action politique. Et comme dans un système de poupée gigogne, le procès en islamophobie qui avait été fait au collège du Bois d'Aune est réactivé à l'égard de la justice. Ce n'est plus l'école, mais c'est maintenant la justice qui est islamophobe. Et on voit bien comment, sous couvert de lutter contre une discrimination, contre une prétendue discrimination, eh bien, on fait de l'entrisme et on essaye de nous affaiblir sur ce qui nous permet de vivre tous ensemble, qui est la laïcité. Je rappelle que sans laïcité, il n'y a pas de liberté, il n'y a pas d'égalité et il n'y a pas de fraternité.
2: Émilie Frèche, une dernière question. Il y a aujourd'hui un projet de panthéonisation de Samuel Paty, certains y pensent. Est-ce qu'il faut y voir l'idée qu'enseigner l'histoire, l'esprit critique, la liberté d'expression, selon le programme de l'éducation nationale, est devenu en France un acte de courage et de résistance? Samuel Paty appartient-il désormais à cette lignée de figures républicaines que furent Marc Bloch, qui lui sera panthéonisé, ou Jean Moulin? Ce qui serait fou d'imaginer que d'enseigner le programme d'histoire-géographie d'un pays républicain comme la France, avec au programme la laïcité, la liberté d'expression, ce serait du courage et de la résistance.
5: Panthéonisation ou pas, on ne pourra pas faire l'économie d'un grand chantier sur la laïcité, c'est-à-dire réarmer idéologiquement les futurs citoyens par rapport à cet entrisme, par rapport à un fascisme et un fanatisme qui avance partout dans le monde. Donc si on a envie de préserver nos valeurs, notre pays, pouvoir faire la fête, boire de l'alcool, lire ce qu'on veut, aimer qui on veut, et vivre ensemble avec toutes les religions, qu'on soit croyant ou non croyant, il va falloir être capable de défendre cette belle et grande valeur qu'est la laïcité.
2: Émilie Frèche, au micro de Radio Classique, merci à vous. Je rappelle le titre de ce livre qui vient de recevoir le prix du livre politique, Un séisme, c'est paru chez Albin Michel, à lire avant d'aller voir L'Abandon au cinéma que nous a recommandé notre chroniqueur Samuel Blumenfeld. Émilie Frèche, à bientôt.
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2: Hervé, bonjour.
6: Bonjour.
2: Dans la presse du jour, en ce lendemain d'ouverture du Festival de Cannes, l'actualité en version suspense, comme au cinéma.
6: Plan large en une de la croix, deux hommes vus de dos, vont-ils s'entendre ou s'affronter? Celui de droite se tourne et tente une main que l'autre ne prend pas, c'est Xi Jinping et Donald Trump, alors que le président américain se rend aujourd'hui

0: de Donald Trump et de Xi Jinping. La Chine, écrit l'hebdomadaire, déploie des moyens colossaux pour rattraper un retard technologique que les experts n'évaluent plus qu'à quelques mois. 1 300 000 ingénieurs sortent chaque année des universités chinoises. C'est 130 000 aux États-Unis.
1: Et je vous renvoie au sujet du journal de 8 heures sur le manque d'ingénieurs en France. Moins 10% de candidatures aux grandes écoles d'ingénieurs. Un autre genre cinématographique, c'est le thriller médical avec l'alerte mondiale à l'antivirus. Libération s'est lancée sur la piste du patient zéro.
0: Les médecins croient l'avoir identifié en la personne de Léo Schilperoud. Ce néerlandais de 70 ans, passionné d'ornithologie, a embarqué le 1er avril sur le Hondius, le navire où l'épidémie s'est déclarée. Il est mort 10 jours après et son épouse 15 jours après lui en Afrique du Sud. Mais où ont-ils attrapé le virus? La presse argentine a relevé qu'avant leur croisière, le couple avait visité une décharge près d'Ushuaia, que l'on sait infestée de rongeurs. Libération conteste ce scénario et révèle que le couple a surtout séjourné à partir du 24 février dans la province de Salta, au nord du pays. Or, c'est là qu'évolue le rat pygmée de rizière à longue queue, l'espèce la plus vectrice de l'antivirus des Andes. C'est là aussi que le taux d'incidence de l'antivirus a été le plus élevé ces derniers mois. De son côté, Courrier International souligne le rôle décisif des médecins sud-africains. Ce sont eux qui ont diagnostiqué dans un délai record le mal dont la passagère néerlandaise était atteinte et qui ont alerté l'Organisation Mondiale de la Santé sans tarder. Ils sont les premiers héros de ce film.
1: Dans la catégorie scénario catastrophe, le journal Le Monde évoque les inquiétudes des experts du climat.
0: Inquiétudes, hélas, très concrètes. Tout indique que 2026 devrait être la deuxième année la plus chaude jamais enregistrée sur la planète. Les premiers mois ont vu s'accumuler records de chaleur océanique, canicules précoces, incendies géants et pluies diluviennes. Et l'on attend maintenant le retour du phénomène El Niño, réchauffement récurrent du Pacifique équatorial qui tire vers le haut la température moyenne dans le monde et favorise les événements extrêmes. Une vague de chaleur a frappé le Groenland en janvier et les États-Unis en mars, a priori rien à voir avec Donald Trump. Entre janvier et avril, plus de 150 millions d'hectares de forêts ont brûlé dans le monde. C'est 50% de plus que la moyenne récente des dernières années. La France aussi est touchée, précise Le Monde. Des records de chaleur ont été battus en février après une série de tempêtes en hiver et un mois d'avril exceptionnellement chaud et sec. Vous en aviez l'impression, ce n'est pas du cinéma.
1: Dans cette revue de presse en forme de festival, mon cher Hervé, il fallait bien un film d'horreur. Vous l'avez trouvé en page 11 du Parisien Aujourd'hui en France. Et là, je me bouche les oreilles.
0: Oui,
1: c'est insupportable.
0: Oreilles sensibles, attention, j'ai moi-même eu du mal à lire l'article jusqu'à la fin. Depuis quelques années, un nouveau commerce est en vogue sur les réseaux sociaux. La vente de vidéos de torture sur des animaux. C'est parti des États-Unis où on appelle ça animal crushing. Crushing, ça veut dire broyage, tout un programme. Donc, c'est à peine croyable, mais oui, des êtres que l'on dit humains s'échangent des images de tortues, de lézards, d'oiseaux ou d'hamsters noyés, étouffés ou écorchés. Les macaques sont particulièrement prisés. En voyant la jolie photo qui illustre l'article du Parisien, je me suis demandé si ce n'est pas tout simplement parce qu'ils ont des visages presque humains. Le Parisien signale qu'en octobre dernier, 4 adolescents se sont filmés en Corse en train de torturer une vache et son veau. L'ONG écologiste Robin Desbois s'efforce de dénoncer cette pratique barbare et invite les internautes qui en découvriraient par hasard à les signaler sur la plateforme Pharos. Aux États-Unis, plusieurs auteurs de telles vidéos ont été condamnés à des peines de prison ferme.
1: On va leur faire manger du rat pygmée de rizière pour les condamner et pour les châtier. Et pour terminer, un dernier genre, le film musical. La palme revient à Michael Jackson.
0: Pas une vraie palme d'or comme à Cannes, mais celle du succès commercial avec cet incroyable retour à la faveur du biopic consacré à Michael Jackson. C'est encore le Parisien qui nous l'apprend. Son album légendaire, Thriller, est redevenu l'album le plus vendu en France. Les chansons Billie Jean et Beat It sont même classées dans le top 10 des singles, près de 17 ans après la mort du roi de la pop. La Jackson Mania reprend de plus belle, écrit le journal. Les ventes physiques de disques ont progressé de 237%, les écoutes numériques de 144%. La semaine dernière, les écoutes de Michael Jackson ont atteint le chiffre 1.

0: incroyable de 35,7 millions de streams, ce qui révèle une contagion beaucoup plus importante que celle de l'antivirus. À noter que 50% des écoutes concernent des auditeurs de moins de 27 ans, ce qui prouve que le phénomène traverse les générations. Le Parisien ne le précise pas, mais j'ai vérifié, l'album Thriller est sorti en 1982. Il reste à ce jour l'album de musique le plus vendu de tous les temps. Il y a donc bien de quoi frissonner. C'est le retour d'un mort-vivant.
1: Incroyable album de Michael Jackson et Hervé Gattegno qui va quitter le studio en moonwalk, évidemment. Cette fameuse marche
2: heureusement,
1: sublimée verra. Par Michael Jackson. Merci Hervé, à demain.
2: À demain.
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1: Esprit libre avec Routel Krief et Nicolas Bétou. Merci mes amis d'être là pour commenter l'actualité du jour. Aujourd'hui, j'ai du mal avec certaines slabs.
4: Bonjour,
1: slabs
4: bonjour.
1: Des slabs ou des slibs, je sais pas. Je voulais commencer pour détendre un peu l'atmosphère, puisque l'actualité est pleine de fracas, avec un quiz, et je vous prends en traître, hein, ça c'est sûr. En musique, il y a des choses qu'on dit et qu'on ne dit pas, figurez-vous. Est-ce qu'on dit, c'est ma première fois avec cette œuvre, ou dit-on, quand on est soliste, je la porte en moi depuis des années? Réponse A ou réponse B? C'est la réponse B. On dit « je la porte en moi depuis des années ». Depuis des années, on ne dit pas « le pianiste a raté sa note ». On dit « c'était une prise de risque
4: ». Réponse pas... B alors, toujours. Ah oui. Réponse B. Donc ah en fait, voilà. Vous nous avez donné la clé. Réponse alors, B, David.
1: Dit-on, quand on assiste à un concert de musique classique, c'est ennuyeux, ou dit-on « ah, c'est contemplatif ».
5: C'est contemplatif.
1: Oui, c'est mieux quand même. Alors, pourquoi je vous ai quizé comme ça au débeauté? C'est parce qu'en fait, il y aura chez
4: vous
1: Pauline Lambert... chez Pauline Lambert, dans son émission musicale à partir de 9h30. Un nouveau rendez-vous, ce sera à 11h30 avec le pianiste David Cadouche, qui justement vous expliquera ce qu'il est convenu de dire ou pas convenu de dire en matière de musique classique. Il en a plein ses cartons, David Cadouche. Donc
5: j'espère pour lui qu'il ne prend pas trop souvent des risques.
1: Non, exactement.
4: Merci en tout cas de la leçon. Merci.
1: Voilà. En tout état de cause, vous devriez vous amuser avec cette chronique qui dit à quel point le milieu de la musique classique est encore un peu snob, mais c'est aussi ce qui fait son charme. Voilà, j'ai tout dit, on va commencer par parler de, non pas de prise de risque, mais de gestion de risque et de gestion de crise, avec l'antivirus, Routel Krief. Hier, après la ministre de la Santé, puis le Premier ministre, c'est le président qui est entré dans la gestion de crise du Kenya, où il est en voyage officiel. Que faut-il en déduire? Que la situation est sous contrôle, comme le dit Emmanuel Macron, que l'on a appris de la crise du Covid, ou que c'est aussi une façon pour le gouvernement d'exister politiquement, voire de nous préparer à des choses pires.
4: Non, franchement, je pense que le gouvernement se serait bien passé de cette crise. Il ne faut pas être justement complotiste, parce que en réalité, c'est une crise qui tombe dessus une de plus en pleine guerre d'Iran, avec un certain nombre de gros problèmes. Mais je pense que la stratégie de la transparence extrême est la meilleure. Est la bonne et la seule possible, et ça n'empêchera pas quand même les complotistes, les fous, les malveillants d'être négatifs et d'y voir toujours du mal.
1: Il n'y a pas que ça. Il y a pas que les complotistes. Il y a aussi les gens qui disent que c'est pas si grave.
4: Non, mais c'est vrai.
1: Les libertaires ou les libertariens.
4: Personne n'a posé de contraintes à leur liberté de fonctionner. Aujourd'hui, justement, ce que dit le gouvernement ou ce que disent les spécialistes, il faut écouter les infectiologues, les virologues. C'est justement qu'on connaît ce virus, que apparemment le séquençage démontre qu'il n'a pas muté jusqu'à présent, que donc il y a des conditions spécifiques de contamination et que pour le moment on essaye de briser la chaîne de contamination et on fait ce qu'on peut. C'est très important justement de savoir ça, parce que le savoir permet de mesurer le risque, de ne pas avoir de vent de panique, de ne pas dire n'importe quoi. Pour nous journalistes, pour les gens et pour tous les Français.
1: Nicolas Bétou.
5: Je trouve comme Ruth que le gouvernement, alors Emmanuel Macron, il en fait trop, on est les meilleurs au monde, on fait plus que tout le monde.
1: Non, il a dit que l'Espagne, ils étaient beaux.
5: Oui, c'est ça, bon, enfin. Mais pour l'instant, Sébastien Lecornu a la bonne attitude dans le contexte actuel. Et qu'est-ce que c'est le contexte actuel? C'est un contexte qui est marqué par l'existence des réseaux sociaux et de la diffusion virale, pour le coup, pardon, mais virale d'informations, qu'elles soient vraies ou fausses, qui peuvent impacter des esprits qui ont envie de croire ce qu'ils écoutent ou ce qu'ils voient. Et donc, c'est très important qu'il y ait une communication qui soit maîtrisée de la part du gouvernement là-dessus. Et le deuxième élément du contexte qui est très important, c'est ce qui s'est produit après le Covid, qui a été la judiciarisation à outrance de l'action politique qui avait été mise en place à la fois par Édouard Philippe, mais aussi par le directeur général de la Santé, rappelez-vous, le docteur Salomon. Ils ont été poursuivis, y compris pour certains au pénal, pour leur action politique. Et donc, on ne peut pas empêcher aujourd'hui un personnage public, qu'il soit homme politique ou patron d'une administration, de faire ce qu'il faut pour se protéger de ce risque-là. C'est un risque que, normalement, l'État devrait assurer et que l'État n'assure pas. Et donc, dans ce contexte, qui est à la fois la diffusion virale d'informations vraies ou fausses et le risque pénal qui pèse sur ceux qui n'auraient pas agi ou qui n'auraient pas agi conformément à ce que l'avenir nous apprendra, chose évidemment impossible, alors la réaction qui peut être excessive, mais qui est en tout cas très précautionneuse du gouvernement me paraît être la bonne. C'est dommage parce que ça peut nourrir l'idée que l'épidémie est plus grave qu'on l'imagine, mais c'est inévitable.
1: Vous n'avez pas la curiosité de savoir comment le patient zéro est devenu le patient zéro.
5: Je suis fasciné par l'idée de visiter une décharge pendant ses vacances. On a l'impression que c'est ça. Je ne sais pas si Libération a d'autres sources, mais l'idée de visiter une décharge parce que des oiseaux effectivement vont se nourrir dans les déchets qui s'y accumulent. Moi, honnêtement, ça ne traverse pas l'esprit quand je vais en vacances.
1: Je suis fasciné par les patients zéro. Je me dis, mais comment c'est possible le rat pygmée de rizière, comment a-t-il rencontré le patient zéro?
4: C'est quand même quelque chose d'extraordinaire. Ce qui est fascinant aussi, c'est de se souvenir que la femme de Gene Hackman, l'acteur, serait morte de l'antivirus. Et que finalement, on a vu ce drame de ce couple dans lequel Gene Hackman était devenu Alzheimer et donc s'est laissé mourir parce que sa femme était morte de l'antivirus dans une solitude extrême et qu'en fait, on n'avait pas fait le lien, qu'on n'avait pas compris et que personne, alors que les virologues connaissent très bien, ils connaissent ce virus, mais néanmoins, on est devant une crise alors qu'il y avait eu cette affaire terrible et de personnalités très connues. Moi, je suis absolument passionnée et fascinée par cette. Parce que c'est une enquête policière en réalité. Tous ces infectiologues, ils sont aussi des enquêteurs, des scientifiques, mais aussi il faut qu'ils aient des intuitions, il faut qu'ils aient des fulgurances. Et de temps en temps, ils prennent des risques.
1: Sauf qu'Agatha,
4: c'est tout à fait incroyable. Sauf c'est une aventure à chaque fois.
1: Hercule Poirot est un professeur de médecine.
4: Oui, ça a changé. C'est une aventure en quelque sorte humaine heureusement, j'espère, et c'est ce que nous disent aujourd'hui et les spécialistes, on espère bien sûr que ça va être endigué, qu'il n'y aura pas de mauvaise surprise, mais il faut être vigilant.
1: Vous avez parlé de viralité, Nicolas Bétou, c'est pas mal pour la transition avec la une de l'opinion du jour, puisqu'elle est consacrée aux candidats à la présidentielle que vous qualifiez d'influenceurs, Jean-Luc Mélenchon, Gabriel Attal, Jordan Bardella. Que voulez-vous dire par là? Qu'ils sont hors sol et pas assez sur le terrain? Que la campagne se fera encore plus qu'autrefois sur Internet? Ou qu'ils ont une spécificité tous les trois? Attal, Mélenchon, Bardella seraient plus numériques que les autres prétendants à l'Élysée?
5: Alors, un peu des trois, si vous me permettez, mais en effet, ces trois-là sont très en avance par rapport à tous les autres candidats virtuellement déclarés à la prochaine présidentielle. Jean-Luc Mélenchon a presque plus de 2,5 millions de followers sur TikTok. Jordan Bardella en a 2 millions et quelques. Et Gabriel Attal est très en retard, il en a aux environs de 700 000. Mais il a quand même beaucoup de monde qui le suivent. Et ce qu'on essaie de démontrer dans cet article, c'est que l'existence d'un homme ou d'une femme politique, y compris dans ses aspects personnels, dans la manière dont il gère sa course à l'Élysée, ou son débat d'idées, cette existence sur les réseaux sociaux est devenue un phénomène à peu près incontournable. À peu près, disais-je, parce que quelqu'un comme Édouard Philippe aujourd'hui dit non. Moi, non, désolé, je préfère le contact physique, le contact humain, je préfère la conviction de la poignée de main, et donc les réseaux sociaux, très peu pour moi, mon équipe s'en chargera. Je pense que il faut pas conclure de ce que font Bardella, Mélenchon et Attal, que seuls les réseaux sociaux sont importants, mais je pense également que dire comme Édouard Philippe, aujourd'hui, une campagne électorale sans la puissance insensée de ces réseaux sociaux,
1: C'est une prise de risque.
5: C'est une prise de risque et c'est en tout cas s'amputer d'un moyen d'exister dans les conversations des gens.
4: Il l'a dit d'une façon qui était un peu méprisante. C'est ça la question. Il l'a dit, ah, ne comptez pas sur moi pour parler sur TikTok, pour parler aux jeunes. Hélas, c'est trois fois hélas, mais non, il faudra passer par là, pour lui, pour ses équipes, et je pense que ses équipes en sont convaincues. Hein. Alors lui, il veut adopter un peu une posture au-dessus de cela, mais en réalité, il y a des effets absolument délétères des réseaux sociaux, mais il y a aussi des effets très efficaces et dans lesquels on peut faire passer un certain nombre de messages.
5: Oui, c'est pour ça qu'il ne faut pas dire hélas, les réseaux sociaux sont incontournables.
4: Non,
5: ils sont incontournables parce qu'ils permettent aussi, dans une campagne électorale, de construire un discours.
4: Bien sûr. Non, ce que je veux dire, c'est que c'est sûr que peut-être qu'on a valorisé et on revalorisera, j'espère aussi un peu, le contact direct. Alors lui, il veut faire des réunions d'appartement, etc. Mais ce qui est vrai, c'est que les réseaux, par exemple, ont fait l'élection du maire de New York, les dernières élections.
1: Celle de Barack Obama, il avait une bonne équipe.
4: Bien sûr. Non, c'est ceux qui vous disent que c'est pas utile se trompent totalement. Mais je suis d'accord avec Nicolas, ça ne peut pas être la seule chose, mais être fort dans ce média, et on voit avec Jean-Luc Mélenchon et avec ses équipes qui sont extrêmement réactives et qui réagissent en meute en permanence, en se retweetant régulièrement les uns les autres et en poussant des messages.
5: C'est exactement ça, c'est un système.
4: Voilà.
5: Il faut avoir un homme ou une femme et une équipe derrière qui pousse et qui relaie.
4: Et donc, eux, ils sont tellement bien organisés qu'ils ont une efficacité, que c'est un des éléments très importants de leur campagne. Donc oui, ça compte, ça comptera, et ça comptera de plus en plus.
1: Vous vous souvenez des apéros Facebook qui avaient donné des boutons et des urticaires au préfet? Eh bien maintenant, il y a le canon français. Alors c'est autre chose, le canon français. C'est aussi viral. Ce sont des rassemblements qui réunissent en Provence des gens qui ripaillent, en région, des gens qui ripaillent et qui boivent ensemble, donc ils font la fête, ils mangent évidemment des choses roboratives, comme disait Jacques Chirac, saucissons, cochons grillés, etc., etc. Et un député veut tout bonnement les faire interdire car ces banquets accueilleraient à table des militants d'extrême droite. Certains lèveraient tellement le coude qu'on a cru voir des saluts nazis. Du côté d'Albi, la fédération PS veut les faire interdire également. Du côté de Quimper, le maire a refusé de les accueillir, si bien qu'il a fait l'objet lui-même de menaces sur Internet, dit-il. Alors, on hésite avec ce canon français entre le vivre ensemble, après tout, les banquets en province se retrouver,
4: bien
1: ça
4: sûr,
1: remplace un peu les balles pop. Et puis, le soft power de la droite parce que le canon français, c'est aussi une société qui est derrière, très organisée. Et je mets cela en partage. Serait-ce des banquets d'extrême droite? Faut-il les interdire? Je ne crois pas.
4: Non, mais soyons clairs. S'il y a des saluts nazis, il y a des lois qui les interdisent. Mais en revanche, se réunir, se rassembler et faire la fête, ça n'est pas interdit. Et y compris manger du porc, puisque c'est une des questions qui est posée là-dessus, parce qu'il y a eu un nombre de des discours qui dénonçaient cela, c'est aussi la culture française, et heureusement. Et voilà, donc en fait, il ne s'agit pas de généraliser sur les canons français, il s'agit juste de dire que s'il y a des personnes qui ne respectent pas la loi, elles doivent être punies. En revanche, qu'elles se réunissent et qu'elles fassent la fête, et qu'elles ripaillent, comme vous dites, avec cette idée rabelaisienne, c'est typiquement français, et pourquoi pas.
1: Ce qui m'intéresse aussi, c'est le soft power et la mise en ambiance culturelle. C'est Gramsci. Autrefois, Gramsci, c'est la gauche qui avait tout compris. Elle avait le monopole culturel. Et maintenant, vous avez une extrême droite, ou une droite nationale, ou une droite souveraine, qui a bien compris qu'elle peut embarquer les jeunes, qu'elle peut avoir des intellectuels, qu'elle peut être branchée, qu'elle peut faire des choses virales sur Internet. Et elle fait comme l'extrême gauche. Elle utilise des éléments culturels
5: mais
1: pour
5: votre,
1: avancer.
5: Votre question part d'un présupposé qui est l'organisation de ces canons français est une organisation de droite extrême.
1: C'est ce que certains leur reprochent.
5: Oui, au fond, je ne sais pas du tout si c'est le cas, mais je suis pas sûr que le fait de lever le coude pour boire un bon verre de vin soit une attitude d'extrême droite. Alors, rappelez-vous, un certain nombre de personnalités écolo considéraient que c'était d'une vulgarité intense et que c'était totalement beauf, mais regardez, le Parti communiste et Fabien Roussel, ils sont des fervents défenseurs de ce qui pourrait être le canon français, c'est-à-dire en effet le barbecue. Non, ce qui me frappe dans cette affaire, c'est à quel point le sujet a été pris en main, ben justement au travers des réseaux sociaux, par... disons la galaxie de la France insoumise au sens large, qui a ciblé des comportements excessifs ou parfois tout à fait contraires à la loi pour essayer de dévaloriser et de faire interdire le phénomène lui-même. Et je trouve que cette manière d'exercer une sorte de police de la pensée, ou de police de l'attitude ou du comportement, ou même de se préoccuper d'interdire à des gens de se distraire ou de faire la fête comme ils le souhaitent est très préoccupante.
4: Et cette façon-là,
5: alors c'est au-delà du mépris, c'est une forme, pardon, mais une forme de fascisme des idées sur le comportement, dicter la manière de se comporter, y compris dans ses loisirs, me paraît être une grave dérive et une grave atteinte à la liberté.
4: Et c'est une forme de mépris social. C'est une forme de mépris de classe sociale, en l'occurrence, province, Paris, grande métropole. Il y a quelque chose derrière qui est très malsain et qui a une volonté de censure. Après, en effet, si ce sont des moyens de réunir des nostalgiques du Troisième Reich, évidemment, il faut les interdire. Mais si y a des preuves et si c'est démontré, c'est cela qu'il faut faire. Néanmoins, que ce soit un moyen de distraction, mais que ça convienne pas à un certain nombre de responsables politiques qui ont d'autres idées, ça pose un problème.
1: Alors, vous savez que ça a été créé en 2021, pendant le Covid, par deux associés. Oui. Le milliardaire Pierre-Édouard Sterrin, l'homme d'affaires, a mis de l'argent dedans. Et c'est sans doute parce que Édouard Sterrin a mis de l'argent dans la société qu'il y a ce procès en droitisation du canon.
5: En tout cas, un conseil pour le prochain canon, évitez la Sauerkraut mit Kartoffeln.
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2: Bonjour à tous, je vous emmène en Espagne si vous le voulez bien. À la cour des Bourbons, on est à la fin du XVIIIe siècle pour une affaire assez inattendue.

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1: De Madrid al ciel, disait Velázquez. Le ciel, c'est ce qui caractérise Madrid, mais moi je dirais que ce qui la caractérise aussi, c'est ce climat continental qui fait souffler le vent bien froid en hiver et qui vous abat sous une torpeur terrible en été. C'est exactement ce qui se passe dans ce milieu des années 1760 où la chaleur à Madrid est devenue irrespirable. Les rues madrilènes retiennent la poussière, les cris, les odeurs, les eaux usées qu'on jette par les fenêtres encore à cette époque. Et puis les bêtes mêlées aux hommes, toute cette foule de madrilènes dans la lumière qui écrase la ville. La nuit, on souffle un peu, on commence à vivre, à chanter, à danser. L'obscurité, néanmoins, tient tout le monde inquiet dans une capitale qui, à l'époque, n'est pas encore illuminée. On arrive à s'y faufiler et à disparaître assez facilement à Madrid au XVIIIe siècle. C'est dans ce décor que marche un homme bien entouré. Hein, il a des gardes du corps. Nous sommes en présence d'une personnalité très importante, Leopoldo de Gregorio, marquis de l'Esquilache, qui n'est pas né ici. Ça se voit d'ailleurs. Hein, il est italien. Il a été formé dans l'orbite du pouvoir napolitain. Il a fait toute sa carrière au service de Charles III, bien avant que celui-ci ne monte sur le trône espagnol. Et quand Charles III a dû quitter Naples pour Madrid, en 1759 donc, il a emmené avec lui cet homme de confiance, cet homme qu'il estime et auquel il va vite confier une mission, absolument une fonction essentielle, gérer les finances du royaume d'Espagne. Ministre des Finances. À l'époque, ça ne veut pas simplement dire équilibrer les comptes et les budgets, hein. C'est intervenir dans la vie quotidienne. C'est décider des flux de marchandises, de l'encadrement des prix, de l'orientation de différentes réformes sur tous les fronts. D'une certaine façon, c'est participer à la transformation du pays. Or, ce que Esquilache va découvrir à Madrid ne correspond pas du tout à l'ambition qu'il s'était faite. La capitale de ce qui est un grand empire à l'époque présente des traits de ville de province. C'est une ville ancienne, mal entretenue, pas sûre, je vous l'ai dit, où le désordre est permanent. Les rues ne sont même pas pavées. Je vous ai dit, il n'y a quasiment pas d'éclairage. Bref, l'anonymat règne dès que le soleil disparaît derrière les toits. Les longues capes enveloppent les corps, les larges chapeaux dissimulent les visages. On ne sait plus trop à qui on a affaire et Esquilache tire de tout ça une conclusion. Il faut éclairer Madrid, il faut transformer Madrid et la discipliner. Il faut nettoyer ses rues, il faut organiser l'évacuation des déchets, il faut installer cet éclairage public absolument indispensable et imposer des règles qui permettront à chacun de voir et d'être vu. Et les décisions s'enchaînent. C'est-à-dire que c'est un réformateur, Esquilache. Il crée ces lanternes qu'on voit apparaître au coin des rues. L'entretien est imposé aux habitants, parce qu'il faut vous dire que l'huile coûte cher à l'époque et que donc ça va être la charge des habitants. La ville, peu à peu, se transforme sous cette poigne de fer, mais cette transformation a un coût. Un coup qui d'abord pèse sur ceux qui déjà se trouvaient fragiles. Et dans le même temps, il y a une réalité encore plus brutale, c'est que le prix du pain augmente. Les salaires, eux, ne suivent pas. On va peu à peu voir les faubourgs s'agiter. On ne parle pas encore vraiment de révolte, mais il y a en tout cas une tension sourde, beaucoup de mécontentement dans un certain nombre de quartiers. Esquilache n'en continue pas moins d'avancer avec la certitude d'agir pour le bien du royaume et la grandeur de l'Espagne. Il est persuadé que les résistances ne sont que des réactions passagères. Il y a des réformes, ça entraîne des résistances, c'est tout à fait normal, c'est le béaba de la politique. Il regarde la ville avec les yeux d'un administrateur qui s'apprête à franchir une étape supplémentaire, puisque maintenant il s'agit plus seulement de régulariser les flux et de réglementer l'espace urbain. Non. Esquilache s'apprête à prendre une décision qui a l'air anodine comme ça, mais qui va mettre le feu aux poudres. Une décision vraiment très impopulaire.
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1: L'édit a été pris en mars 1766. Il s'impose à tous les habitants. Il faut abandonner les longues capes et les grands chapeaux, les sombreros, au profit d'un manteau court et d'un tricorne à la française. L'objectif affiché par Leopoldo del Gregorio est clair. Dans une ville où on peut facilement dissimuler une arme sous une cape et où l'on peut facilement se cacher dans l'ombre de son chapeau, eh bien, il faut que chacun soit visible et que chacun s'affiche en quelque sorte. Dans Madrid, inutile de vous dire que ça plaît pas du tout, ça. On a l'impression qu'on se met d'un seul coup à régir les questions de mode et d'élégance. De plus, voir un ministre étranger prétendre venir décider ici, à Madrid, de la façon dont on doit s'habiller. Non, mais est-ce qu'il a chaîne à qu'à retourner à Naples, où il a été formé là-bas? Il apporte avec lui une vision de modernité qui ne correspond en rien aux pratiques madrilènes, et tout ça est jugé insupportable. Esquilache voit bien les résistances. Il n'est pas aveugle, il n'est pas sourd, mais il ne recule pas. Il décide même d'aller encore plus loin en mobilisant les soldats pour appuyer les autorités municipales afin de faire appliquer ce fameux édit de mars 1766. On va multiplier les contrôles. On voit les forces de l'ordre mesurer la longueur des capes, vous imaginez. Les agents arrêtent les passants, exigent qu'ils se conforment aux nouvelles normes, qu'ils enlèvent les chapeaux trop grands. Évidemment, il y en a qui se laissent pas faire, hein. On a quand même le tempérament rogue du madrilène. Il y a beaucoup d'interventions qui dégénèrent, surtout quand on se met à couper les capes sur place, à confisquer les sombreros, vous imaginez. Non, mais là, cette fois, les madrilènes voient rouge. Et puis, il y a ce dimanche des rameaux. On est là le 23 mars 1766 sur la place d'Anton Martin. Un homme masqué, vêtu justement d'un de ses vêtements désormais interdits, s'avance vers un poste de contrôle. Il provoque les soldats. On lui demande d'enlever ses attributs. Là. Il refuse d'obéir. Et en quelques instants, c'est l'altercation avec les forces de l'ordre, et qui dit altercation dit rixe, et ça dégénère. Scène de théâtre, on voit cet homme qui tire son arme, qui appelle d'autres individus déjà présents, et puis la foule qui aussitôt vient prêter main forte. Il y a même des passants qui a priori n'auraient pas été là parmi les émeutiers, mais qui vont se mêler à la circonstance. La marche commence alors, avec des cris qui montent, qui se répandent. « Vive le roi! Vive l'Espagne! Abba Esquilache !» Et à mesure que le cortège avance, il attire de nouveaux participants, jusqu'à former une masse compacte. En quelques minutes, c'est toute la ville de Madrid qui se met à basculer. Et ce qui jusqu'alors était une série de tensions, d'incidents, ça devient maintenant une insurrection. Ça y est, c'est même une révolte dont on doit pouvoir dire qu'elle est en train de tourner à la révolution.

0: Une variation sur la Folia d'Hispania d'Antonio Salieri par les London Mozart Players sous la direction de Matthias Bamert.
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0: Et rue après rue, on voit la foule qui reprend possession de Madrid. Les émeutiers s'en prennent aux lanternes, on les casse toutes, hein, les lanternes d'Esquilache, tous ces points de lumière qui étaient censés instiller la modernité dans la capitale espagnole. On renverse tout ça, on brise. C'est la politique de ce ministre étranger qu'on essaie de briser en vérité. Et dans le même mouvement, ceux qui portent encore le tricorne sont carrément arrêtés, humiliés publiquement. La marche conduit les émeutiers jusqu'à la résidence du ministre. Et là, on peut dire que la colère a trouvé son point de fixation. Il s'agit plus seulement de protester maintenant. On va frapper le responsable de tous les maux et la maison est prise d'assaut, fouillée, pillée. Et dans la confusion, il y a un domestique qui tente de s'opposer, qui est tué sur place. Tandis que, inutile de vous dire, Esquilache n'a pas attendu ce moment-là. Hein. Il y a longtemps qu'il est loin, il est parti se mettre à l'abri. Et comme les émeutiers n'ont pas trouvé leur cible, eh bien, ils vont se tourner vers d'autres figures du pouvoir, en progressant vers d'autres résidences de ministres dans un mouvement qui dépasse totalement la personne d'Esquilache. Et maintenant, ça y est, c'est une émeute urbaine. Et le lendemain, la situation va encore franchir un seuil. La foule se dirige maintenant vers le palais royal. Oui, certains ont dit que Esquilache était allé se réfugier chez le roi. La garde espagnole recule, pas question d'affronter cette foule. C'est la garde wallonne, composée, elle, d'étrangers, et qui d'ailleurs est détestée pour cette raison, qui va tenir la position devant les grandes portes du roi et qui finit par ouvrir le feu. Une femme tombe. Là, c'est plus de la colère, là. C'est de la rage dans la foule. C'est de la furie chez ces madrilènes qui, comme un seul homme maintenant, se ruent sur le palais avec des affrontements qui deviennent directs. Les émeutiers prennent le dessus par le nombre. Ils capturent des soldats et les exécutent. Ils exposent les corps dans la ville. Madrid est maintenant une ville insurrectionnelle. Il n'y a plus de pouvoir réellement. La présence même du roi devient une question parce que Charles III apparaît un moment, il promet de répondre aux revendications, il essaie d'apaiser la foule. Seulement, la situation lui échappe et dans la nuit qui suit, il n'a pas d'autre choix que de quitter Madrid. Son départ pour le beau domaine de Aranjuez, vous savez, est précipité. C'est un départ qui passe pour une fuite. D'ailleurs, c'est probablement un peu une fuite. Et évidemment, c'est l'origine d'un nouvel emballement populaire. Une ville sans roi est une ville sans repère, où chacun désormais redoute ce que l'absence du souverain pourrait entraîner. Les prisons, les entrepôts, les armureries, tout ce qui représente le pouvoir royal, en quelque sorte, est pris d'assaut. Je vous dis, ça y est, c'est la révolution dans la capitale espagnole. Cette histoire de longueur de cape et de largeur de chapeau est en train de devenir un événement politique qui commence à inquiéter l'Europe entière.
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0: Et le roi se dit qu'il aurait mieux fait de suivre son premier avis et de ne pas quitter Madrid. Il a laissé place à la rumeur, à l'inquiétude. Une capitale sans souverain, c'est une capitale incontrôlable. Et depuis Aranjuez, Charles III va réagir en faisant parvenir une lettre officielle destinée à être proclamée par toute la ville. Lettre dans laquelle il promet de répondre aux principales revendications, en particulier la baisse du prix des denrées de base et la suspension des mesures les plus contestées. Quand la proclamation est lue publiquement, immédiatement, la foule, qui n'a jamais remis en cause la figure du roi, hein, d'ailleurs, la foule accepte de se retirer, les armes sont rendues, on voit progressivement les rues se vider, les cris de révolte cèdent volontiers place à des acclamations en faveur du souverain. Seulement pour rétablir l'ordre, connaissez la théorie du bouc émissaire. Là, maintenant, il va falloir sacrifier le ministre Oni. Leopoldo de Gregorio est contraint de quitter le pouvoir et même de quitter le royaume. C'est sur lui maintenant que repose la faute, n'est-ce pas? À sa place, on va nommer Pedro Pablo Abarca de Bolea, qui est un aristocrate bien espagnol, un militaire bien respecté, dont l'arrivée va symboliser la rupture voulue par le roi et tellement attendue par une foule enfin heureuse et dans l'ombre. Le pouvoir essaie de comprendre et essaie de contrôler la situation, de comprendre les causes de ce qui s'est passé. Très vite, les soupçons vont se tourner vers la Compagnie de Jésus, figurez-vous. Vers les jésuites, si vous préférez. On les accuse d'avoir organisé la rivalité politique et d'avoir amplifier la colère du peuple pour des raisons, des raisons jésuites, quoi. Cette mise en cause va avoir des conséquences, hein, puisqu'elle débouche l'année suivante, en 1767, sur une décision radicale et qui fait penser à ce qui s'est passé par ailleurs en France, à peu près à la même époque. C'est l'expulsion des jésuites de l'ensemble des territoires de la monarchie. Mesure spectaculaire qui va permettre d'affirmer l'autorité royale tout en désignant un coupable. On retiendra de cet épisode une sorte de fièvre espagnole qui, en quelque sorte, ne sera jamais véritablement résorbée. On parle du motin de Esquilache, la révolte contre Esquilache. Tout était parti de ce petit édit sur la taille des capes, vous imaginez. Il y a toujours comme ça une étincelle qui met le feu aux poudres. Je vous l'ai dit, Leopoldo de Gregorio, monsieur Esquilache, a quitté Madrid maintenant. Il va passer par Naples, puis la Sicile pour tenter de défendre son action, de restaurer sa réputation. Il écrit des textes pour essayer d'expliquer à quel point le traitement qui lui a été réservé était injuste. Il a fidèlement servi son roi, dit-il. Et avec amertume, il écrit « J'ai nettoyé Madrid ». J'ai pavé ces rues, aménagé des promenades et réalisé d'autres travaux qui mériteraient une statue. Et au lieu de ça, j'ai été traité si injustement. Il aurait peut-être fallu expliquer à M. Esquilache que la politique n'était pas précisément le lieu de la justice. Bref, il va finir par obtenir une fonction officielle en 1772. Il est nommé ambassadeur à Venise, poste qu'il occupera jusqu'à sa mort en 1785. Voilà comment s'achève le parcours de cet homme qui avait voulu moderniser Madrid et qui restera dans l'histoire non pas pour ses réformes, mais pour la révolte née de ses idées sur la taille des chapeaux.
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2: Bonjour à toutes et à tous, ravi de vous retrouver. Nous sommes le jeudi 14 mai, il est 5h58. Kevin Warsh est désormais le nouveau président de la Réserve fédérale américaine. Sa nomination par Donald Trump a été validée cette nuit par le Sénat américain. Un changement de présidence qui pourrait être marqué par une reprise en main très politique de la Banque centrale américaine. Donald Trump compte en effet sur Kevin Warsh pour baisser les taux aux États-Unis. En pratique, ce ne sera pas forcément aussi simple, compte tenu notamment du retour de l'inflation aux États-Unis. On en parlera avec Éric Mauban ce matin. Pour la première fois depuis 5 ans, le taux de chômage en France est repassé au-dessus de la barre des 8% avec 68 000 demandeurs d'emploi supplémentaires enregistrés sur le seul premier trimestre. Très en dessous de l'objectif de 5% qu'Emmanuel Macron espérait atteindre à la fin de son mandat. Le gouvernement, lui, relativise. Il rappelle que le taux d'emploi en France est au plus haut depuis 50 ans. Là encore, on y reviendra ce matin dans la matinale de l'économie, 5h59, la météo. Avec Charles Bonner. Bonjour Charles.
3: Bonjour Stéphane, bonjour à tous.
2: Encore une journée pluvieuse et orageuse.
3: Avec ce matin des averses plus ou moins fréquentes sur tout le pays, sauf dans le sud-est. L'atmosphère reste fraîche, entre 5 et 13 degrés ce matin. Cet après-midi, les averses se renforcent, sauf sur les bords de Méditerranée où le vent souffle fort. Les températures au milieu de la journée, 12 à Lille et 3, 14 à Nantes et Bordeaux, 15 à Lyon et 18 à Montpellier.
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2: Et avec Charles Bonner pour le premier journal.
3: Avec à la une ce matin, 7 ans de prison requis contre Nicolas Sarkozy au procès en appel des soupçons de financement libyen de sa campagne de 2007. Le parquet lui reproche une nouvelle fois d'être l'instigateur d'un pacte corruptif scellé avec un dictateur. La rencontre a commencé entre Donald Trump et Xi Jinping en Chine. Malgré les multiples points de tension, le président américain joue la proximité. Et puis c'est une maison de 14 pièces sur un terrain de 2 hectares et demi. En Haute-Marne, la Boisserie, dernière résidence du général de Gaulle, elle est en vente.
2: Et puis les marchés financiers peuvent-ils mettre un terme au mandat de Keir Starmer? Le premier ministre britannique est en difficulté. Tension extrême sur le marché obligataire, nous expliquera Nathalie Janson dans une vingtaine de minutes. Au procès, en appel des soupçons de financement libyen, le parquet général a requis 7 ans de prison contre Nicolas Sarkozy.
3: 7 ans, c'est 2 de plus que sa condamnation en première instance, condamnation qu'il a menée en prison. Le procès a porté une nouvelle fois sur les accusations de financement par la Libye de la campagne présidentielle en 2007. Lauriane Toulmont était à l'audience pour Radio Classique.
4: 7 ans d'emprisonnement, 300 000 euros d'amende et 5 ans d'inéligibilité. Au prononcé de la peine requise contre lui, Nicolas Sarkozy semble impassible, les bras croisés, le regard ostensiblement détourné du ministère public. À la sortie de la salle d'audience, l'un de ses avocats, Christophe Ingrin, promet de démontrer l'innocence de l'ancien président.
5: Nicolas Sarkozy est innocent, son élection n'a pas été biaisée. Il n'y a pas d'argent dans sa campagne, il n'y a pas d'argent dans son patrimoine, pas d'argent libyen. Et pour cause, il n'y a pas eu de financement de la campagne électorale de Nicolas Sarkozy par la Libye.
4: Nicolas Sarkozy a tiré les ficelles, distribué les rôles, toujours en veillant à rester en arrière-plan, accuse l'un des avocats généraux, alors que le tribunal correctionnel avait reproché à l'ex-chef de l'État d'avoir laissé ses plus proches collaborateurs agir en son nom. En appel, le ministère public considère que Nicolas Sarkozy est l'instigateur d'un pacte corruptif scellé au plus haut niveau avec un dictateur. En première instance, l'ancien président a été condamné à 5 ans de prison ferme. Après les plaidoiries de la défense jusqu'à la fin du mois, Nicolas Sarkozy devra attendre le 30 novembre pour savoir s'il doit retourner en prison.
3: Lauriane Toulmont, 6 ans de prison sont requis contre Claude Guéant, 4 dont 2 fermes contre Brice sortent au feu. Les deux anciens collaborateurs accusés par le parquet général d'avoir pactisé avec un terroriste contre l'intermédiaire Alexandre Djouri, qualifié hier de stakhanoviste de la corruption. 6 ans de prison avec mandat de dépôt sont demandés.
2: 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La rencontre entre Donald Trump et Xi Jinping a commencé ce matin.
3: Elle a lieu au Palais du Peuple, le moment le plus important de ce déplacement de Donald Trump en Chine. Le moment d'aborder le fond, les tensions commerciales, la guerre en Iran, les velléités militaires chinoise à Taïwan. Mais devant les caméras, les deux présidents ont joué la proximité à l'image de Donald Trump.
6: Nous nous connaissons maintenant depuis longtemps. Nous avons une relation fantastique. On s'entend bien et quand il y a eu des difficultés, on a trouvé des solutions. Nous allons avoir un avenir fabuleux. Vous êtes un grand chef d'État, je le dis à tout le monde. J'ai hâte de discuter avec vous. Certains disent que c'est peut-être le plus grand sommet jamais tenu. C'est un honneur d'être avec vous, c'est un honneur d'être votre ami. La relation entre la Chine et les États-Unis va être meilleure que jamais.
3: Et ce soir, les deux présidents se retrouvent pour un banquet. Demain, ils prendront le thé ensemble avant un déjeuner. Avec à chaque fois, il sera question de rééquilibrer les relations, notamment le déficit commercial des États-Unis vis-à-vis de la Chine. Et si on regarde les chiffres, il est déjà en cours. Les exportations chinoises ont diminué de 20% en 2025. Mais c'est une baisse en trompe-l'œil car les Américains achètent toujours des produits chinois, mais ils proviennent de pays partenaires de la Chine. Le Vietnam, par exemple, plus 50% en un an. Une forme de contournement, selon Jean-François Dimeglio du Centre de Réflexion Asia Center.
7: Les Chinois ont vu le coup venir, si vous voulez. C'est-à-dire qu'ils ont délocalisé. Et l'une des raisons pour lesquelles il y avait ce coup massif sur toutes les économies d'Asie du Sud-Est de la part de Trump, avant que la Cour suprême n'annule ses droits de douane, c'est qu'il a frappé très fort sur le Vietnam, il a frappé très fort sur un certain nombre de pays où la Chine avait délocalisé. Il savait très bien que c'était des produits chinois qui étaient retransformés dans d'autres pays. Au lieu d'être chinois, ils devenaient vietnamiens ou ils prenaient une autre nationalité. Donc oui, des produits chinois continuent d'arriver, mais comment voulez-vous qu'il en soit autrement? On n'arrête pas la mondialisation du jour au lendemain.
3: Propos recueillis par Eric Kioch. L'autre sujet de discorde, hein, c'est le détroit d'Ormuz, avec la quasi-fermeture pendant plus de 2 mois. Les réserves mondiales de pétrole baissent à un rythme record, 246 millions de barils en moins depuis le début de la guerre. C'est encore plus si l'on retire les stocks bloqués au Moyen-Orient. Cette guerre qui pèse sur l'économie mondiale et donc logiquement en France, sur les finances publiques, sur l'inflation, mais aussi sur le chômage. Selon l'INSEE, il atteint 8,1% de la population active. C'est 0,7 points de plus en un an, le niveau le plus élevé depuis le Covid. Christian Parizeau est conseiller économique chez Aurel BGC.
8: Là, en plus, sur ce premier trimestre, on n'a pas eu les impacts véritablement sur ce qui se passe au Moyen-Orient, sur cette crise énergétique. Donc, on sait que ça va peser forcément mécaniquement sur l'emploi. Là, on est plutôt sur des entreprises qui sont restées prudentes dans leurs embauches, mais clairement, on a des risques de dégradation à venir avec sûrement, vraisemblablement, un ralentissement de l'économie française qui va se poursuivre au deuxième trimestre. Donc, oui, le marché du travail va devenir plus difficile sur le deuxième trimestre et d'ici la fin de l'année.
3: Christian Parizeau avec Eric Mauban.
2: Il est bientôt 6h06 sur Radio Classique. Les 22 Français cas contact n'ont pas de symptômes de lentavirus.
3: Mais ils restent hospitalisés pour 14 jours, soit la période d'incubation moyenne. Mais cela peut aller jusqu'à 42 jours. Les 4 enfants testés sont également négatifs. À l'échelle mondiale, l'OMS dénombre 11 cas, 3 décès, donc un taux de létalité de 27%. Tous étaient à bord du navire sur lequel l'épidémie s'est déclarée. Voilà un autre paquebot sous surveillance. L'Ambition à quai à Bordeaux, 1700 passagers, à cause d'un épisode de gastro-entérite. Un passager de 92 ans est mort lundi lors d'une escale à Brest. Le confinement est partiellement levé. Les passagers qui n'ont pas de symptômes peuvent descendre. Alors après le MH Ondus et l'antivirus, une question se pose. Pourquoi les bateaux de croisière favorisent-ils l'émergence d'épidémies, Rémi Pfister ?
9: Restaurant en libre service, ascenseur, rampe d'escalier, à bord d'un paquebot, plusieurs milliers de personnes partagent les mêmes espaces pendant plusieurs jours, voire semaines. Un terrain idéal pour le norovirus, responsable de gastro-entérite et qui se transmet par simple contact avec une surface souillée. Philippe Frogel, directeur de recherche à l'Institut Pasteur de Lille.
10: Si vous êtes à un buffet et que vous le mettez, votre virus, sur une cuillère pour vous servir, et ben le prochain est là aussi. Il y a une certaine irresponsabilité de tout le monde. D'ailleurs, pendant le Covid, on ne savait pas trop comment ça allait se transmettre. On avait interdit les buffets, c'était les gens qui vous servaient.
9: Autre facteur aggravant, l'air confiné dans ces espaces clos, la circulation de virus respiratoires comme le Covid ou la grippe est facilitée, notamment lorsque la ventilation est insuffisante.
10: Il y a tout un tas de connaissances qui ont été obtenues grâce à Covid sur la transmission aérienne de virus. Moi, je m'étonne que dans les bateaux, on ne passe pas mieux. Dès qu'on est confiné, on peut le mesurer avec le CO2, la concentration de virus est suffisante pour devenir infestante. Franchement, c'est frappant à quel point ces gros bateaux sont vulnérables.
9: D'autant que les croisière attire une clientèle souvent plus âgée et donc plus fragile face aux infections. Selon les autorités sanitaires américaines, les gastro-entérites représentent à elles seules plus de 90% des épidémies recensées à bord des navires de croisière.
3: Rémi Pfister, une nouvelle manifestation dans les universités. Ce sera le 26 mai à l'appel de tous les syndicats contre l'augmentation des frais d'inscription pour la majorité des étudiants étrangers. Et ce, malgré la modification de la mesure par le gouvernement.
2: Et puis, vous nous emmenez maintenant en Haute-Marne où les petits-enfants du général de Gaulle veulent vendre la boisserie.
3: Cette résidence associée à la traversée du désert du général de Gaulle entre 46 et 58, c'est là aussi qu'il est mort en 1970 après sa démission l'année d'avant de la présidence de la République. Aujourd'hui, c'est un musée, mais la boisserie pourrait être vendue par les héritiers. Lucie Dupressoir, son avenir est scruté par l'État.
11: Sollicité par le gouvernement en décembre, la Commission nationale du patrimoine et de l'architecture a voté à l'unanimité le classement de la boisserie au titre des monuments historiques, mais avec le vœu que l'exécutif engage un dialogue avec la famille de Gaulle, qui jusque-là s'oppose à ce classement, trop de tracas administratifs. Aujourd'hui, la demeure du général est inscrite sur la liste des monuments historiques. Un classement lui accorderait une protection supplémentaire. Concrètement, l'État aurait un droit de regard renforcé sur d'éventuels travaux, mais il ne pourrait ni interdire une vente, ni préempter d'office la maison, autrement dit se substituer à un acheteur pour l'acquérir à sa place. Deux des propriétaires, les frères Yves et Jean de Gaulle, affirment qu'ils ne céderont jamais la boisserie à une personne privée. Ils soutiennent une acquisition concession par le département de la Haute-Marne qui a déjà fait valoir son intérêt. Sauf qu'aujourd'hui, c'est un autre frère, Pierre de Gaulle, qui détient à lui seul 50% des parts. Lui est connu pour son affection pour la Russie de Vladimir Poutine et l'on ignore ses intentions concernant la boisserie.
3: Lucie Dupressoir, et puis le Paris Saint-Germain est sacré pour la 14e fois champion de France de Ligue 1. Un sacre confirmé hier soir après la victoire contre le deuxième du championnat, le Racing Club de Lens, sur le score de 2-0.
2: Merci beaucoup Charles Bonner. Prochain journal, ce sera avec Fabien Albert à 6h30. Les marchés financiers peuvent-ils mettre un terme au mandat de Keir Starmer? Le Premier ministre britannique est en difficulté, il est même contesté au sein de sa majorité, notamment par son propre ministre de la Santé qui souhaite se lancer dans une guerre de succession. Mais le coup de grâce pourrait bien venir du marché obligataire. Le taux de la dette britannique à 30 ans est au plus haut depuis 1998. Tension extrême qui rappelle la chute de Liz Truss il y a 4 ans, nous expliquera Nathalie Janson dans un petit quart d'heure. Il est bientôt 6h11 sur Radio Classique.
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2: Et à la une de l'économie, la Chine et les États-Unis devraient être des partenaires et non pas des rivaux. Déclaration cette nuit du président Xi Jinping à l'occasion de la visite du président américain en Chine. Donald Trump est accompagné d'une importante délégation de chefs d'entreprise du secteur technologique. On y revient en détail. Ce sera dans le journal de l'économie tout à l'heure à 6h45. Pour la première fois depuis 5 ans, le taux de chômage en France est repassé au-dessus de la barre des 8%. 68 000 demandeurs d'emploi supplémentaires enregistrés au premier trimestre, selon l'INSEE. Le taux de chômage, désormais à 8,1% de la population active, est très au-dessus de l'objectif de 5% qu'Emmanuel Macron espérait atteindre à la fin de son mandat. Le gouvernement relativise, il rappelle que le taux d'emploi en France est au plus haut depuis 50 ans. Et puis encore une disparition dans le secteur de l'habillement. L'enseigne Minelli baissera le rideau définitivement à la fin du mois. Créée en 1973, elle avait été placée en redressement judiciaire au mois de mars. Pour la deuxième fois en l'espace de 3 ans, Minelli, spécialisée dans les chaussures et la maroquinerie, emploie aujourd'hui 87 personnes. Kevin Warsh est désormais le nouveau président de la Réserve fédérale américaine. Sa nomination par Donald Trump a été validée cette nuit par le Sénat aux États-Unis. C'est un changement de présidence qui pourrait être marqué par une reprise en main très politique de la Banque centrale américaine. Bonjour Eric Mauban.
14: Bonjour Stéphane, bonjour à tous.
2: Donald Trump compte bien sur Kevin Warsh pour baisser les taux aux États-Unis, mais en pratique, ce ne sera pas forcément aussi facile.
14: Ouais, c'est sûr, la tâche du prochain président de la Réserve fédérale s'annonce compliquée à plus d'un titre. Il arrive dans un contexte délicat, l'activité économique américaine ralentit progressivement et l'inflation reste au-dessus de l'objectif de 2% de l'autorité américaine. Un objectif manqué depuis 5 ans et qui s'éloigne à nouveau à grande vitesse. Les prix à la consommation aux États-Unis ont augmenté en avril de 3,8% sur un an, un rythme qui n'avait plus été vu depuis quasiment 3 ans. Si Kevin Warsh durcit sa politique de crédit, eh bien, il risque de freiner un peu plus la croissance. S'il baisse trop rapidement les taux, eh bien là, il pourrait relancer l'inflation. Autre difficulté, Kevin Warsh va devoir manœuvrer en tenant compte des considérations politiques, mais aussi des marchés financiers. Il a plusieurs fois critiqué le fonctionnement de la Réserve fédérale, sa communication à ses yeux trop médiatisée et les actifs financiers bien trop nombreux que la Banque centrale a accumulé depuis les crises financières. Il va devoir agir, mais sans inquiéter les marchés financiers. Les investisseurs attendent qu'il fasse preuve de pragmatisme. Kevin Warsh présidera sa première réunion de politique monétaire les 16 et 17 juin.
2: Merci beaucoup. Eric Mauban, un chiffre ce matin, 4% des ventes de médicaments sans ordonnance et de produits de parapharmacie sont réalisées dans les pharmacies en ligne. C'est le chiffre pour le marché français. Il est en décalage par rapport à ce qui se passe chez nos voisins, notamment en Allemagne, en Belgique ou encore en Pays-Bas, où le pourcentage est compris entre 16 et 20%. Pourquoi est-ce que les pharmacies en ligne n'arrivent pas à décoller en France? Nous en parlerons dans le chiffre du jour avec Fabien Igounink, c'est le directeur en France de New Pharma. Il est bientôt 6h15. Comment j'ai réussi reçoit ce matin Clément Bénard. Bonjour.
15: Bonjour.
2: Merci d'être avec nous. Vous êtes le cofondateur et directeur général de Hibou. Vous avez pour objectif d'aider les grandes entreprises à réduire leur empreinte carbone, notamment grâce à un logiciel qui leur permet de collecter, de centraliser toutes les données qui sont produites par des dizaines, voire des centaines de milliers de machines ou de véhicules répartis dans le monde entier. Alors avant d'expliquer le fonctionnement, j'aimerais connaître un peu la dynamique de votre marché. Est-ce qu'à votre niveau, vous avez constaté ce qu'on appelle désormais le backlash, c'est-à-dire des entreprises qui sont moins concernées, moins engagées dans la réduction des émissions de CO2 depuis le retour de Donald Trump à la Maison-Blanche?
15: Oui, absolument. Et en fonction aussi des zones géographiques. C'est-à-dire que quand on discute avec des industriels qui sont sur le territoire américain, il y a une sensibilité à une de nos deux missions qui concerne la décarbonation, qui a beaucoup moins d'impact. Et sur le territoire français et européen, on sent aussi un véritable décalage entre des sociétés pour qui c'est un enjeu majeur, clé d'actualité, et d'autres qui ne se sentent pas encore totalement concernés.
2: Et inversement, est-ce que depuis le début de la guerre en Iran avec la flambée des cours du pétrole, vous constatez que les entreprises font peut-être plus attention à la réduction de leur consommation, donc à leurs émissions de CO2?
15: Absolument. On n'arrête pas de nous parler et de nous demander de comment contrôler les consommations de carburant.
2: Vous commercialisez un logiciel qui permet de collecter toutes les données des équipements des entreprises et de calculer leurs émissions de CO2. Ça peut être une grue, un engin de chantier ou même une flotte de véhicules, puisque désormais, toutes les voitures sur le marché sont capables de produire de la donnée.
15: Exactement.
2: Y compris les voitures que monsieur et madame tout le monde peuvent acheter chez un concessionnaire.
15: Absolument. On s'en rend pas forcément compte, mais vous, si vous achetez une voiture Stellantis cet après-midi, que vous le souhaitiez ou que vous ne le souhaitiez pas, cet équipement émet nativement de la donnée.
2: Quelle est la principale difficulté pour vous? Est-ce que c'est de collecter cette donnée ou est-ce que c'est de la transformer en équivalent CO2?
15: Alors, ce sont deux véritables enjeux. Le premier enjeu, c'est la collecte, c'est de s'assurer que l'ensemble des points de données sont collectés au moment où elles sont émises. Et le deuxième énorme enjeu technique est d'avoir la capacité de harmoniser les données d'un poids lourd avec les données d'une grue, avec les données d'un véhicule léger.
2: Avec une particularité, c'est que vous récupérez la donnée sans avoir à installer des équipements sur les véhicules ou sur les engins de chantier.
15: Exactement. C'est un constat du marché, c'est un fait sur lequel nous surfons. Si vous faites l'acquisition d'une machine Liebherr au Japon, elle émet nativement de la donnée. Si vous achetez une machine Caterpillar en Afrique du Sud ou un camion Scania au Canada, l'ensemble de ces actifs-là sont commercialisés, déjà connectés par le constructeur.
2: Une fois que vous avez récupéré cette donnée et que vous l'avez harmonisée, quels sont les leviers d'action? Est-ce que vous faites des recommandations à vos clients?
15: Alors, dans notre, nous avons deux missions. Nous aidons les industriels qui pilotent des grandes flottes à, un, mieux produire, très différent de plus produire, et deux, réduire leur impact carbone. Pour ça, notre objectif est de rendre la donnée actionnable, c'est-à-dire de suffisamment mettre en forme la donnée pour que les industriels puissent prendre des actions sur leur gestion du quotidien.
2: Alors ça, c'est vraiment intéressant, puisque d'un côté, effectivement, une fois qu'on connaît la consommation d'une machine ou d'un véhicule, on peut activer certains leviers, comme par exemple l'éco-conduite, pour faire baisser la consommation. Mais il y a aussi un point intéressant, pour les industriels, ça permet de connaître précisément la consommation d'une machine et donc son coût de fonctionnement pour optimiser la facturation. C'est-à-dire que ça permet aux entreprises soit d'optimiser la production, soit de s'assurer qu'elles vendent ces produits suffisamment chers pour ne pas produire à perte.
15: Absolument. Il faut se rendre compte qu'un industriel qui gère 100 actifs ou souvent plusieurs milliers d'actifs, rien que sans actifs, c'est extrêmement difficile à piloter compte tenu de la diversité géographique, de la diversité des actions de ces équipements. Aujourd'hui, le mode de fonctionnement est une remontée d'informations manuelle, c'est-à-dire les bordereaux papier sont encore énormément présents dans l'industrie pour piloter ces opérations. Le but, c'est de vraiment les aider à passer ce cap de cette transformation digitale, d'utiliser ces données et d'avoir cette capacité de mieux facturer, de mieux dispatcher, de assurer une meilleure maintenance, de piloter l'impact carburant.
2: En utilisant votre logiciel, combien est-ce que les entreprises peuvent économiser chaque année? Quel est l'ordre de grandeur?
15: Eh bien, par exemple, on peut parler d'un grand groupe français qui s'appelle le groupe NGE, qui est parti d'un taux de ralenti de 36%, c'est-à-dire que un taux de ralenti, c'est le temps pendant lequel une machine fonctionne, mais fonctionne à vide, au ralenti. D'accord. Ce taux de ralenti global au quotidien était de l'ordre de 37%, et aujourd'hui, ils atteignent presque des 25, ils sont à 26% de taux de ralenti. C'est 10% de ralenti d'économiser, c'est plusieurs millions d'euros par an,

0: pour justement répondre à la problématique de sociétés plus raisonnables en termes de taille, qui ne sont pas forcément équipées d'équipes informatiques avancées, mais qu'ils puissent tout à fait prendre en main la valeur qu'on met à disposition.
1: Merci beaucoup Clément Bénard d'être venu ce matin, cofondateur et directeur général de Hibou, une entreprise qui permet d'aider les grands groupes notamment à réduire leur empreinte carbone et à mieux calculer leur coût de production. Il est 6h21, c'est l'heure de notre cours d'économie. Nathalie Janson, notre prof d'éco, est avec nous.
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1: Bonjour Nathalie Janson.
3: Bonjour Stéphane.
1: Avec vous ce matin, on va parler du moment Liz Truss. Vous vous rappelez quand les marchés obligataires avaient rappelé à l'ordre l'ancienne première ministre britannique. D'ailleurs, ça lui avait coûté son poste. Aujourd'hui, donc, on va parler de ce moment Liz Truss. C'est le moment, en fait, où un gouvernement découvre brutalement qu'il peut gagner des élections, annoncer un budget, c'est ce qu'elle avait fait il y a 4 ans, et pourtant se faire rappeler sérieusement à l'ordre par le marché obligataire.
3: Eh bien oui, en septembre 2022, la première ministre britannique Liz Truss présente un mini-budget avec des baisses d'impôts massives, un soutien énergétique mais sans financement crédible et avec une dette publique déjà élevée. Les investisseurs comprennent le message, l'État britannique va donc beaucoup emprunter, mais sans expliquer comment stabiliser ses finances. Ils vendent les obligations britanniques, les gilts, dont le prix en fait va fortement baisser, donc mécaniquement, leur rendement va monter. Le taux à long terme grimpe en quelques jours de plus de 100 points de base et la Banque d'Angleterre intervient en urgence. Liz Truss quitte Downing Street peu de temps après.
1: Alors on parle souvent des marchés en général, là ce ne sont pas les marchés actions qui avaient fait tomber le gouvernement mais bien le marché obligataire.
3: Oui, il faut bien comprendre qu'en fait la bourse va sanctionner les entreprises mais le marché obligataire lui sanctionne les États. Quand un État accumule les déficits, il doit convaincre des investisseurs de lui prêter. Or, ces investisseurs ont un pouvoir très simple, celui d'exiger un taux plus élevé ou même plus radicalement de ne pas acheter. Le message est donc clair, les politiciens peuvent promettre beaucoup de choses, mais si la trajectoire budgétaire n'est pas crédible, ils vont le faire payer très cher.
1: Alors, dans un registre un petit peu similaire, on a vécu un événement pratiquement identique avec Donald Trump et le fameux taco Trump always chickens out. C'est-à-dire Trump se dégonfle toujours. Derrière, il y a aussi la petite musique des marchés obligataires.
3: Oui, c'est une forme différente en effet, mais effectivement le 9 avril 2025, après l'annonce des tarifs douaniers américains, les marchés chutent, les taux se tendent, puis l'administration en fait temporise et suspend et finalement négocie. La sanction financière a donc obligé Donald Trump à reculer.
1: Et cette semaine, c'est à nouveau le Royaume-Uni.
3: Eh bien oui, les gilts ont encore été sous pression. On a frôlé donc les 6% il y a mardi, pour la première fois depuis, comme vous l'avez rappelé, assez longtemps, depuis 1998, je crois.
1: Oui, absolument.
3: Et donc, en fait, les investisseurs se demandent tout simplement si un nouveau Premier ministre d'obédience plus travailliste ne va pas arriver au pouvoir. Les gérants, en fait, interrogés par le Financial Times, considèrent que les potentiels accédants, Westrington comme le candidat le plus rassurant pour les marchés, alors que Andy Burnham ou Angela Rayner suscitent davantage de méfiance. Donc en fait, ce qui se passe, c'est qu'ils jugent que la probabilité avec ces deux derniers candidats d'un déficit plus élevé est relativement élevée, et donc une dette plus lourde, ce qui aussi signifie une inflation plus persistante.
1: Wes Streeting, retenez bien ce nom, c'est l'actuel ministre de la Santé britannique. Oui. Il pourrait démissionner dans les prochaines heures, selon la presse britannique, pour lancer une véritable guerre de succession au sein du parti travailliste. Est-ce que ça veut dire, Nathalie, que les marchés sont devenus la seule limite à l'expansion budgétaire ?
3: Alors, pas la seule, mais souvent la plus efficace, en fait. Les règles budgétaires peuvent être contournées, les promesses électorales peuvent ignorer les contraintes financières, les banques centrales peuvent aider temporairement, mais en fait, les investisseurs qui vendent la dette lorsqu'ils jugent un État trop dépensier, qu'on appelle souvent les bond vigilantes, ramènent une discipline très concrète à travers la hausse des taux. Mais attention,
1: tout dépend de la dette, j'imagine.
3: Oui,
1: de la
3: ça dépend
1: structure
3: en fait.
1: De détention.
3: Tout à fait. En fait, cet effet va dépendre de la structure de détention de la dette. Au Royaume-Uni, la Banque d'Angleterre détient 20% des gilts, les investisseurs étrangers 30%, et le reste en fait reste dans les mains d'investisseurs privés. C'est une configuration assez vulnérable car la banque centrale réduit son portefeuille et le marché privé doit absorber davantage d'émissions. La France est d'ailleurs encore plus exposée avec plus de 50% de dettes détenues par des non-résidents.

0: Aux États-Unis, la contrainte existe aussi, mais elle est moins forte en raison de la profondeur exceptionnelle du marché des treasuries et le rôle international du dollar. Les investisseurs étrangers détiennent environ 30% de cette dette fédérale, mais il n'y a pas de substitut à la dette américaine. Bon, pour des raisons complètement opposées, en fait, le Japon, lui, avec ses plus de 250% de dette, est également assez immune de cette pression des marchés financiers, mais parce que sa dette est largement domestique. En fait, le moment Liz Truss n'est pas seulement une affaire de dette, c'est une affaire de dépendance au marché. La démocratie donne le pouvoir de dépenser. Le marché obligataire rappelle parfois une vérité moins populaire. Il faut aussi trouver quelqu'un pour payer.
1: Merci beaucoup, Nathalie Janson, professeure d'économie à la Neoma Business School. Il est 6h26 sur Radio Classique, l'actualité musicale. Comme tous les matins, c'est avec Laure Maison. Bonjour Laure.
2: Bonjour Stéphane, bonjour à tous.
1: Coup de projecteur aujourd'hui sur les flâneries musicales de Reims.
2: L'un des grands festivals de l'été qui se tiendra cette année du 18 juin au 10 juillet investira ainsi toute la ville de Reims pendant un mois et accueillera des centaines d'artistes internationaux de grandes phalanges comme l'Orchestre Philharmonique Royal de Prague ou l'Orchestre Philharmonique de Strasbourg, mais aussi de jeunes talents à découvrir. Alors cette année, une programmation pensée autour de la notion de voyage, voyage dans l'espace comme dans le temps, voyage dans l'intime comme dans l'histoire. Et parmi les musiciens invités, le violoniste Bilal Al-Nemr, jeune violoniste syrien venu en France à l'âge de 14 ans et séjournant aujourd'hui à Berlin. Il compte notamment parmi les protégés de Daniel Barenboim. Et cette notion de voyage lui parle directement, comme il s'en est confié.
3: En tant que musicien, pour moi, le voyage, c'est vraiment personnellement aussi dans mon histoire. C'est quelque chose qui prend une place très importante parce que j'ai commencé à voyager à l'âge de 7 ans. J'ai fait mon premier concert en Inde parce que j'avais gagné un petit concours en série. Donc, le fait de mettre un costume et de partir, faire 8 heures d'avion pour partir dans un monde complètement différent me touche énormément. Avec la notion de voyage, pour moi, en tout cas, il y a une sorte une page blanche qui s'ouvre et qui est absolument neuve. On est juste curieux et on puise de la beauté de la rencontre parce qu'on n'a pas de préjugés. On ne sait pas qui on va rencontrer. C'est vraiment on va vers un inconnu à la fois et on a les yeux comme un enfant. On est prêt à vraiment à recevoir et accueillir en fait toutes les personnes qu'on rencontre ou les choses et on a un sens qui est très développé pour tout. Lui, la vue, les odeurs, il y a une notion de curiosité, de découverte dans le voyage.

0: Un rondo de Mozart par le violoniste Bilal Alnem, avec ici l'orchestre symphonique de la radio de Vienne et Thomas Zettmeier. Bilal Alnem en concert le 25 juin à Reims dans le cadre des Flâneries musicales. Un concert qu'il partagera avec le pianiste Jonathan Ware.
1: Merci beaucoup Laure pour la suite. Évidemment, rendez-vous ce soir à 20h.
0: Très belle journée et à ce soir.
1: Comment remplir sa déclaration d'impôt? Quelles sont les nouveautés de l'édition 2026? Nous en parlerons ce matin avec l'invité des Voix de l'économie à 7h15, Jérôme Barré, avocat associé au sein du cabinet Yards. Nous parlera des subtilités de cette campagne 2026, avec notamment une loi de finances qui a été promulguée très tardivement en février, après des mois d'incertitude politique, ce qui veut dire que les contribuables et les fiscalistes ont découvert certains changements pratiquement à la dernière minute. On vous expliquera tout ça à 7h15, la météo. Avec Fabien Albert. Bonjour Fabien.
2: Bonjour Stéphane, bonjour à toutes et à tous.
1: Le temps pas au rendez-vous pour ce début de long week-end.
2: Le froid demeure tout comme la pluie, les averses seront nombreuses sur la plupart du pays. Pour apercevoir quelques éclaircies, il faut être sur les abords de la Méditerranée. Les températures en dessous des normales de saison, 12 degrés à Lille, sous la pluie, même punition à Nancy. Il fera 9 à Avignon, 20 quand même à Perpignan, 14 à Bordeaux.
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1: Et avec Fabien Albert pour le journal.
2: Xi Jinping reçoit Donald Trump. Le président américain est arrivé en Chine. La visite d'État a débuté sous les meilleurs auspices, malgré les nombreux désaccords. Un sabordage contrôlé. Benjamin Netanyahou dissout sa coalition en Israël. Des élections qu'il compte bien remporter vont se tenir d'ici fin août. Et puis, la boisserie est à vendre. La célèbre demeure du général de Gaulle cherche un acheteur. Le conseil départemental de Haute-Marne en rêve.
1: Et puis, le gouvernement britannique veut assouplir la réglementation financière dans la City londonienne. Un projet de loi va être présenté dans les prochains mois. C'est une menace pour Paris Place Financière. Nous en parlerons dans le journal de l'économie. Nous allons avoir ensemble un avenir fabuleux.
2: Les mots de Donald Trump à Xi Jinping à son arrivée en Chine. La visite du président américain fastueuse a débuté. Il a été accueilli par son homologue chinois Xi Jinping.
4: Bienvenue en Chine. Après 9 ans, le monde entier nous regarde. Actuellement, nous vivons des transformations jamais vues depuis un siècle. Le monde est à un moment charnière. Est-ce que les États-Unis et la Chine peuvent créer un nouveau paradigme dans leurs relations? Pouvons-nous faire face aux défis mondiaux ensemble et offrir au monde davantage de stabilité? Voilà les questions auxquelles nous devons répondre ensemble. Nous devrions être des partenaires, pas des rivaux. Faisons de 2026 le début d'un nouveau chapitre des relations entre nos deux pays.
2: Xi Jinping d'avertir Donald Trump sur Taïwan, l'un des nombreux points de tension entre les deux pays. Cette question est la plus importante dans nos relations. Si elle est bien traitée, elles resteront stables. Si elle ne l'est pas, nous nous heurterons, voire nous entrerons en conflit, a averti Xi Jinping. Au menu des discussions également l'Iran. L'Iran et la colère de son ministre des Affaires étrangères. Nous avons le droit de riposter, a écrit sur X Abbas Araghchi. Il exige la libération immédiate des 4 ressortissants iraniens arrêtés hier alors qu'ils tentaient d'entrer au Koweït par la mer. Le Koweït indique que ces individus ont avoué appartenir aux gardiens de la révolution, ce que Téhéran dément. Démenti aussi du chef de la diplomatie des Émirats Arabes Unis. Non, Benjamin Netanyahou n'est pas venu en secret à Abu Dhabi. C'est pourtant ce qu'a laissé entendre hier le bureau du Premier ministre israélien. Israël qui aurait partagé des éléments de son dôme de fer avec la monarchie du Golfe. Sur le plan interne en Israël, Benjamin Netanyahou prend les devants. La coalition qu'il dirige avec l'extrême droite a déposé hier soir un projet de dissolution du Parlement. De nouvelles élections vont donc avoir lieu au plus tard d'ici la fin du mois d'août. Servane de Pastre, bonjour.
5: Bonjour.
2: Le Premier ministre israélien a préféré anticiper, lui qui était menacé depuis 24 heures d'une défection de ses alliés ultra-orthodoxes.
5: Oui, au cœur des polémiques, le service militaire, les partis ultra-orthodoxes reprochent au Premier ministre de ne pas avoir fait voter une loi qui exempterait les jeunes étudiants en école talmudique de cette obligation nationale. Les ultra-orthodoxes sont exemptés de service militaire depuis la création d'Israël en 1948. En 2024, la Cour suprême avait demandé à ce qu'un texte soit adopté pour régulariser la situation de ces jeunes hommes. À cela s'ajoute le fait que certains partis d'opposition menaçaient de déposer un projet de loi de dissolution de la Knesset. Benjamin Netanyahou et son parti, le Likoud, coupent donc l'herbe sous le pied de leurs opposants et reprennent ainsi la main sur le calendrier électoral. Pour l'instant, les sondages sont serrés. 26 sièges sur 120 pour le parti de Benjamin Netanyahou, 25 pour celui de l'opposant Yair Lapid. Mais le Premier ministre est fragilisé. Il est tenu responsable par de nombreux Israéliens de l'échec sécuritaire qui a mené aux attaques du Hamas et la guerre qui en a suivi 2 ans et demi d'attaques qui usent le pays. Les élections législatives doivent se tenir au plus tôt 90 jours après la dissolution. La date exacte doit encore être fixée en commission.
2: Merci. Servan, Israël, où le Parlement a adopté une nouvelle loi polémique, celle qui instaure un tribunal militaire spécial habilité à prononcer la peine de mort contre des Palestiniens accusés d'avoir participé aux attaques terroristes du 7 octobre. La peine capitale n'a plus été appliquée dans le pays depuis 1962 et l'exécution du criminel nazi Adolf Eichmann.
6: Les 26 cas contacts français ont tous été testés négatifs.
2: Aucun symptôme à l'antavirus, enfant concerné, annonce du gouvernement hier soir. Une personne testée négative n'est pas contagieuse au moment du test, rassure Matignon. La population, elle, reste inquiète. L'occasion de se poser cette question ce matin, pourquoi n'existe-t-il ni traitement ni vaccin spécifique pour combattre l'antavirus, alors qu'il est connu depuis plusieurs décennies? Élément de réponse avec le professeur Imad Kanzo, infectiologue à l'hôpital Antoine Béclair de Clamart, en région parisienne.
7: Quand les virus se présentent de manière un peu sporadique, un peu ponctuelle, ça ne suscite pas l'engouement et ça ne suscite pas non plus le financement des laboratoires pharmaceutiques pour tenter de développer ces vaccins. Ceci dit, la recherche, elle peut se réaliser, mais il faudra mettre effectivement toute l'énergie pour fabriquer peut-être des vaccins ARN messagers, comme on a fait pour le Covid, dont la production se fait relativement rapidement.
2: Des propos recueillis par Timothée Marouzet. Les réunions de coordination interministérielle sur l'antavirus se poursuivront aujourd'hui. Les directeurs de cabinet se réunissent ce matin à 9h en visioconférence. Bordeaux. Le confinement sur le paquebot infesté par un épisode de gastro-entérite a été partiellement levé. L'épisode est d'origine virale. Il n'a entraîné aucun cas grave. Détail dans un communiqué de la préfecture. 1700 passagers étaient à bord.
6: La sécurité du Louvre a été reléguée au second plan.
2: C'est le constat sévère dressé hier par le rapport parlementaire après le braquage du musée il y a 7 mois. 8 joyaux de la couronne estimés à 88 millions d'euros ont été volés et sont toujours introuvables. Trouvables, identifiables, les failles l'étaient et depuis des années au Louvre, selon la commission d'enquête. Alexandre Portier, député LR, en est le président.
8: La sûreté n'a jamais été considérée comme une priorité et c'est ce que l'on paye malheureusement au Louvre mais aussi dans d'autres établissements. Elle a été reléguée, la sûreté, derrière d'autres sujets, l'événementiel, le spectacle, et cette dérive-là, elle a mis beaucoup d'établissements en fragilité. Deuxièmement, il y a une défaillance générale en matière de contrôle. Le ministère a parfois été défaillant face à des établissements qui ont pris un poids excessif, qui tournent un peu trop en vase clos. On a parlé d'État dans l'État, notamment au sujet Louvre. Et il faut que le ministère redevienne vraiment l'acteur de contrôle qui permette de porter une politique forte et de remettre la sûreté, notamment, au cœur de ses priorités.
2: Alexandre Portier, interrogé par Rémi Pfister.
6: Radio Classique, bientôt 6h37. Il reste quelques heures seulement avant la liste de Didier Deschamps.
2: La Coupe du Monde de football, c'est dans moins d'un mois. Le sélectionneur va dévoiler les joueurs retenus pour le Mondial dans le journal de 20h de TF1 ce soir. Une Coupe du Monde pour la première fois disputée dans 3 pays différents, États-Unis, Mexique, Canada. Madonna, Shakira et BTS feront le show à la mi-temps de la finale. 3 pays, États-Unis, Mexique, Canada, où il fera chaud et humide. Lucie Dupressoir, des conditions météo jugées dangereuses par un réseau de scientifiques internationaux.
9: Pour aboutir à cette conclusion, les chercheurs ont étudié les prévisions de température humide. C'est un indice qui combine la température de l'air au taux d'humidité. Au-delà de 26 degrés, on estime que le corps humain peine à se refroidir correctement car l'humidité est trop importante et empêche la sueur de s'évaporer. Les scientifiques du World Weather Attribution estiment qu'un quart des matchs de la Coupe du Monde pourraient se dérouler dans ces conditions. Cela concerne les rencontres prévues à Miami, Philadelphie, Kansas City et New York, où se disputera la finale. 5 matchs pourraient même se jouer sous une température humide supérieure à 28 degrés, ce qui correspond à 38 degrés sous un temps sec. C'est à ce niveau que nous risquons des coups de chaleur, indiquent les chercheurs, et que la Fédération internationale des associations de footballeurs professionnels recommande de reporter les matchs. Pour cette Coupe du Monde, des pauses fraîcheurs seront obligatoires pour les joueurs après 22 minutes de jeu. La FIFA, en revanche, n'envisage de déplacer des rencontres que si la température humide dépasse les 32 degrés.
2: Lucie Dupressoir.
10: Moi, je suis vraiment pour que cette propriété elle reste effectivement dans un giron public.
2: Et puis, quel domaine pour quel avenir ? Pour la boisserie, la résidence familiale de Charles de Gaulle à Colombey, les deux églises pourraient être vendues par ses petits-fils. 50 000 visiteurs s'y pressent chaque année. Le conseil départemental de Haute-Marne souhaite l'acquérir. Son président, Nicolas Lacroix.
10: Tant que ça sera une propriété détenue par l'État, par le département ou par la famille, c'est une maison qu'on pourra continuer à visiter. Le jour où ça devient une propriété privée, là, plus personne ne contrôle la situation. C'est évidemment ce qu'on ne veut pas. On peut y visiter tout le rez-de-chaussée, bien sûr le bureau, la salle à manger. Il y a aussi beaucoup d'objets du général de Gaulle, de ses voyages. Je souhaiterais qu'on puisse visiter un peu plus la chambre du général de Gaulle, la chambre où a dormi Adenauer. C'est vraiment une grande partie de l'histoire de France.
1: Voilà, pour ceux qui souhaitent se porter acquéreurs. Merci beaucoup Fabien Albert. Prochain journal dans 5 minutes pour l'économie. Et à 7h, ce sera avec Charles Bonner. Dans un instant, on parle innovation comme tous les matins avec Nicolas Bouzou. Ce matin, quelque chose d'assez fascinant. Il est possible de faire entendre à nouveau des personnes atteintes de surdité. On en parle dans un instant, il est bientôt 6h40.
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1: Un monde de progrès avec Nicolas Bouzou. Bonjour Nicolas.
19: Bonjour Stéphane.
1: Vous nous dites ce matin qu'il est possible de faire entendre à nouveau des personnes atteintes de surdité.
19: Oui, le 27 avril dernier, la FDA, c'est l'Agence américaine du médicament, a approuvé une thérapie génique contre la surdité. Alors cette thérapie s'appelle Otarmeni, elle est développée par le laboratoire Regeneron et elle cible une forme très précise de surdité héréditaire causée par une mutation génétique. Chez les patients atteints de cette mutation, l'oreille est intacte du point de vue de son anatomie, elle est opérationnelle, mais le message n'arrive jamais. Cette thérapie délivre une copie du gène directement dans l'oreille grâce à une seule injection chirurgicale. En réalité, c'est le premier véritable médicament contre la surdité.
1: C'est un traitement qui donne des résultats réels, Nicolas, ou est-ce qu'il y a du marketing, comme on le voit souvent lorsqu'il s'agit d'innovation ?
19: Ça marche vraiment. Dans l'essai clinique, 90% des participants ont atteint ou dépassé le seuil d'audition qui avait été fixé comme objectif, et des résultats publiés dans le New England Journal of Medicine avait confirmé que 3 patients sur 12 avaient retrouvé une audition normale déjà. Ce sont donc des chiffres solides parce qu'on parle d'une thérapie génique de première génération. Alors, il faut cependant être prudent parce que cette thérapie ne s'adresse pas à tous les cas de surdité. Ce médicament cible une mutation très rare qui ne concerne qu'environ 50 nourrissons qui naissent chaque année aux États-Unis. En réalité, on recense plus de 150 gènes qui sont associés à une surdité héréditaire. Et pour la grande majorité d'entre eux, les thérapies géniques sont encore au stade préclinique. Donc, on est encore loin de la fin de la surdité, malheureusement. Mais enfin, on a quand même devant nous la preuve que l'oreille interne, qui était longtemps considérée comme inaccessible à la médecine, cette oreille interne peut être traitée. C'est une nouvelle porte qui s'ouvre.
1: Que nous dit Nicolas cette avancée sur la trajectoire de la médecine génétique ?
19: Eh bien, elle nous dit que nous vivons une période extraordinaire. Depuis une dizaine d'années, les thérapies géniques s'accumulent hein, contre la cécité, contre des cancers, contre des maladies musculaires rares. Eh bien, Otarmeni s'inscrit dans cette vague, avec une particularité toutefois, parce que l'oreille interne, comme je vous le disais, c'est un organe minuscule d'une complexité mécanique, neurologique, vertigineuse. Le simple fait d'y délivrer un gène sans dommage représente une prouesse technique considérable. Ce que cela annonce, c'est une médecine qui ne traite plus simplement les symptômes, mais les causes fondamentales de certaines pathologies, fondamentales vraiment, hein, au niveau du codage du vivant, c'est vertigineux.
1: Merci beaucoup Nicolas Bouzou, on se retrouve demain.
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1: Trois titres à la une de l'économie, la visite de Donald Trump en Chine, guerre commerciale, conflit au Moyen-Orient, mais aussi l'ouverture du marché chinois aux géants de la tech américaine. Les sujets ne manquent pas, on y revient dans un instant. Les 8000 salariés de SFR inquiets du rachat de leur entreprise, les négociations se poursuivent, un accord était attendu pour demain, il pourrait finalement intervenir avec quelques jours de retard. Et puis le taux de chômage en France est repassé au-dessus de la barre des 8% avec 68 000 demandeurs d'emploi supplémentaires au premier trimestre. Le taux de chômage est au plus haut depuis 5 ans. Donald Trump est donc arrivé en Chine pour une visite d'État de 48 heures. Le président américain est accompagné d'une importante délégation de chefs d'entreprise, Tim Cook, le patron d'Apple, Jensen Huang, celui de Nvidia ou encore Elon Musk à la tête de SpaceX et de Tesla. Ils font tous partie du voyage avec pour objectif de convaincre le gouvernement chinois de s'ouvrir davantage aux entreprises américaines, en particulier dans le secteur du numérique, car si les GAFAM dominent littéralement le monde, elles sont encore largement absentes de la Chine, le pays a fait de la souveraineté numérique l'un des piliers de sa puissance, Eric Kioch.
20: Il y a l'Internet mondial dominé par les géants américains et il y a l'Internet chinois, explique l'économiste du numérique Julien Pillot.
21: Là où nous utilisons les réseaux sociaux de Meta, les Chinois vont utiliser les réseaux sociaux qui sont offerts par Baidu ou Tencent. Là où nous utilisons Amazon, les Chinois ont Alibaba. Pour chaque service numérique en Occident, on a les équivalents chinois.
20: C'est le résultat d'une politique numérique qui repose sur deux piliers, le soutien aux entreprises locales et la promotion du Made in China auprès des consommateurs.
21: Pékin a pris la décision dès le milieu des années 2010 de réserver son marché intérieur, qui est immense, plus d'un milliard de consommateurs extrêmement connectés, aux solutions chinoises, des solutions qui sont tout aussi performantes en vérité que les solutions américaines.
20: Ce qui a donné naissance à des géants mondiaux comme Xiaomi pour les smartphones ou Alibaba pour le commerce en ligne. Un pari gagnant donc dont l'Europe, si elle ne peut copier le modèle, pourrait du moins s'en inspirer.
21: Nous finissons par dépendre parfois totalement de partenaires qui aujourd'hui sont des partenaires mais qui peuvent devenir demain des adversaires et je n'oserais évoquer l'hypothèse dans laquelle ils deviendraient des ennemis.
20: Un constat partagé par la Commission européenne qui a attribué mi-avril un marché de 180 millions d'euros à des entreprises 100% européennes pour développer un service d'échange de données souverain au sein de l'UE.
1: La Chine et les États-Unis devraient être des partenaires et non pas des rivaux. Déclaration cette nuit du président Xi Jinping. La question des droits de douane doit en effet être abordée. La hausse des tarifs douaniers américains a entraîné une diminution des exportations chinoises vers les États-Unis baisse de 38% au cours des 12 derniers mois. En France, les négociations pour le rachat de SFR par ses trois concurrents se poursuivent. Un accord était attendu pour demain. Il devrait finalement intervenir avec quelques jours de retard. Pour les syndicats, l'inquiétude est de mise. Le sort des 8000 salariés de SFR est le grand oublié des négociations dans un secteur déjà bouleversé par les restructurations et les baisses d'effectifs. Les salariés sont tout simplement très inquiets pour leur avenir, Zoé Pallier.
22: Près d'un salarié de SFR sur deux a répondu à un questionnaire sur son état de santé à la demande du CSE, le comité social et économique du groupe, et les résultats sont préoccupants, souligne Brahim Ben Matoug, représentant de l'UNSA.
23: 25%, donc un salarié sur quatre présente un risque de burn-out élevé ou très élevé. Il y en a quasiment 20% qui disent qu'ils présentent un symptôme dépressif. Il y a énormément d'inquiétudes sur l'avenir. Tous les jours, on a des questions. Qu'est-ce qu'on va devenir? Est-ce qu'on va être pris? Est-ce qu'on va pas être pris? Est-ce que je vais pouvoir continuer à faire mon travail?
22: Les filiales du groupe Altice en Outre-mer savent déjà qu'elles ne seront pas rachetées. En Hexagone aussi, des milliers de personnes risquent de perdre leur emploi, alerte Olivier Lelon, le délégué CFDT.
24: Vous avez 2000 salariés qui travaillent dans les boutiques de SFR. Les boutiques, c'est pas quelque chose de porteur. Quand SFR aura été racheté, les boutiques vont disparaître. Et puis pour SFR, l'opérateur, vous pouvez envisager que quasiment la moitié des salariés voient leur emploi supprimé puisqu'il y a exactement les mêmes emplois chez les autres opérateurs.
22: Chez SFR, la plupart des salariés sont cadres, ils n'ont pas l'habitude de se mobiliser. Mais vu le malaise social, cela pourrait changer. Si on lance une action, la très grande majorité des collègues nous suivra, assure un syndicaliste.
6: Encore une disparition dans le secteur de l'habillement. L'enseigne Minelli va baisser le rideau définitivement à la fin du mois. Elle avait été créée en 1973. L'entreprise avait été placée en redressement judiciaire au mois de mars pour la deuxième fois depuis 3 ans. Minelli, spécialisée dans les chaussures et la maroquinerie, emploie 86 personnes. Pour la première fois depuis 5 ans, le taux de chômage en France est repassé au-dessus de la barre des 8%. 68 000 demandeurs d'emploi supplémentaires ont été enregistrés au premier trimestre selon l'INSEE. Le taux de chômage désormais est à 8,1% de la population active. C'est très au-dessus de l'objectif de 5% qu'Emmanuel Macron espérait atteindre à la fin de son mandat. Le gouvernement, lui, relativise. Il rappelle que le taux d'emploi en France est au plus haut depuis 50 ans. Éric Mauban.
0: Oui, c'est vrai Stéphane. Les Français sont en effet de plus en plus nombreux à travailler. Cela s'explique par le recul de l'âge de départ à la retraite, mais aussi par l'augmentation du nombre de femmes au travail et des seniors qui restent de plus en plus en emploi. Selon l'INSEE, la population active en France devrait continuer de progresser au cours des 10 prochaines années, puis se stabiliser. Le problème est que face à ce dynamisme, le pays ne crée pas suffisamment d'emplois. Au premier trimestre, la croissance économique a été nulle, et du fait du conflit au Moyen-Orient et de la hausse des prix de l'énergie, les prochains trimestres s'annoncent difficiles. Cela va peser sur les chiffres de l'emploi. À cela, il faut ajouter la loi pour le plein emploi de janvier 2025, qui inscrit automatiquement les bénéficiaires du RSA à France Travail. Cela va inciter les personnes en inactivité à revenir sur le marché du travail et à gonfler les chiffres du chômage.
6: Merci beaucoup, Éric Mauban. Conséquence du retour de l'inflation, le SMIC va être revalorisé de 2,4% au mois de juin. Cela représente une augmentation de pratiquement 44 euros bruts par mois. Cette revalorisation va mécaniquement entraîner une hausse des allègements de charges pour les entreprises. Du coup, le gouvernement, pour faire des économies, veut raboter ces mécanismes d'allègement, ce qui revient à augmenter le coût du travail et provoque déjà la colère des fédérations patronales, notamment de la CPME, la Confédération des petites et moyennes entreprises. Aux États-Unis, Kevin Warsh est désormais le nouveau président de la Réserve fédérale. Sa nomination par Donald Trump a été validée hier soir par le Sénat américain. Changement de présidence qui pourrait être marqué par une reprise en main politique de la Banque centrale américaine. Donald Trump compte en effet sur Kevin Warsh pour baisser les taux aux États-Unis. En pratique, ce ne sera pas forcément aussi facile compte tenu du retour de l'inflation. Le gouvernement britannique veut assouplir la réglementation financière dans la City londonienne. Le roi Charles III l'a évoqué hier dans son discours à l'occasion de l'ouverture solennelle du Parlement. Un projet de loi devrait être présenté dans les prochains mois pour alléger les contraintes réglementaires des banques et des entreprises du secteur financier. Bonjour Olivier Vignat.
4: Bonjour.
6: Délégué général de Paris Europlace, pour quelles raisons est-ce que le gouvernement britannique veut assouplir la réglementation ?
4: Alors, je pense que l'on peut voir deux principales raisons à cela. La première, c'est l'évolution de l'environnement international, marquée par une très grande incertitude, et puis, encore plus récemment, un choc inflationniste majeur. Et donc, l'idée, c'est dynamiser la croissance économique. Si vous permettez au secteur financier de mieux financer l'économie, les entreprises, les ménages, vous pouvez en espérer un regain d'activité certain. La seconde raison également, c'est la nécessité de, à chaque période un petit peu incertaine, renforcer la capacité qu'a ce secteur financier à être compétitif, c'est-à-dire à attirer des entreprises au Royaume-Uni pour renforcer sa base, l'écosystème, et faire face sur le plus long terme, non plus sur un plan conjoncturel, mais sur le plus long terme, faire face à toutes les situations qui pourraient survenir. Donc, densifier l'écosystème, renforcer la capacité du secteur financier à financer l'économie britannique.
6: Est-ce qu'un assouplissement significatif de la réglementation en Grande-Bretagne peut représenter une menace pour les entreprises financières de l'Union européenne ?
4: Alors, vous avez tout à fait raison. Ça, c'est un vrai enjeu. C'est un point de vigilance extrêmement fort. Une de nos principales priorités que nous avons à Paris Europlace. Il nous faut absolument nous assurer qu'avec les autres pays de l'Union européenne, nous n'ayons pas à la porte de l'Union européenne une source de distorsion de concurrence supplémentaire. On a déjà de gros écarts de compétitivité qui sont simplement dus à des différences de réglementation entre l'Union européenne et Londres, depuis le Brexit en particulier. Nous avons les mêmes points d'attention vis-à-vis des États-Unis ou vis-à-vis de d'autres places financières sur certains sujets. Donc ne créons pas une distorsion de compétitivité supplémentaire. La régulation doit être la plus harmonisée possible au niveau international. international. Donc, par Aéroplast, nous travaillons avec les autorités internationales, en plus des autorités européennes, pour que ce niveau de compétition, il soit le plus juste possible. Il ne faut pas détricoter ce qui a été patiemment élaboré par de longues discussions internationales et évidemment européennes au cours des années passées.
1: Merci beaucoup Olivier Vignat, délégué général de Paris Europlace. Les marchés financiers, la Bourse de Paris a terminé hier soir en hausse de 0,37%, le CAC est à 8007 points. Le chiffre du jour, 4% des ventes de médicaments sans ordonnance et de produits de parapharmacie sont réalisés par des pharmacies en ligne, 4% seulement en France, contre 16 à 20% chez certains de nos voisins, par exemple en Allemagne, en Belgique ou encore aux Pays-Bas. On en parle avec Fabien Igouninck. Bonjour.
2: Oui, bonjour.
1: Merci d'être avec nous. Vous êtes directeur en France de New Pharma, c'est une pharmacie en ligne, numéro 1 du marché français. Avant de commenter ce chiffre, peut-être un petit point de réglementation. Quels sont les produits que vous n'avez pas le droit de vendre en ligne? Vous pouvez par exemple vendre du paracétamol, mais pas d'antibiotiques.
2: Oui, tout à fait. Le e-commerce pharmacie parapharmacie est une extension digitale de la pharmacie. Donc on vend des médicaments non remboursés, comme ce qu'on appelle l'OTC, comme le paracétamol et autres produits, et tous les produits de parapharmacie, que ce soit les univers bébé-maman, le lait, mais également tous les compléments alimentaires, contre le stress et retrouver la forme.
1: OTC, c'est un acronyme en anglais, ça veut dire over the counter. Votre marché, c'est 4% des ventes en France, entre 16 et 20% en Allemagne, Belgique et Pays-Bas. Pourquoi est-ce qu'il y a un tel décalage?
2: Alors, historiquement, c'était 2% il y a quelques années, et on pense en 2030 qu'on va atteindre 10%. C'est un marché qui est contraint par de lourdes réglementations fiscales et des réglementations liées aux contraintes logistiques des pharmacies pour pouvoir développer cette activité. Aujourd'hui, c'est un marché qui est géré par des dizaines de pharmacies et de parapharmacies. Et ces contraintes ne permettent pas le développement aisé de ce marché au profit d'acteurs comme Amazon, Temu, beaucoup moins contrôlés que les pharmacies.
1: Mais face à la multiplication des déserts médicaux, est-ce que la France n'aurait pas intérêt à assouplir ce cadre réglementaire pour permettre, par exemple, à ceux qui habitent dans des zones isolées de se faire livrer certains médicaments?
2: Tout à fait. New Pharma se propose, à travers un peu plus de 30 000 produits, de livrer en 48-72 heures l'ensemble des produits de santé disponibles dans toute la France et dans le moindre petit village accessible, et propose également un entretien pharmaceutique, un échange pharmaceutique entre nos clients patients et nos pharmaciens responsables.
1: Ça veut dire que le conseil ne disparaît pas parce qu'on est en ligne.
2: Tout à fait. Mmh. Cet échange pharmaceutique est aisé à produire. Il suffit d'aller sur le site, vous, comme un peu Doctolib, vous réservez votre créneau et sous 24-48 heures, vous avez accès à un pharmacien sur des thématiques données et qui permet d'avoir un premier niveau de réponse d'un professionnel de santé face à une problématique et le cas échéant, orienté vers un médecin ou d'autres spécialistes, le cas nécessaire.
1: Une question d'actualité, oui. Vous commercialisez notamment des masques de protection. Est-ce que les ventes ont augmenté depuis quelques jours avec la crainte d'une contamination
2: à l'antivirus? Oui, tout à fait. On constate une augmentation des ventes de produits de protection, les masques FSP2, les gels hydroalcooliques, le paracétamol. Depuis quelques jours, les ventes, enfin, on voit les courbes, on n'est pas au niveau évidemment du Covid et des deux années de Covid, mais les ventes on décolle depuis quelques jours et on est prêt.
1: Un dernier mot rapide, la contrefaçon, c'est important dans votre secteur, évidemment, ça peut-être expliquer une forme de prudence de la part des consommateurs français.
2: Oui, tout à fait. Alors, on est une pharmacie, on est contrôlé, comme toutes les pharmacies en France, donc nos stocks sont contrôlés, nos achats sont contrôlés, et notre responsabilité de pharmacien nous permet de garantir 100% de conformité des produits qu'on propose aux Français.
1: Parce que toutes les ventes se déroulent sous la responsabilité d'un pharmacien.
2: Exactement.
1: Comme dans une officine physique.
2: Exactement. Il n'y a rien qui change.
1: Merci beaucoup Fabien Igouninck d'être venu ce matin, directeur en France de New Pharma. 6h57 sur Radio Classique. Dans un instant, Charles Bonner pour le journal et David Abiker pour la matinale jusqu'à 9h.
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1: La météo de ce jeudi avec Charles Bonner. Charles, c'est une journée maussade qui nous attend.
9: Pluvieuse et nuageuse dès ce matin. Il faut se couvrir la tête s'il ne fait pas chaud non plus. Entre 5 et 13 degrés ce matin du sud au nord. Cet après-midi, la pluie se renforce, sauf sur les bords de Méditerranée, au prix d'un vent fort, 80 km/h. Les températures au milieu de la journée, 14 à Strasbourg, 12 à Brest et Bourges, 9 à Aurillac et 22 à Nice.
1: Il est impatient de prendre l'antenne, vous l'avez peut-être déjà entendu. David Abiker qui grommelle face aux chiffres du chômage. Bonjour David.
10: Bonjour Stéphane et bonjour à tous.
1: Le chômage justement qui repart à la hausse.
10: Le taux de chômage au plus haut depuis 2021, il s'établit à 8,1% au premier trimestre 2026. Il était encore, il faut le rappeler, à 10% sous François Hollande. Les jeunes et les seniors sont une fois de plus les premières victimes de l'économie qui stagne, du coût du travail élevé, de la révolution de l'intelligence artificielle qui grignote petit à petit les emplois. On fait le point dans le journal dans un instant. L'emploi, c'était peut-être ce qu'il y avait de plus consistant dans le bilan d'Emmanuel Macron. Qu'en restera-t-il à la fin de son mandat? Guillaume Tabar pose la question à 8h15 dans son éditorial. D'ici là, Étienne Lefèvre nous parlera de l'augmentation du SMIC pour aider les salariés à lutter contre l'inflation, ce qui ne fait pas nécessaire les affaires des entreprises. Marcelo Westfred, lui, nous parlera d'un job qu'ils sont nombreux à convoiter. Président de la République, là, on ne manque pas de candidats. Il faudrait aussi plus d'ingénieurs en France. La France n'en produit pas assez et ça interpelle notre esprit libre du jour. Franz-Olivier Gisbert, que vous retrouverez à 8h40. Et puis, vous avez des emplois qu'on se fabrique tout seul. Pianiste virtuose, par exemple, des parents qui vous poussent, beaucoup d'efforts, un don et un supplément d'âme. À 8h15, Alexandre Tarot sera mon invité. Il publie « Touché » aux éditions Grasset, un récit de sa formation musicale entremêlée de souvenirs de jeunesse. Il nous dira pourquoi Ravel et Plastic Bertrand ont tant marqué son apprentissage. Bon réveil sur Radio Classique, il est 7h.
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10: Et Charles Bonner pour le journal de 7h.
9: Bonjour David, bonjour à tous. Des réserves de pétrole qui s'épuisent avec la fermeture du détroit d'Ormuz. Le monde utilise ses stocks pour compenser les pertes d'approvisionnement. 7 ans de prison requis contre Nicolas Sarkozy au procès en appel des soupçons de financement libyen. Le parquet général veut alourdir sa peine en première instance. Et puis les héritiers du général de Gaulle envisagent de vendre la boisserie, cette maison en Haute-Marne où l'ancien président est mort en 1970.
10: Et après votre journal, Charles, l'éditorial d'Étienne Lefèvre, suivi de l'invité de Stéphane Pedrazzi, aujourd'hui maître Jérôme Barré, qui nous parlera de déclaration d'impôt. Les stocks de pétrole sont en train de fondre.
9: C'est la meilleure solution pour éviter la pénurie. Puiser dans les réserves pour compenser le manque provoqué par la quasi-fermeture du détroit d'Ormuz. Bonjour Servane de Pastre.
11: Bonjour.
9: L'Agence internationale de l'énergie s'inquiète du rythme record.
11: Chaque jour, ce sont 4 millions de barils qui sont puisés dans les réserves stratégiques des pays. 250 millions, rien que sur les mois de mai, de mars et d'avril. Selon certains observateurs, il resterait moins de la moitié de barils disponibles dans les réserves avant d'atteindre des niveaux opérationnels minimum. Or, la situation risque de durer, s'inquiète l'Agence internationale de l'énergie. Même en cas de reprise progressive du trafic dans le détroit d'Ormuz, la demande restera supérieure à l'offre. Le marché du pétrole pourrait donc se retrouver en déficit jusqu'au dernier trimestre de l'année, anticipe l'agence. Conséquence, les prix des carburants grimpent. Suppression de vols, télétravail, réduction de consommation en tout genre. De nombreuses mesures ont été mises en place à travers le monde.
9: Il y a donc 378 millions de barils depuis le début de la guerre qui manquent si l'on compte le pétrole bloqué au Moyen-Orient. Et si le détroit reste bloqué, il reste peu de solutions. La conséquence sera mécaniquement de nouvelles hausses de prix à la pompe, surtout à l'approche de l'été, selon Thierry Brosse, professeur spécialiste en énergie à Sciences Po.
12: Si nous ne trouvons pas une solution pour débloquer ce détroit d'Ormuz, il n'y va y avoir plus que deux options. La première, c'est continuer à puiser dans nos stocks, mais à un moment, ces stocks-là vont être vides et à ce moment-là, il faudra équilibrer l'offre et la demande et donc il va falloir s'attendre à des prix plus élevés. Ça sera une essence qui sera à plus de 2,50 €. Ce que l'AIE essaye d'expliquer, c'est que il va falloir que ça pique pour que les Occidentaux consomment moins de pétrole.
9: Thierry Brosse avec Lucie Dupré. Soir, débloquer le détroit d'Ormuz, c'est l'un des sujets que vont aborder Donald Trump et Xi Jinping. Le président américain est arrivé en Chine. Il a rencontré ce matin au Palais du Peuple son homologue pour une rencontre qui vient de se terminer entre deux superpuissances concurrentes capables de se faire la guerre commerciale. Mais dans leur prise de parole ce matin, rien de belliqueux. Écoutez Donald Trump.
13: Nous nous connaissons maintenant depuis longtemps. Nous avons une relation fantastique. On s'entend bien et quand il y a eu des difficultés, on a trouvé des solutions. Nous allons avoir un avenir fabuleux. Vous êtes un grand chef d'État, je le dis à tout le monde. J'ai hâte de discuter avec vous. Certains disent que c'est peut-être le plus grand sommet jamais tenu. C'est un honneur d'être avec vous, c'est un honneur d'être votre ami. La relation entre la Chine et les États-Unis va être meilleure que jamais.
9: En attendant, en France, les indicateurs économiques se dégradent, la croissance est ralentie, l'inflation revient et le chômage augmente selon l'INSEE à 8,1% de la population active au premier trimestre. C'est plus de 2,5 millions de personnes et 0,7 points de plus en un an, un niveau record depuis le Covid. Christian Parizeau est conseiller économique d'Aurel BGC.
14: Là, en plus, sur ce premier trimestre, on n'a pas eu les impacts véritablement sur ce qui se passe au Moyen-Orient, sur cette crise énergétique. Donc, on sait que ça va peser forcément mécaniquement sur l'emploi. Là, on est plutôt sur des entreprises qui sont restées prudentes dans leurs embauches, mais clairement, on a des risques de dégradation à venir avec sûrement, vraisemblablement, un ralentissement de l'économie française qui va se poursuivre au deuxième trimestre. Donc, oui, le marché du travail va devenir plus difficile sur le deuxième trimestre et d'ici la fin d'année.
9: Christian Parizeau, interrogé par Eric Mauban. Les négociations entre le Liban et Israël reprennent aujourd'hui aux États-Unis à quelques jours de l'expiration d'un cessez-le-feu fragile. 2800 personnes sont mortes au Liban depuis le début du conflit en mars.
10: Vous écoutez Radio Classique, il est 7h05. 7 ans de prison sont requis contre Nicolas Sarkozy.
9: Au procès en appel des soupçons de financement libyen, la réquisition est la même qu'en première instance, mais plus lourde que la condamnation. C'était 5 ans de prison, c'est ce qu'il avait conduit en prison. Une réquisition à la hauteur de la gravité des faits, selon maître Claire Josserand-Schmitt, avocat de partie civile, de l'association Anticor et de près d'une centaine de proches des victimes du vol du décès 10 du TA.
15: 7 ans, cela montre que les avocats généraux ont tenu à marquer la gravité des faits reprochés et surtout à marquer une nécessité qui est celle de rétablir l'égalité devant la loi. Il n'y a pas de raison que des élus de petites localités soient sanctionnés très sévèrement à leur niveau et pas nos politiques et nos représentants au plus haut degré de l'État. Et je pense que dans 7 ans, il faut entendre un symbole très fort, façon aussi d'envoyer un message. Vous êtes nos représentants au plus haut niveau, ne trichez pas, ne nous mentez pas.
9: Maître Claire Josserand-Schmitt avec Lauriane Toulmont. Et après les plaidoiries de la défense jusqu'à la fin du mois, Nicolas Sarkozy devra attendre le 30 novembre pour savoir s'il est condamné. Sa mort avait provoqué une onde de choc, l'assassinat en pleine rue, en pleine journée à Marseille de Mehdi Kessassi, frère d'Amine, militant et figure connue de la lutte contre le narcotrafic. C'était en novembre dernier, 4 mois après les faits, l'enquête a progressé, Nina Droff, et il semblerait que les tueurs se soient trompés de cible.
16: Oui, c'est désormais une certitude pour les enquêteurs. Ce n'est pas Mehdi Kessassi qui était visé, mais son grand frère, Amine, vous en parliez, militant engagé contre le trafic de stupéfiants à Marseille. L'erreur viendrait, selon les enquêteurs, d'un numéro de téléphone transmis par les commanditaires aux personnes chargées de l'assassinat. Numéro attribué à Amine Kessassi, mais qui était en réalité utilisé par son frère, Mehdi, tué par balle en pleine journée dans une rue de Marseille. Un meurtre attribué à la DZ Mafia, un gang de narcotrafiquants marseillais, mais les commanditaires n'ont pas été formellement identifiés à ce jour. Mi-mars, 10 personnes soupçonnées par les enquêteurs d'avoir participé à la logistique de l'assassinat ont été arrêtées et placées en garde à vue. Selon le journal Le Monde, le prix du contrat pour le tireur était de l'ordre de 100 000 euros.
9: Nina Droff, les 22 Français cas contact n'ont pas de symptômes de l'antivirus, mais ils restent hospitalisés pour 14 jours, soit la période d'incubation moyenne. Les 4 enfants testés sont négatifs. À l'échelle mondiale, l'OMS dénombre 11 cas, 3 décès, donc un taux de létalité de 27%. Tous étaient à bord du navire sur lequel l'épidémie s'est déclarée. Voilà un autre paquebot sous surveillance, l'Ambition, à quai à Bordeaux, 1700 passagers, à cause d'un épisode de gastro Montérit. Un passager de 92 ans est mort lundi lors d'une escale à Brest. Le confinement est partiellement levé. Les passagers qui n'ont pas de symptômes peuvent descendre.
10: Et puis nous partons pour la Haute-Marne, où les petits-enfants du général de Gaulle veulent vendre la boisserie.
9: Cette résidence associée à la traversée du désert de Charles de Gaulle entre 46 et 58, c'est là également qu'il est mort en 1970, un an après sa démission de la présidence de la République. Aujourd'hui, c'est un musée, la boisserie, mais elle pourrait être vendue par les héritiers. Lucie Dupressoir, son avenir est scruté par l'État.
3: Sollicité par le gouvernement en décembre, la Commission nationale du patrimoine et de l'architecture a voté à l'unanimité le classement de la boisserie au titre des monuments historiques, mais avec le vœu que l'exécutif engage un dialogue avec la famille de Gaulle, qui jusque-là s'oppose à ce classement, trop de tracas administratifs. Aujourd'hui, la demeure du général est inscrite sur la liste des monuments historiques. Un classement lui accorderait une protection supplémentaire. Concrètement, l'État aurait un droit de regard renforcé sur d'éventuels travaux, mais il ne pourrait ni interdire une vente, ni préempter d'office la maison, autrement dit se substituer à un acheteur pour l'acquérir à sa place. Deux des propriétaires, les frères Yves et Jean de Gaulle, affirment qu'ils ne céderont jamais la boisserie à une personne privée. Ils soutiennent une acquisition par le département de la Haute-Marne, qui a déjà fait valoir son intérêt. Sauf qu'aujourd'hui, c'est un autre frère, Pierre de Gaulle, qui détient à lui seul 50% des parts. Lui est connu pour son affection pour la Russie de Vladimir Poutine, et l'on ignore ses intentions concernant la boisserie.
9: Lucie Dupressoir, et puis on reviendra sur les résidences de président dans le journal imprévisible de Marc Bourreau vers 7h40. Et puis un mot de football, le Paris Saint-Germain, sacré pour la 14e fois champion de France de Ligue 1. Un sacre confirmé hier soir après la victoire contre le deuxième du championnat, c'est le Racing Club de Lens, sur le score de 2-0.
10: C'est la routine de l'excellence du PSG. Charles, vous revenez à 8h pour un autre journal, à suivre l'éditorial avec les Échos. Le SMIC va augmenter. Une bonne nouvelle pour les salariés qui subissent l'inflation, une moins bonne pour les entreprises qui subissent la crise. Explication à suivre, Étienne Lefebvre, Radio Classique, 7h09.
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10: Et avec Étienne Lefebvre à 7h10 pour l'éditorial de l'économie avec les Échos. Étienne, bonjour.
19: Bonjour David.
10: Avec l'accélération confirmée de l'inflation, le SMIC va être revalorisé dès le mois de juin. Une bonne nouvelle évidemment pour les salariés, mais un sujet d'inquiétude pour les entreprises.
19: Et oui, car cela va augmenter le coût du travail, en particulier pour les PME, et forcer les employeurs à revoir leurs grilles négociées sur les salaires. Mais ce sont surtout les projets du gouvernement qui inquiètent le patronat. Car dans sa quête d'économie face à la crise pétrolière, Bercy envisage de raboter les allègements de charges. Comme leur barème est indexé sur le SMIC, ceux-ci vont grimper de près de 2 milliards avec le coup de pouce de juin. Matignon voudrait dès lors ne pas indexer le barème en tout ou partie. Les organisations patronales se préparent donc au combat dans une déclaration commune. Elles ont appelé à ne pas toucher aux exonérations de charges, sachant, je cite, qu'avec cette crise, les entreprises sont déjà fragilisées par la hausse des coûts et les tensions sur les marges.
10: Le gouvernement rétorque que les allègements de charges coûtent de plus en plus cher aux finances publiques.
19: Sébastien Lecornu s'est même interrogé récemment sur l'efficacité des aides aux entreprises en réponse aux préconisations du MEDEF pour réduire le déficit. Mais ces allègements viennent en réalité compenser un niveau de cotisation sociale très élevé. C'est donc un faux procès. Et puis surtout, augmenter le coût du travail alors que le chômage remonte serait une erreur. On a refranchi hier la barre des 8% au plus haut depuis 5 ans. Sachant que le plus dur est à venir sur le marché de l'emploi, même si l'économie française a bien résisté jusqu'à que cela. Dans sa quête d'économie, le gouvernement devrait donc privilégier les mesures les moins nocives pour l'emploi et la croissance. Attention de ne pas envoyer un mauvais signal sur le coût du travail quand d'autres pays comme l'Allemagne cherchent justement à le baisser.
20: L'éditorial d'Étienne Lefebvre avec les Échos. Et je vous donne en prime les titres des journaux qui sortent aujourd'hui, car jeudi est férié. Bras de fer entre amis avec Xi et Trump, en une du Parisien aujourd'hui en France. Après le bras de fer, Trump cherche l'apaisement avec Xi. Ça, c'est le Figaro. Xi en position de force face à Trump, titre Le Monde. Enfin, la Tribune évoque le retour du malaise économique français, ce qui est évidemment en rapport avec la hausse du chômage, de l'inflation et des difficultés qui s'ensuivent. 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Dans un instant, tout de suite même, Stéphane Pedrazzi parle fiscalité et déclaration de revenus avec son invité. Radio Classique, 7h12.
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20: Stéphane, votre invité est avocat fiscaliste chez Yards.
22: Bonjour Jérôme Barré.
23: Bonjour Stéphane Pedrazzi.
22: Bienvenue sur Radio Classique. Une déclaration d'impôt un peu particulière cette année puisque la version papier a complètement disparu. Elle est disponible uniquement si vous en faites la demande et parce que la loi de finances a été promulguée tardivement en février après des mois d'incertitude politique. Concrètement, est-ce que ça veut dire que les contribuables et les fiscalistes ont découvert certains changements pratiquement à la dernière minute et ont eu assez peu de temps pour se préparer ?
23: Oui, effectivement, la découverte, c'était d'avoir des impositions qui pouvaient être relatives à des revenus sur 2025, donc qui commençaient en 2025, on en parlera tout à l'heure peut-être, et puis des impositions qui commençaient au 1er janvier de cette année, donc un bouleversement fiscal en quelque sorte.
22: L'un des changements les plus importants concerne cette année les locations de meublés touristiques, avec une forte augmentation de la fiscalité. Concrètement, qu'est-ce qui change et surtout avec quel impact ?
23: Alors, effectivement, c'est la loi Lemeur, vous vous souvenez, du 19 novembre 2024, qui tombe pleinement en application. Et donc, pour les loueurs en meublé, les meublés Airbnb, non classés, hein, c'est classique d'avoir, on loue sa résidence principale de temps à autre, ou sa résidence secondaire, donc la grande majorité des locations, c'est une fiscalité qui est mécaniquement multipliée par deux. On avait un abattement forfaitaire qui était de 50%, il passe à 30%, et le plafond des recettes annuelles qui va chuter de 77 700 à 15 000. Donc concrètement, un studio parisien qui était loué à 18 000 euros par an et qui ouvrait l'an dernier droit à une imposition de la moitié des recettes bascule cette année au régime réel, avec quelque chose en plus qui est important, c'est la tenue obligatoire d'une comptabilité. Mais la difficulté, elle est peut-être pas uniquement là, elle est aussi dans le fait que on va pouvoir tenir compte des amortissements que vous aviez passé que vous avez écrit dans le passé. C'est-à-dire que ces locations dites LMNP, donc locations meublées non professionnelles, intervenues depuis le 15 février 2025, ont déduisé un amortissement. Et cet amortissement, maintenant, il est réintégré au moment de la cession. Donc pour un studio qui a été acquis, je ne sais pas, de l'ordre de 200 000 euros il y a 15 ans, qui a été amorti à hauteur de 80 000 euros et qui est revendu 280 000 euros autrefois, la base taxable, où l'imposition de la plus-value, c'était 80 000 euros. Et donc, la différence entre le prix de cession et le prix d'acquisition. Maintenant, on va tenir compte de l'amortissement passé. Et si l'amortissement était de 80 000 euros, plus la plus-value réelle de 80 000 euros, on va donc atteindre une fiscalité sur ces 160 000 euros. Donc, ça double complètement. C'est donc pas une figure de style. Et l'avantage fiscal du MLNP, donc, qui était acquis pour 15 ans, eh bien, il est rattrapé. Ensuite, on remarquera également que la loi, pas maintenant les aspects fiscaux, a changé. Et donc, on est beaucoup plus coercitif sur les autorisations qui sont données par les copropriétés. Donc, on rétrécit de ce fait même l'application du mécanisme favorable d'Airbnb.
22: Et Jérôme Barré, il y a aussi un changement en ce qui concerne la flat tax, le prélèvement forfaitaire de 30%. Il a augmenté avec un effet rétroactif sur les revenus de l'an dernier. Ça, c'est la mauvaise surprise.
23: C'est la mauvaise surprise, effectivement. Alors, pas pour tout, on va voir. Le premier sujet, c'est que, en fait, cette CSG, cette CSG n'avait pas augmenté depuis 8 ans, hein, depuis 2018. Et on passe d'un prélèvement forfaitaire, notamment sur tout ce qui revient à revenus du patrimoine, c'est-à-dire intérêts, plus-value, eh bien, on passe de 30 à 31,4, c'est déjà pas une très bonne nouvelle, à cause de cette hausse, et c'est à cause du financement de la sécurité sociale. Donc les dividendes, les intérêts, je le répète, les plus-values mobilières, les crypto-actifs et les sorties, ça c'est un point important également, des plans d'épargne retraite. Et donc, ce qui change aussi le sujet, c'est que la CSG, cette CSG, la flat tax, cesse d'être uniforme. Parce que l'assurance vie est exclue de la hausse, son taux global demeure à 30%. Également, sont exclus de la hausse les revenus fonciers, les plus-values immobilières et les livrets réglementés. Donc on a un écart fiscal entre assurance-vie et les comptes-titres d'1,4, ce qui n'est pas négligeable. Là où le sujet est plus difficile, c'est que c'est un effet rétroactif qu'on découvre après la déclaration, c'est-à-dire que cette hausse de CSG, elle s'applique dès le 1er juillet 2025. Donc ceux qui ont couru pour vendre, comme ça avait été fait en 2024 d'ailleurs, vendre leurs titres et échapper à une imposition des plus-values, en sont pour leurs frais, puisque ce barème de 1 point supplémentaire va s'appliquer pour les cessions intervenues en 2025.
22: Un autre sujet dont on a beaucoup parlé sur notre antenne, c'est la fiscalité des contribuables les plus aisés. La fameuse contribution différentielle, qu'est-ce qui change cette année pour les très hauts revenus ?
23: Alors la première chose, c'est qu'elle était provisoire et elle devient obligatoire. Je rappelle que c'est une taxe qui affecte les célibataires qui ont un revenu de plus de 250 000 euros ou les ménages qui ont un revenu de plus de 500 000 euros, un revenu fiscal de référence. Et donc ils sont assujettis à une contribution minimum de 20%. Alors c'est là où il y a un piège, parce que finalement, vous disiez avec la flat tax, j'étais imposé à 30 puis à 31,4. Non, cette flat tax, elle se décompose en 12,8 d'impôts et 18,6 maintenant de CSG. Or, ces 12,8, on trouve qu'ils sont insuffisants, on les passe à 20%. Et c'est donc ça, c'est un effet majeur, puisque finalement, vous pouvez être imposé, au final, à 38,6, ce qui n'est pas du tout la même chose. Et donc, cette CDHR, elle devient, j'allais dire, obligatoire. Est-ce qu'on reviendra dans le futur? Ça, c'est pas certain. Et donc, ça constitue évidemment une clientèle, si je puis dire, de dirigeants, d'actionnaires, qui, eux, vivent, et notamment de retraités également, qui verraient plus de leur épargne que de revenus. En revanche, plus on est salarié, plus on est salarié haut, et plus on a des revenus d'activité, et moins, effectivement, on basculera dans ce mécanisme-là. C'est donc quelque chose de qui va affecter plutôt les épargnants. Également, pour cette année, on a une réforme qui est structurante, qui avait été très décriée l'année dernière, c'est les management packages. Donc ce sont toutes les personnes, vous savez, qui perçoivent des titres ou qui achètent des titres dans le cadre de leur emploi. C'est ce qu'on appelle les stock options, et tout ce type de choses. Et ben, c'est un impact qui est considérable, parce que globalement, on peut être considéré non plus comme ayant un revenu de capital, mais un revenu du salaire, et relevé de la tranche à 45% d'impôt sur le revenu, qui va être également augmenté des prélèvements sociaux. Donc pour les dirigeants qui ont cédé en 2025, il faut exactement savoir comment on va faire avant de valider sa déclaration.
22: Ouais, ça peut faire une facture, effectivement, au final, qui est beaucoup plus élevée. Au milieu de ce durcissement général et de ces mauvaises nouvelles que vous venez de nous lister, est-ce qu'il y a malgré tout de bonnes nouvelles dans cette campagne d'imposition 2026 ?
23: Oui, je suis désolé d'être l'oiseau de mauvais augure. Alors, il y a deux mesures favorables, même si elles restent minimes, elles restent significatives. La première, ce sont les dons aux organismes d'aide aux personnes en difficulté, notamment les Restos du Cœur. On a appelé cette loi ou cet amendement l'amendement Restos du Cœur. Donc, Restos du Cœur, Secours Populaire, Croix-Rouge, on a un plafond qui ouvre un droit à une réduction d'impôt qui est majorée de 75%. Je rappelle que la réduction d'impôt, c'est quelque chose qui concerne l'impôt, alors que la déduction, c'est quelque chose qui concerne la base. Eh bien, cet impôt, il a été majoré de 1 000 à 2 000 euros, et la réduction maximale s'élève maintenant à 1 500 euros. Attention aussi au calendrier, parce que cette mesure n'est applicable qu'aux dons qui sont effectués à partir du 14 octobre 2025. Les dons antérieurs restent soumis à l'ancien plafond. En revanche, il y a une fenêtre fiscale qui pourrait se refermer et qui devrait se refermer à la fin de cette année. Mais évidemment, les lois de finances peuvent toujours tout changer. C'est les dons à la sauvegarde des édifices religieux pour les communes de moins de 10 000 habitants. C'était la dernière fois que cette

0: le Bon Coin transmettent des informations à l'administration et vous transmettent aussi ces informations. Donc c'est une systématisation de ce système et la conséquence concrète, c'est que finalement, quand vous recevez votre déclaration pré-remplie, c'est plus une présomption de bonne foi si jamais vous oubliez quelque chose. Mmh. Premier sujet. Deuxième sujet.
1: Très vite.
0: Ça peut être un angle mort très vite sur l'essor des courtiers comme trade révélé et c'est la difficulté que l'on a à devoir déclarer tous ces comptes bancaires, y compris sur ces cartes tirées sur ces comptes.
1: Merci beaucoup Jérôme Barré d'avoir été en ligne avec nous, avocat associé au sein du cabinet Yards.
2: Merci à tous les deux Stéphane, rendez-vous demain matin pour la matinale de l'économie des 6h à suivre les coulisses de la politique et ce mystère, pourquoi tant de candidats à l'élection présidentielle. Marcelo Westfred a sa petite idée, mais avant cela qui nous parle des nouveaux mots du petit Robert? C'est Karine Dijoux évidemment, Radio Classique 7h22.
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2: Bonjour Karine.
5: Bonjour David.
2: Aujourd'hui c'est un peu un rendez-vous événement avec Et si on parlait français et vous-même, puisque nous célébrons les nouveaux mots du petit Robert 2027. Racontez-nous ce qu'il y a de neuf.
5: Eh bien, 150 mots apparaissent dans cette nouvelle édition parue en mai 2026. Et il y a 110 000 mots et expressions dans le petit Robert qui fête ses 60 ans avec cette nouvelle édition 1967-2027. Ces nouveaux termes racontent quelque chose de notre époque. Le dictionnaire joue en quelque sorte le rôle d'un miroir.
2: Alors, il y a un mot qui s'appelle le narcomicide ou le narchomicide?
5: Eh bien, je pense qu'on prononce narcomicide. Bon. C'est un terme surprenant car il est récent, mais c'est un mot valise très bien trouvé. Donc, les médias l'ont vite adopté. Il a été créé en 2023 seulement par la procureure de la République de Marseille, Dominique Laurence. Ce terme désigne les meurtres liés au trafic de drogue. Il est composé du terme narco, la drogue, et du mot homicide, meurtre d'un être humain. Le terme règlement de compte ne rendait pas justice aux victimes collatérales qui n'ont rien à voir avec les gangs.
2: Et le verbe marrainer?
5: Ce verbe existait de façon très isolée au début du XXe siècle. Il revient aujourd'hui pour désigner le soutien accordé par une femme à un projet ou à une cause. Nous avions le verbe parrainer, neutre dans l'usage mais masculin dans la forme. Marrainer rend le genre visible. Il s'agit d'une féminisation fonctionnelle et logique. On parle de la marraine d'une association, il est donc logique qu'elle la marraine.
2: Alors il y a aussi les mots gaver, matrixer et aquafaba.
5: Oui, gaver étant un adverbe familier employé dans le sud-ouest. Il signifie beaucoup ou très. Exemple, gaver bonne cette chocolatine. Il sort de ses frontières girondines et conquiert les jeunes générations. Le verbe « matrixer » évoque le film culte « Matrix » où le personnage de Neo prend conscience du fait qu'il vit dans un monde virtuel appelé la matrice, où les humains sont contrôlés par des machines. Ainsi, être matrixé, c'est être manipulé ou conditionné par les réseaux sociaux, par exemple. Son sens s'est élargi et matrixé peut aussi désigner le fait de faire une impression profonde sur quelqu'un.
2: Alors, aquafaba, qu'est-ce que ça veut dire? Je suis très curieux de ça. Vous avez aussi texturé, bibimbap et espèce parapluie. Alors là, je suis largué.
5: Eh bien, je vous invite à découvrir dans le Petit Robert 2027, ainsi que sur le nouvel assistant linguistique Dis-moi Robert, tous ces mots. Et pour vous amuser un peu, vous pouvez jouer à « Quel mot est né en même temps que vous ?» Il suffit de taper votre année de naissance. En ce qui me concerne, il y a les mots « suprémaciste »,« compoté », »,« minitel » et « walkman ».
2: Ben vous êtes bien jeune et vous avez de la chance. Je vous dis à demain. Pendant ce temps-là, je vais bouiner.
5: Oui.
2: Bouiner, c'est un nouveau mot.
5: Oui.
2: C'est du Robert, hein, je crois. Qu'est-ce que ça veut dire bouiner?
5: Eh bien, bouiner, c'est vaquer à ses occupations et c'est régional et c'est entré dans le dictionnaire. Je trouve ça génial.
2: Ah, je pensais que c'était de l'argot moderne, mais en fait, non, ça nous vient de nos belles provinces. À demain, Karine.
5: À demain.
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5: Et Marcelo Vesfred à 7h27 pour les coulisses de la politique. Marcelo Vesfred du Parisien aujourd'hui en France. Marcelo, bonjour.
6: Bonjour David.
5: Chaque jour ou presque, un nouveau candidat à l'élection présidentielle, ça se bouscule au portillon. Pourquoi un tel engouement et un tel phénomène ?
6: Il y a un petit côté, c'est vrai, parce que je le vaux bien avec des nouveaux noms tous les jours de personnalités qui se positionnent ou qui laissent dire. Dernière en date, l'éditorialiste Natacha Polony. Selon nos confrères de Politico, le nom de domaine Natacha Polony 2027 vient d'être acheté. Et à ce stade, dit l'intéressé, interrogé par Politico, je ne suis pas candidate à la présidentielle. Vous aurez remarqué le « à ce stade ».
5: Où on dit « à date » maintenant, ce qui est une expression abominable. Bon, faisons une liste. Qui sont les personnalités qui se sont montrées intéressées par le job ?
6: Alors au centre, évidemment, il y a Édouard Philippe, Gabriel Attal, mais il y a aussi ceux qui veulent être sur l'affiche, Aurore Berger, Gérald Darmanin, Elisabeth Borne qui vient de sortir un livre, Yaël Braun-Pivet, sans oublier l'ancien Premier ministre Jean Castex, dont les proches font circuler le nom. À droite, il y a Bruno Retailleau, bien sûr, Xavier Bertrand, David Lisnard, Dominique de Villepin et Laurent Wauquiez n'a renoncé à rien. Plus à droite encore, il y a bien sûr les favoris, Marine Le Pen ou Jordan Bardella. Il y a aussi Éric Zemmour ou Sarah Knafo, ce sera l'un des deux. Il y a aussi Nicolas Dupont-Aignan, Florian Philippot, François Asselineau et à gauche, outre Jean-Luc Mélenchon, il y a bien sûr François Ruffin, Clémentine Autain, Jérôme Guedj, François Hollande, Raphaël Glucksmann, Bernard Cazeneuve, Olivier Faure, le numéro 1 du Parti Socialiste. Il pense évidemment Marine Tondelier, l'écologiste, ou encore le communiste Fabien Roussel, sans oublier David Nathalie Arthaud, la trotskiste, qui sera là, c'est sûr. Ajoutons enfin la société civile avec Michel-Édouard Leclerc ou Mathieu Pigas qui font planer l'ambiguïté.
5: Donc on en est à une trentaine, beaucoup d'appelés mais en général peu d'élus. Seront-ils aussi nombreux sur la ligne de départ ?
6: Alors vous avez raison parce qu'il y a des filtres, il faut trouver 500 parrainages et de l'argent pour financer la campagne. Il y aura donc beaucoup d'abandon mais cette kyrielle d'ambition, elle raconte quand même quelque chose. Je cite un socialiste, il n'y a plus de leader en ce moment, plus de doctrine, alors tout le monde veut exister sur la sphère dans la sphère médiatique. Aujourd'hui, on ne pèse plus en fonction du nombre d'adhérents, mais du nombre de likes ou d'abonnés. Et son pronostic à cet élu, c'est qu'à la fin de l'année, la fin de la récré sera sifflée, je le cite. Une partie des prétendants d'aujourd'hui iront, après leur petit tour de piste, se vendre au plus offrant. Ce sera alors, David, la grande transhumance.
5: Des moutons de Panurge. Marcelo Vesfred pour Le Parisien aujourd'hui en France et surtout pour Radio Classique. À demain, Marcelo. À suivre, Fabien Albert pour la météo et évidemment les informations Radio Classique. Il est 7h30. Fabien, bonjour.
7: Bonjour David.
5: On peut pas appeler ça un week-end de printemps, on va avoir un week-end pourri en fait.
7: Oui, de la pluie et du froid pour ce long week-end, un vrai temps de Toussaint. Pour une large partie du pays, pluie et fraîcheur donc, de la neige à partir de 1000 mètres dans les Alpes et du vent en Méditerranée. Ce sera quand même dans cette région, la Méditerranée au sud-est, que le soleil percera timidement le ciel dans l'après-midi. Les températures fraîches, il fera 17 à Marseille sous les nuages, 13 à Paris, 14 à Strasbourg et à Toulouse, ou encore 12 degrés à Brest.
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5: Et Fabien Albert pour le journal de 7h30.
7: Entretien terminé entre Donald Trump et Xi Jinping. La visite d'État se poursuit au Temple du Ciel à Pékin. Parmi les sujets crispants entre les deux pays, le numérique. SFR va être racheté par ses concurrents, c'est acté. Quid de l'avenir des 8000 salariés du groupe? C'est une inconnue et ça inquiète les syndicats, vous l'entendrez. Et puis, l'été sera chaud de la Côte d'Azur à Saint-Malo, mais surtout à Mexico et San Francisco. La Coupe du monde de foot, c'est dans un mois et les conditions météo seront extrêmes.
5: Après votre journal, Fabien, qui fait des rimes, l'écho du monde, avant de partir en Chine, Donald Trump a répété que l'Iran ne devrait jamais disposer de l'arme nucléaire. Cet objectif est-il réaliste? On fait le point sur la question avec Nicolas Tenzer. Marc Bourreau nous parlera ensuite des résidences présidentielles. Suivez le guide de Lhatché à Colombey dans le journal Imprévisible. Et pour commencer, l'avenir sera fabuleux, fabulous. Nous devons être des partenaires, pas des rivaux, a dit Trump.
7: Les entretiens entre Xi Jinping et Donald Trump sont terminés. Président américain reçu en grande pompe par Pékin. Après les politesses d'accueil entre les deux hommes, les premiers griefs. Xi Jinping a averti le milliardaire d'un risque de conflit si la question de Taïwan était mal gérée. L'occasion pour Taïwan de communiquer dans la foulée. Les États-Unis ont réaffirmé leur soutien clair et ferme à l'indépendance de l'île sur Taipei. Donald Trump en Chine. Donc à la tête d'une imposante délégation, avec lui Tim Cook, le patron d'Apple, Jensen Huang, celui de Nvidia, mais aussi Elon Musk, à la tête de SpaceX et Tesla. Une dream team de patrons avec un objectif clair, presser Xi Jinping d'ouvrir la Chine au business américain, en particulier dans les secteurs du numérique. Car si les GAFAM dominent le monde, ils sont encore aujourd'hui largement absents en Chine. Le pays a fait de la souveraineté numérique un pilier de sa puissance, Eric Kioch.
9: Il y a l'Internet mondial dominé par les géants américains et il y a l'Internet chinois, explique l'économiste du numérique Julien Pillot.
10: Là où nous utilisons les réseaux sociaux de Meta, les Chinois vont utiliser les réseaux sociaux qui sont offerts par Baidu ou Tencent. Là où nous utilisons Amazon, les Chinois ont Alibaba. Pour chaque service numérique en Occident, on a les équivalents chinois.
9: C'est le résultat d'une politique numérique qui repose sur deux piliers, le soutien aux entreprises locales et la promotion du Made in China auprès des consommateurs.
10: Pékin a pris la décision dès le milieu des années 2010 de réserver son marché intérieur, qui est immense, plus d'un milliard de consommateurs extrêmement connectés, aux solutions chinoises, des solutions qui sont tout aussi performantes en vérité que les solutions américaines.
9: Ce qui a donné naissance à des géants mondiaux comme Xiaomi pour les smartphones ou Alibaba pour le commerce en ligne. Un pari gagnant donc dont l'Europe, si elle ne peut copier le modèle, pourrait du moins s'en inspirer.
10: Nous finissons par dépendre parfois totalement de partenaires qui aujourd'hui sont des partenaires mais qui peuvent devenir demain des adversaires et je n'oserais évoquer l'hypothèse dans laquelle ils deviendraient des ennemis.
9: Un constat partagé par la Commission européenne qui a attribué mi-avril un marché de 180 millions d'euros à des entreprises 100% européennes pour développer un service d'échange de données souverain au sein de l'UE.
7: Et cette visite d'État de Donald Trump en Chine, nous y reviendrons bien sûr toute la journée dans nos bulletins d'information sur Radio Classique.
5: Le numérique en France et l'inquiétude des salariés de SFR.
7: Les négociations sur le rachat de l'enseigne par Bouygues et Free et Orange se poursuivent. Un accord était attendu pour demain. Il pourrait finalement avoir quelques jours de retard. Pour les syndicats, le sort de 8000 salariés de SFR est le grand oublié des négociations dans un secteur déjà bouleversé par les restructurations et les baisses d'effectifs. Les salariés sont inquiets pour leur avenir, Zoé Pallier.
11: Près d'un salarié de SFR sur deux a répondu à un questionnaire sur son état de santé à la demande du CSE, le comité social et économique du groupe, et les résultats sont préoccupants, souligne Brahim Ben Matoug, représentant de l'UNSA.
12: 25%, donc un salarié sur quatre présente un risque de burn-out élevé ou très élevé. Il y en a quasiment 20% qui disent qu'ils présentent un symptôme dépressif. Il y a énormément d'inquiétudes sur l'avenir. Tous les jours, on a des questions. Qu'est-ce qu'on va devenir? Est-ce qu'on va être pris? Est-ce qu'on va pas être pris? Est-ce que je vais pouvoir continuer à faire mon travail?
11: Les filiales du groupe Altice en Outre-mer savent déjà qu'elles ne seront pas rachetées. En Hexagone aussi, des milliers de personnes risquent de perdre leur emploi, alerte Olivier Lelon, le délégué CFDT.
13: Vous avez 2000 salariés qui travaillent dans les boutiques de SFR. Les boutiques, c'est pas quelque chose de porteur. Quand SFR aura été racheté, les boutiques vont disparaître. Et puis pour SFR, l'opérateur, vous pouvez envisager que quasiment la moitié des salariés voient leur emploi supprimé puisqu'il y a exactement les mêmes emplois chez les autres opérateurs.
11: Chez SFR, la plupart des salariés sont cadres, ils n'ont pas l'habitude de se mobiliser. Mais vu le malaise social, cela pourrait changer. Si on lance une action, la très grande majorité des collègues nous suivra, assure un syndicaliste.
7: Zoé Palier.
5: Radio Classique, il est 7h35. Test négatif pour les 26 Français cas contact.
7: Aucun symptôme à l'antivirus. Ces personnes, toujours à l'isolement, à l'hôpital, ne sont pas contagieuses. Au moment du test, assure le gouvernement. Une réunion interministérielle va se tenir à 9h aujourd'hui pour faire le point. À Bordeaux, le confinement sur le paquebot infesté par un épisode de gastro-entérite a été partiellement levé. Hier soir, 1700 passagers étaient à bord. Si la situation est totalement différente avec le MV Ondius, foyer d'antivirus, Radio Classique se pose la question, pourquoi les bateaux de croisière favorisent-ils l'émergence d'épidémies ? Promiscuité, espace clos, population fragile, les facteurs sont nombreux, Rémi Pfister.
14: Restaurant en libre-service, ascenseur, rampe d'escalier, à bord d'un paquebot, plusieurs milliers de personnes partagent les mêmes espaces pendant plusieurs jours, voire semaines. Un terrain idéal pour le norovirus, responsable de gastro-entérite et qui se transmet par simple contact avec une surface souillée. Philippe Frogel, directeur de recherche à l'Institut Pasteur de Lille.
15: Si vous êtes à un buffet et que vous le mettez, votre virus, sur une cuillère pour vous servir, et ben le prochain est là aussi. Il y a une certaine irresponsabilité de tout le monde. D'ailleurs, pendant le Covid, on ne savait pas trop comment ça allait se transmettre. On avait interdit les buffets, c'était les gens qui vous servaient.
14: Autre facteur aggravant, l'air confiné dans ces espaces clos, la circulation de virus respiratoires comme le Covid ou la grippe est facilitée, notamment lorsque la ventilation est insuffisante.
15: Il y a tout un tas de connaissances qui ont été obtenues grâce à Covid sur la transmission aérienne de virus. Moi, je m'étonne que dans les bateaux, on ne passe pas mieux. Dès qu'on est confiné, on peut le mesurer avec le CO2, la concentration de virus est suffisante pour devenir infestante. Franchement, c'est frappant à quel point ces gros bateaux sont vulnérables.
14: D'autant que les croisière attire une clientèle souvent plus âgée et donc plus fragile face aux infections. Selon les autorités sanitaires américaines, les gastro-entérites représentent à elles seules plus de 90% des épidémies recensées à bord des navires de croisière.
7: Les précisions de Rémi Pfister. Nouvelle attaque aérienne d'envergure russe sur Kiev. Elle a fait au moins un mort et 31 blessés cette nuit. Hier déjà, Moscou avait lancé au moins 800 drones sur la capitale ukrainienne. À Washington, deuxième rencontre entre Israéliens et Libanais à quelques jours de l'expiration du cessez-le-feu censé être en vigueur depuis le 17 avril. Trêve que veut consolider le Liban, à en croire l'un des négociateurs. Avant ces négociations, de nouvelles frappes israéliennes ont fait au moins 22 morts dans le sud hier.
5: Le Royaume-Uni veut alléger les contraintes réglementaires des banques et des entreprises du secteur financier.
7: Un projet de loi doit être présenté avant la fin de l'année. Il concerne la City londonienne. Après la crise financière de 2008, son cadre réglementaire a été durci pour plus de sécurité. Alors est-ce une bonne idée de revenir sur ces mesures au motif que les États-Unis ou Singapour ont un cadre plus avantageux? Question posée par Éric Mauban à Olivier Vignat, délégué général de Paris Europlace.
16: Alors ça, c'est un vrai sujet. Il est toujours difficile pour les autorités, pour les régulateurs, de trouver le bon équilibre entre, comme vous l'indiquez, la résistance aux chocs économiques, la prévention des crises systémiques, tout simplement protéger les investisseurs, protéger l'épargnant qui a placé ses économies dans tel ou tel produit financier, et puis dans le même temps inciter les banques, les assurances, les gestionnaires d'actifs à financer et protéger l'économie. Donc il y a un équilibre régulation versus innovation. Je pense que un très grand nombre de pays, après la crise financière de 2008-2009, ont souhaité serrer la vis, s'interroger sur l'opportunité d'être aussi rigoureux ou aussi conservateur, aussi prudent que on a pu l'être en 2010-2012. Aujourd'hui, c'est particulièrement nécessaire parce que, comme nous l'évoquions, l'environnement a beaucoup changé et le secteur financier lui-même est plus immunisé, mieux préparé, plus aguerri à faire face à des chocs.
7: Olivier Vignat, délégué général de Paris Europlace, au micro d'Éric Mauban.
5: Ni vous ni moi, a priori, ne serons dans la liste de Didier Deschamps pour la Coupe du Monde.
7: Oui, à moins que vos talents de footeux m'aient échappé, David.
5: Ils m'ont échappé également.
7: La Coupe du Monde, c'est déjà dans moins d'un mois. Le sélectionneur de l'équipe de France va dévoiler les joueurs retenus pour le Mondial dans le journal de 20h de TF1 ce soir. Une Coupe du Monde, pour la première fois, disputée dans trois pays différents, États-Unis, Mexique, Canada, où il fera chaud et humide, Lucie Dupressoir, des conditions météo jugées dangereuses par un réseau de scientifiques international.
17: Pour aboutir à cette conclusion, les chercheurs ont étudié les prévisions de température humide. C'est un indice qui combine la température de l'air au taux d'humidité. Au-delà de 26 degrés, on estime que le corps humain peine à se refroidir correctement car l'humidité est trop importante et empêche la sueur de s'évaporer. Les scientifiques du World Weather Attribution estiment qu'un quart des matchs de la Coupe du Monde pourraient se dérouler dans ces conditions. Cela concerne les rencontres prévues à Miami, Philadelphie, Kansas City et New York, où se disputera la finale. 5 matchs pourraient même se jouer sous une température humide supérieure à 28 degrés, ce qui correspond à 38 degrés sous un temps sec. C'est à ce niveau que nous risquons des coups de chaleur, indiquent les chercheurs, et que la Fédération internationale des associations de footballeurs professionnels recommande de reporter les matchs. Pour cette Coupe du Monde, des pauses fraîcheurs seront obligatoires pour les joueurs après 22 minutes de jeu. La FIFA, en revanche, n'envisage de déplacer des rencontres que si la température humide dépasse les 32 degrés.
7: Les États-Unis qui assouplissent en vue de l'événement leur politique de caution bancaire pour un visa. Elles pouvaient atteindre cette caution jusqu'à 12 800 euros, y compris pour les joueurs et les staffs. Pour les supporters dont le pays participe à la Coupe du Monde, pour voir ce prix baisser, il faut déjà avoir ses billets, être inscrit sur la plateforme de la FIFA. Et puis, le show de la mi-temps de la finale, David en mode Super Bowl, a été dévoilé ce matin sur scène. Madonna, Shakira et BTS, le groupe de K-pop sud-coréen, à la baguette comme directeur artistique Chris Martin, le leader du groupe Coldplay.
5: Ça promet. Merci Fabien, Albert. Vous revenez à 8h30 pour le rappel des titres à suivre. Peut-on empêcher l'Iran de se doter de l'arme nucléaire? Trump le souhaite, mais est-ce possible? On en parle dans un instant avec Nicolas Tenzer. Radio Classique, 7h41.
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5: 7h43, c'est l'heure de l'écho du monde et de la géopolitique sur Radio Classique avec Nicolas Tenzer. Bonjour Nicolas.
22: Bonjour David.
5: On va parler des désirs de Trump en matière de nucléaire iranien. Mardi, juste avant de s'envoler pour Pékin, le président américain a répété une bonne dizaine de fois, en quelques minutes, qu'il n'était pas question que l'Iran puisse disposer des capacités de fabriquer une bombe nucléaire. Alors l'objectif est très clair, mais est-il réaliste de mettre la fin sur son stock d'uranium enrichi?
22: C'est toute la question. Téhéran dispose de 441 kilos d'uranium enrichi à plus de 60% et 184, certains services de renseignement disent beaucoup plus, à 20%. Ce qui est nettement plus que les 3 à 5% nécessaires pour le nucléaire civil. L'Iran détient aussi 6000 kilos d'uranium faiblement enrichi. Pour fabriquer une arme nucléaire, il faut que le taux d'enrichissement soit compris entre 80 et 99%. Pour les 441 kilos, cela représenterait environ 10 bombes atomiques. Il ne semble pas que l'Iran soit encore à ce niveau d'enrichissement. Mais une poursuite de son programme nucléaire pourrait l'y amener en quelques semaines. On sait certes que lors de la guerre de 12 jours, en juin 2025, une partie des centrifugeuses, notamment des sites de Fordo, Ispahan et Natanz, ont été fortement endommagées. Toutefois, Raphaël Grossi, le directeur général de l'Agence internationale pour l'énergie atomique, la IEA, faisait alors l'hypothèse que d'autres sites pouvaient exister. On pense à la montagne de la Pioche mentionnée par les Iraniens eux-mêmes, jamais visitée par la IEA. De fait, il n'y a plus d'inspection sur place. On ignore aussi, malgré les conjectures des experts, où est dispersé ce stock d'uranium enrichi, peut-être sur plusieurs lieux très différents et lointains, car il a pu être changé de lieu avant ou après 2025.
5: Alors, serait-il possible, notamment pour les Américains, de récupérer cet uranium ?
22: En admettant que le renseignement israélien et américain établisse avec précision sa localisation, des commandos au sol pourraient effectivement ouvrir la voie pour que des équipes techniques puissent le récupérer. Mais cette action, qui suppose de nettoyer le terrain au sol et d'assurer une couverture aérienne complète, serait complexe, relativement longue et très risquée. On ne saurait exclure qu'elle engendre des pertes humaines conséquences, notamment côté américain. L'Iran considère que l'uranium enrichi est une assurance vie et c'est pourquoi il n'a pas arrêté depuis 20 ans de jouer au chat avec la souris. Il ne va donc pas se laisser faire. Or, s'il a été considérablement affaibli par les frappes américaines et israéliennes, il bénéficie encore d'un potentiel militaire, missiles et drones, beaucoup plus important que ce que Trump avait laissé entendre après les premières semaines de la guerre. Or, pour l'instant, celui-ci s'est plutôt placé dans une position de faiblesse. Certes, il continue régulièrement de menacer l'Iran, mais il semble différer une action décisive que l'opinion publique américaine pourrait ne pas accepter, sans parler des conséquences pour l'économie mondiale d'une guerre qui se prolongerait pendant des mois. Ne jouons pas toutefois à nous faire peur. Pour acquérir la bombe, il faudrait encore du temps. Cela suppose de la fabriquer en introduisant l'uranium, d'avoir des lanceurs et surtout de réaliser des tests.
5: Mais le risque à moyen terme est là.
22: Oui, un Iran doté de la bombe serait une menace pour Israël et toute la région et même au-delà. Aucun gouvernement, ni la France, ni l'Europe, ni d'ailleurs la Chine, ne peut accepter que l'Iran la possède. Cela ferait courir un risque majeur de prolifération nucléaire. L'Iran avait d'ailleurs signé le traité en la matière. L'accord nucléaire du 14 juillet 2015, connu sous le nom de JCPOA, Joint Comprehensive Plan of Action, avait eu là au moins l'avantage de différer la possibilité d'un Iran nucléaire et d'assurer des inspections de l'AIEA, même s'il avait conduit à fermer les yeux sur les autres menaces de ce régime totalitaire, programme de missiles, notamment balistiques, et financement de milices chiites perpétrant des exactions dans toute la région. Trump s'en était retiré en 2018. Son principal défaut à ses yeux était la signature de Barack Obama qui y était apposée. Et l'Iran a poursuivi après son programme d'enrichissement. Le pire serait que des négociations aboutissent à un accord en deçà du JCPOA, sans vraiment résoudre les autres questions, ni mettre un terme à la répression criminelle du régime de Téhéran contre la jeunesse de son pays. L'urgence aujourd'hui est que l'Iran accepte de diluer son uranium à un taux inférieur à 5%, comme le demandent les Européens, et que les inspecteurs reviennent. La politique erratique de Trump n'est sans doute pas la meilleure voie pour y parvenir.
5: Nicolas Tenzer pour l'Écho du Monde. Nicolas, à demain.
22: Vous
5: tirerez les premiers enseignements de la visite de Trump en Chine, puisque l'entretien avec Xi est terminé, mais la visite se poursuit. Radio Classique, il est 7h48. La maison du général de Gaulle à Colombey est en vente. L'occasion pour Marc Bourreau de jouer les agents immobiliers et de nous faire visiter les résidences présidentielles de Lhatché au Touquet. Radio Classique, 7h48.
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5: Avec Marc Bourreau à 7h48 sur Radio Classique. Bonjour Marc.
23: Bonjour David, bonjour à tous.
5: Alors je lis la petite annonce. Hein. Jolie maison, Colombey, les deux églises. 300 mètres carrés, 2 hectares de terrain, pris à débattre et puis beaucoup de caractère et peut-être même des fantômes. Les 4 petits-enfants du général de Gaulle souhaitent se séparer de la Boisserie, l'une de ces résidences mythiques des anciens présidents qui racontent à leur manière une certaine idée de l'exercice du pouvoir et de la France.
24: De Gaulle s'en va. Ira-t-il demain dans ce petit village de Colombey, habiter une maison qu'on répare, qui est la sienne, dont il disait à Londres, ma maison de France.
6: Ah, la boisserie, son bureau, sa salle à manger, son jardin, traversé par l'histoire, David. C'est ici que De Gaulle se réfugie, après avoir quitté le pouvoir en 46, et pour mieux préparer son retour en 58. C'est ici qu'il se réfugie encore lors des événements de mai 68 et qu'il finira ses jours 2 ans plus tard, après avoir écrit ses mémoires. La boisserie, là où s'écrit un mythe politique et personnel entretenu par son fils, Philippe De Gaulle.
9: Il aimait beaucoup ces forêts dans lesquelles il se promenait souvent. Il était proche de la nature, il la sentait.
10: Colombey était le seul lieu fixe dans lequel il ait pu se recueillir, prendre le recul nécessaire, méditer, car avant de mener une action quelconque, il y pensait très longtemps à l'avance.

0: ont jeté la clé.
1: Les présidents et leurs résidences, c'est la part intime, comme les demeures de Georges Pompidou. Celle d'Orvilliers, à 70 km de Paris, baptisée la Maison Blanche. Ou encore cette ferme reculée dans le Lot.
2: À Cajarc, le président de la République ressemble toujours à Georges Pompidou. Pour échapper en secret à un visiteur, rien de mieux que de lui faire faire le tour du propriétaire.
1: La ferme de Cajarc, ses poules, ses vallées, son flipper, un havre de paix du clan Pompidou, à deux pas de celui de Françoise Sagan. Et pourtant, en 71, Georges Pompidou laisse entrer l'ORTF pour une jolie photo de famille.
2: Avant déjeuner, on s'amuse à rire des horoscopes. On joue à celui qui croit aux astres et à celui qui n'y croit pas.
3: Regarde le tien un petit peu.
4: Amitié stable et sûre. Vie sociale, tous les espoirs vous sont permis. Pas d'idées préconçues en présence de vos collaborateurs.
1: Quand les présidents se mettent au vert, c'est encore un exercice de communication, celui d'un chef de l'État qui prend de la hauteur sur les affaires courantes parisiennes.
2: Vous êtes particulièrement près de cette vie à la campagne, de la terre.
5: C'est mes origines et ça sera de plus en plus le goût de l'homme moderne et du citadin, parce que c'est la vraie vie, parce que c'est du vrai air, du bon air, du soleil. Et je crois que ça joue même sur le moral et sur l'intelligence. On finit par être un homme plus vrai à la campagne.
1: Alors il y a des portes qui s'ouvrent et d'autres pas. Le couple Giscard d'Estaing, moins d'Isère depuis son château de Varvas dans le Puy-de-Dôme. Silence radio aussi pour le couple Chirac et son château de Bity en Corrèze. Certains présidents en revanche jouent la discrétion quand d'autres ouvrent grandes les fenêtres.
6: Noisette, marron, c'est par ici.
1: Comme François Mitterrand, ses deux chiens et ses deux ânes, loin de son fief de la Nièvre et de son Jarnac natal.
7: Nous sommes dans une maison, un lieu dit, le nom de Latche, mais en vérité c'est la commune de Souston.
1: Latche ou Latche, évidemment, petite maison du XVIIIe siècle, bâtie pour des bûcherons, faite de briques et de bois, que le président partageait volontiers avec les Français.
7: Je suis heureux d'y recevoir mes amis, même lorsqu'il s'agit d'une réunion comme celle-ci. Pour les Français, vous êtes chez moi, mais moi je suis chez eux. C'est l'occasion peut-être un peu plus personnelle de débattre de sujets sérieux.
1: Latche, c'est aussi une chambre d'amis redoutable, David, qui voit passer les chanceliers allemands et d'autres convives de premier choix.
8: Mikhaïl et Raïssa Gorbatchev se sont prêtés de très bonne grâce à toutes ces habitudes intimes. On se lève de bonne heure pour un peu d'exercice. On en profite pour admirer les arbres chers au cœur de François Mitterrand avant de prendre un petit déjeuner en famille.
9: Tu seras bienvenue chez moi.
1: La résidence des présidents, de plus en plus scrutée d'ailleurs. Souvenez-vous de François Mitterrand en scooter rue du Cirque chez Julie Gayet. De François Hollande cambriolé dans sa maison du nord de Paris en décembre dernier. Une affaire rocambolesque, les malfaiteurs croyaient entrer dans un squat.
10: Ma maison n'est pas un squat, donc je laisse cette argumentation à la défense.
1: Et puis il y a l'image d'Épinal du président en villégiature, les bains de foule du couple Macron au Touquet, Nicolas Sarkozy et ses cartes postales depuis le Cap-Nègre.
11: Pour certains, c'est l'heure de l'apéro. Pour Nicolas Sarkozy, c'est le premier jogging de vacances à la fraîche, il y a quelques minutes.
12: On fait comme tout le monde, on se baigne, on court, on fait du sport, coup de téléphone, et puis on se repose.
13: Ça nous fait bizarre, ça fait des stars qui viennent ici.
14: Et ça serait bien qu'ils viennent à cette plage.
1: Nicolas Sarkozy et cette autre image marquante, David, son domicile parisien du 16e arrondissement de Paris, au centre de toutes les attentions. Souvenez-vous, c'était l'automne dernier.
15: Et voilà Nicolas Sarkozy qui sort... Avec son épouse Carla Bruni, qui va sans doute croiser tous ses soutiens qui sont venus l'accompagner ce matin.
16: Il avait dit « j'irai en prison la tête haute ». Il descend, de fait, la tête haute.
1: Les présidents et leurs résidences, c'est d'une certaine façon, depuis De Gaulle, une signature dans l'exercice du pouvoir et qui n'a rien, vraiment rien de secondaire.
17: Que vous me faites plaisir avec ce tube de Madness, ah oui. Mais il y en a d'autres. France Gall, Florent Pagny, Nino Ferré, c'est une galerie musicale, ce journal imprévisible. Merci pour cette bande-son, mon cher Marc Bourreau. Le temps pour moi de vous dire qu'on va recevoir un musicien, justement, à 8h15. C'est Alexandre Tarot, le pianiste qui publie Touché chez Grasset. Très bon livre, mais pour l'instant c'est l'heure du décryptage avec David Barou. Alstom a présenté ses résultats hier, le carnet de commandes est plein, mais la confiance des marchés se fait désirer. Radio Classique, 7h55.
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20: Et David Barrault pour le décryptage à 7h56.
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20: Bonjour David.
22: Bonjour David.
20: Comment va Alstom, notre champion du rail, qui a présenté hier ses résultats annuels ?
22: Alstom, c'est un peu Dr Jekyll et Mr Hyde. Il y a ce qui va bien à première vue et ce qui va pas très bien quand on gratte à la surface. La bonne nouvelle, c'est par exemple le chiffre d'affaires qui a encore progressé de 3,7% à 19 milliards. Ce sont les prises de commandes qui sont le chiffre d'affaires de demain et qui ont bondi de 27,16 milliards sur le dernier exercice. C'est 40% de plus qu'en 2024 et ça porte quand même le total des commandes à plus de 100 milliards, ce qui est un record. Et enfin, Alstom est un groupe qui affiche une marge de plus de 6% et ça, dans l'industrie lourde, c'est déjà pas mal. Le paradoxe, c'est que le cours de bourse de notre champion, connu pour le TGV comme pour les TER ou les métros, a chuté de plus de 30% depuis le début de l'année. Les clients ne doutent pas, puisqu'ils passent des commandes, mais les marchés financiers, eux, ont perdu confiance.
20: Et comment vous expliquez ce décalage ?
22: Le principal problème pour les investisseurs, c'est qu'Alstom ne tient pas toutes ses promesses. C'est un groupe qui a changé de dimension avec le rachat de son concurrent canadien Bombardier, qui a été finalisé en 2021. Ensuite, ils ont dit qu'il fallait leur donner un peu de temps pour digérer cette acquisition et gagner en efficacité. Mais 5 années plus tard, le groupe est confronté au même problème d'efficacité opérationnelle. Dans ce métier, on gagne pas d'argent le jour où on signe un contrat, mais le jour où on livre le matériel. C'est là qu'on voit si on a tenu ses délais et ses coûts. Et si on est en retard et qu'on a accumulé des problèmes de conception, de fabrication ou de qualité, eh bien, ça finit par coûter très cher. Chez Alstom, ce sujet-là est un problème récurrent. Ce n'est pas que tout va mal, mais en avril, ils ont annoncé de nouveaux problèmes sur une cinquantaine de contrats sur les 500 très gros que compte le groupe, et c'est ça que les marchés sanctionnent.
20: Est-ce que le groupe peut surmonter ce problème ?
22: Oui, mais ça n'est pas facile. Le matériel ferroviaire, c'est complexe. On fabrique de grosses machines, mais en petite série. Et en plus, chaque client a souvent des demandes spécifiques. Il y a plein d'usines dans le monde parce que les clients, qui sont des pouvoirs publics, veulent une production locale. Du coup, on est dans des petits volumes et un manque d'économie d'échelle. Plus on a de contrats, et plus on a de risques de rencontrer des problèmes. La nouveauté, c'est qu'il y a depuis avril un nouveau patron. Le précédent n'avait pas démérité et tout n'est pas de sa faute. Mais ce qui change au-delà de l'homme, c'est que le nouveau DG, Martin Sion, qui est passé par Safran et Ariane Group, est un industriel qui va faire de l'efficacité dans la production sa priorité absolue. L'intégration de Bombardier, c'est derrière. Et le groupe va pouvoir maintenant mettre aussi un peu le holà sur le rajout de commandes. Ils vont continuer à signer. C'est important, mais c'est un peu plus facile en ce moment car le marché est porteur. Le nouveau patron n'est pas sûr de réussir, mais il sait que sa réussite sera jugée sur ce critère d'efficacité.
20: David Barrault, ceux qui l'aiment prendront le train pour le décryptage de l'économie. À demain, David, Radio Classique, 7h59, voici Franck Ferrand. Bonjour Franck.
10: Bonjour David, bonjour à tous.
20: Aujourd'hui, on pourrait penser que nous partons dans l'Indre, mais pas du tout.
10: Disons que le titre de la duchesse de Châteauroux pourrait le faire penser, mais la vérité c'est que cette dame était très versaillaise. Bon. Elle était la maîtresse rayonnante et impérieuse du roi Louis XV. On l'a un petit peu oubliée parce qu'elle a été éclipsée par celle qui lui a succédé, Madame de Pompadour. Mais nous allons essayer de voir qui était Madame de Châteauroux.
20: Avec Franck Ferrand, la duchesse de Châteauroux, dans les grands dossiers de l'histoire, un peu après 9h, à tout à l'heure. Charles Bonner, c'est encore une journée pluvieuse et orageuse.
23: Oui, tout à fait, avec dès ce matin des averses plus ou moins fréquentes sur tout le pays, sauf dans le sud-est, atmosphère fraîche, entre 5 et 13 degrés ce matin. Cet après-midi, encore plus de pluie, sauf sur les bords de la Méditerranée, avec du vent qui souffle fort. Les températures au milieu de la journée, 12 à Lille et 3, 14 à Nantes et Bordeaux, 15 à Lyon et 18 à Montpellier.
20: Charles.
23: Oui.
20: Il est 8 heures.
23: D'accord.
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20: Et Charles Bonner pour le journal de 8 heures.
23: 7 ans de prison contre Nicolas Sarkozy, requis dans le procès en appel des soupçons de financement libyen. C'est 2 ans de plus que sa condamnation en première instance. Un échange de mots doux entre Donald Trump et Xi Jinping, l'image d'une relation apaisée qui n'efface pas les divergences. Et puis le rapport parlementaire sur le Louvre pointe une sécurité négligée et propose de revoir la nomination des présidents de musée.
20: Après votre journal, l'éditorial de Guillaume Tabar et puis l'invité de la matinale aujourd'hui, le pianiste Alexandre Tarot, il publie ses souvenirs d'enfance, une éducation musicale chez Grasset, ça s'appelle tout simplement Toucher. Au procès en appel des soupçons de financement libyen, le parquet général requiert 7 ans de prison contre Nicolas Sarkozy.
23: 7 ans, c'est 2 de plus que sa condamnation en première instance, condamnation qu'il a menée en prison. Lauriane Toulmont était à l'audience pour Radio Classique.
4: 7 ans d'emprisonnement, 300 000 euros d'amende et 5 ans d'inéligibilité. Au prononcé de la peine requise contre lui, Nicolas Sarkozy semble impassible, les bras croisés, le regard ostensiblement détourné du ministère public. À la sortie de la salle d'audience, l'un de ses avocats, Christophe Ingrin, promet de démontrer l'innocence de l'ancien président.
5: Nicolas Sarkozy est innocent, son élection n'a pas été biaisée. Il n'y a pas d'argent dans sa campagne, il n'y a pas d'argent dans son patrimoine, pas d'argent libyen. Et pour cause, il n'y a pas eu de financement de la campagne électorale de Nicolas Sarkozy par la Libye.
4: Nicolas Sarkozy a tiré les ficelles, distribué les rôles, toujours en veillant à rester en arrière-plan, accuse l'un des avocats généraux, alors que le tribunal correctionnel avait reproché à l'ex-chef de l'État d'avoir laissé ses plus proches collaborateurs agir en son nom. En appel, le ministère public considère que Nicolas Sarkozy est l'instigateur d'un pacte corruptif scellé au plus haut niveau avec un dictateur. En première instance, l'ancien président a été condamné à 5 ans de prison ferme. Après les plaidoiries de la défense jusqu'à la fin du mois, Nicolas Sarkozy devra attendre le 30 novembre pour savoir s'il doit retourner en prison.
23: Lauriane Toulmont et 6 ans de prison sont requis contre Claude Guéant, 4 dont 2 fermes contre Brice Hortefeux et contre l'intermédiaire Alexandre Djouri, qualifié hier de stakhanoviste de la corruption. 6 ans de prison avec mandat de dépôt sont demandés.
20: Donald Trump et Xi Jinping se sont rencontrés ce matin.
23: Au monumental palais du peuple de Pékin, une rencontre attendue entre les deux présidents qui se sont affrontés l'an dernier sur le terrain commercial. Assis autour d'une table, entourés de leurs conseillers, la première déclaration, celle de Xi Jinping, fixe l'ambition de la rencontre.
6: Actuellement, nous vivons des transformations jamais vues depuis un siècle. Le monde est à un moment charnière. Nous devrions être des partenaires, pas des rivaux. Faisons de 2026 le début d'un nouveau chapitre des relations entre nos deux pays.
23: Et en réponse, Donald Trump au langage, parfois fleuri, a plutôt affiché son admiration pour son homologue.
24: Nous nous connaissons maintenant depuis longtemps. Nous avons une relation fantastique. On s'entend bien et quand il y a eu des difficultés, on a trouvé des solutions. Nous allons avoir un avenir fabuleux. Vous êtes un grand chef d'État, je le dis à tout le monde. La relation entre la Chine et les États-Unis va être meilleure que jamais.
23: Un échange de messages sympathiques suivi d'une visite du Temple du Ciel, mais qui ne règle pas le différend principal, à savoir l'équilibre commercial entre les deux pays. En clair, le déficit commercial des États-Unis vis-à-vis de la Chine. Si on regarde les chiffres, il se résorbe. Les exportations chinoises ont diminué de 20% en 2025 vers les États-Unis. Mais c'est une baisse en trompe-l'œil, car les Américains achètent toujours des produits chinois, mais ils proviennent de pays partenaires de la Chine, du Vietnam par exemple, plus 50% en un an. C'est un contournement, selon Jean-François Di Meglio, du Centre de Réflexion Asia Center.
25: Les Chinois ont vu le coup venir, si vous voulez. C'est-à-dire qu'ils ont délocalisé. Et l'une des raisons pour lesquelles il y avait ce coup massif sur toutes les économies d'Asie du Sud-Est de la part de Trump, avant que la Cour suprême n'annule ses droits de douane, c'est qu'il a frappé très fort sur le Vietnam, il a frappé très fort sur un certain nombre de pays où la Chine avait délocalisé. délocalisé. Il savait très bien que c'était des produits chinois qui étaient retransformés dans d'autres pays. Et au lieu d'être chinois, il devenait vietnamien ou il prenait une autre nationalité. Donc oui, des produits chinois continuent d'arriver, mais comment voulez-vous qu'il en soit autrement? On n'arrête pas la mondialisation du jour au lendemain.
23: Propos recueillis par Eric Kioch. Donald Trump et Xi Jinping ont également discuté de la situation dans la péninsule coréenne, de la guerre en Ukraine et bien sûr du Moyen-Orient, le blocage depuis 2 mois du détroit d'Ormuz et surtout ses conséquences. Pour compenser le manque, le monde a puisé un niveau record dans les réserves, 246 millions de barils en moins. Cette guerre qui pèse également sur l'économie mondiale et donc logiquement la France, sur les finances publiques, sur l'inflation, mais aussi sur le chômage. Selon l'INSEE, il atteint 8,1% de la population active. C'est 0,7 points de plus en un an.
20: 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Les négociations entre le Liban et Israël reprennent aujourd'hui.
23: Toujours aux États-Unis entre représentants du pays, pas encore au niveau des dirigeants. Le cessez-le-feu, toujours fragile, se termine dans quelques jours. Israël qui va retourner aux urnes et c'est le Premier ministre Benjamin Netanyahou qui accélère le calendrier. Un projet de dissolution du Parlement sera examiné dans une semaine, déposé hier soir. Des élections auront donc lieu au plus tard fin août. Servane de Pastre, la coalition au pouvoir est en danger.
7: Oui, au cœur des débats, le service militaire. Les partis ultra-orthodoxes reprochent au Premier ministre Benjamin Netanyahou de ne pas avoir fait voter une loi qui exempterait les jeunes étudiants en école talmudique de cette obligation nationale. Les ultra-orthodoxes sont exemptés de service militaire depuis la création d'Israël en 1948. Mais en 2024, la Cour suprême israélienne avait demandé à ce qu'un texte soit adopté pour régulariser la situation de ces jeunes hommes. À cela s'ajoute le fait que certains partis d'opposition menaçaient de déposer un projet de loi de dissolution de la Knesset. Benjamin Netanyahou et son parti, le Likoud, coupent donc ainsi l'herbe sous le pied de leurs opposants et reprennent la main sur le calendrier électoral. Pour l'instant, les sondages sont serrés. 26 sièges sur 120 pour le parti de Benjamin Netanyahou, 25 pour celui de l'opposant Yair Lapid. Mais le Premier ministre est fragilisé. Il est tenu responsable par de nombreux Israéliens de l'échec sécuritaire qui a mené aux attaques du Hamas le 7 octobre et de la guerre qui en a suivi, 2 ans et demi d'attaques qui usent le pays. Les élections législatives doivent se tenir au plus tôt 90 jours après la dissolution. La date exacte doit être fixée en commission.
23: Servane de Pastre, les 22 Français cas contact n'ont pas de symptômes à l'antivirus. Les 4 enfants testés sont négatifs. Ces cas contacts restent hospitalisés 14 jours. C'est la période d'incubation moyenne. L'OMS dénombre au total 11 cas confirmés, 3 décès, soit un taux de létalité de 27%. À Bordeaux, le confinement est partiellement levé à bord du navire Ambition, où un épisode de gastro-entérite s'est déclaré. Un passager de 92 ans est mort lundi, mais sans lien à ce stade avec la situation à bord, selon l'ARS. Les personnes non symptomatiques vont pouvoir débarquer. Seuls les malades restent dans les cabines.
20: Et puis revenons sur le rapport parlementaire sur le Louvre.
23: Les conclusions d'une commission d'enquête créée dans la foulée du braquage 8 joyaux de la couronne, estimés à 88 millions d'euros. Le rapport, on vous en parlait hier, souligne bien sûr la sécurité négligée, mais il recommande également de revoir la gouvernance des grands musées et la nomination des dirigeants par l'Élysée. Alexis Corbière, député écologiste, est le rapporteur de la commission d'enquête.
8: Aujourd'hui, un grand établissement comme le Louvre, la personne qui est présidente est nommée directement par le président de la République. Nous, ce qu'on propose, c'est que désormais ce soit un conseil d'administration de l'établissement dans lequel se retrouvent des personnalités qualifiées, se retrouvent des représentants des personnels, pourquoi pas des parlementaires, qui désignent cette personne. En disant cela, on est plus conforme à ce qui se passe en Espagne, au musée du Prado, en Angleterre, au British Museum, plutôt que dans notre bonne vieille République, où là, on a quand même quelque chose qui est très marqué par le pouvoir centralisé. Donc ça créera une culture plus vertueuse, où il faut parler évidemment notamment aux représentants du personnel. Ils sont moins nombreux et ils sont souvent soumis à des conditions de travail qui, indiscutablement, ne sont pas conformes aux besoins de sûreté et de sécurité.
23: Alexis Corbière, interrogé par Rémi Pfister.
20: À demain, Charles Bonner, pour d'autres informations. À suivre l'éditorial de Guillaume Tabar avec Le Figaro. Le chômage dépasse de nouveau la barre des 8%. Est-ce l'ultime échec du macronisme ? L'analyse à suivre de Guillaume Tabar. Il est 8h09. 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
20: Dans un instant, l'éditorial de Guillaume Tabar, suivi de l'invité de la matinale, Alexandre Tarot. Il publie Touché aux éditions Grasset. Il raconte une éducation musicale entre Ravel et Plastic Bertrand.
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20: Et Guillaume Tabar pour l'éditorial avec Le Figaro. Guillaume, bonjour.
29: Bonjour Guillaume. Bonjour David.
20: Le chômage a franchi ce mois-ci la barre des 8%. En quoi ce chiffre est-il un coup dur pour Emmanuel Macron ?
29: Le chiffre est mauvais. 7,9% au dernier trimestre 2025. 8,1% au premier trimestre 2026. Mais voyez-vous, ce n'est pas tant le chiffre en soi qui est une mauvaise nouvelle pour Emmanuel Macron. Ce qui est une mauvaise nouvelle pour lui, c'est que l'on reparle du chômage alors qu'on n'en parlait plus. Et si on ne parlait plus, eh bien c'est parce qu'il faut le reconnaître, c'était le principal succès à mettre à son actif. Lors de son élection, il avait promis le retour au plein emploi. Bon, ce qu'on appelle le plein emploi, c'est un taux de 5%. Et de fait, on était à près de 10% lors de son élection en 2017, et 3 ans plus tard, on était revenu à 7%. Ça partait bien et rapidement. Alors après, ça a été plus compliqué, mais le niveau restait quand même correct. Et là, depuis 1 an et demi maintenant, le chômage remonte, et le cauchemar pour Macron serait que l'on revienne à son départ au taux qu'il avait trouvé à son arrivée. Or, avec l'effet de la guerre en Iran, on ne peut pas dire que les perspectives soient très encourageantes.
20: Mais cette remontée du chômage n'est-elle pas plus imputable au contexte international qu'à l'action d'Emmanuel Macron ?
29: Si, vous avez raison. On est dans une économie mondialisée. Et la France n'échappe pas aux turbulences internationales. Le Covid, la guerre en Ukraine, le Moyen-Orient, tout cela a pesé et pèse sur la croissance et donc sur l'emploi. Mais il n'y a pas que ça. Si les entreprises hésitent à embaucher, c'est aussi parce qu'il y a un climat national qui ne pousse pas à l'optimisme. La dissolution fait 2 ans et tout le monde voit bien qu'aucune action d'envergure ne peut être menée pour relancer l'économie. Au contraire, pour faire passer le budget, et ce sera pareil pour le budget suivant, il a fallu faire des concessions qui pèsent sur la croissance. Ben voyez-vous, ce climat d'attentisme et d'impuissance, il va durer jusqu'à la prochaine présidentielle. Et ça, on ne peut pas dire qu'Emmanuel Macron y soit totalement étranger.
1: Alors qu'il entre dans sa dernière année, ce retournement de conjoncture risque-t-il de le priver de tout bilan en la matière?
29: Écoutez, en arrivant à l'Élysée, Emmanuel Macron avait fait des réformes majeures sur le plan économique et social, à commencer par les ordonnances travail. Et l'impact avait été visible. Ce qui prouvait bien qu'en dehors du contexte international, un gouvernement national pouvait agir et obtenir des résultats. Mais de l'aveu même du chef de l'État, c'était un premier pas. Il avait promis d'amplifier cette action pour arriver vraiment au plein emploi. Ben, le problème, c'est qu'après le Covid, il n'a pas vraiment réappuyé sur l'accélérateur. Il y a même des réformes, comme celle de l'assurance chômage, qui ont été abandonnées. Et donc effectivement, alors qu'on approche du bilan général du décennat macroniste, on vérifie que même là où c'était bien parti, eh bien le volontarisme s'est vite évanoui.
1: Merci Guillaume. Éditorial à retrouver en vidéo sur lefigaro.fr et sur votre application Radio Classique. Et maintenant, l'invité de la matinale. C'est l'un des pianistes préférés des Français, dans Touché, qui vient de paraître chez Grasset. Il raconte son éducation musicale, tout ce qui petit l'a marqué et a contribué à fabriquer le musicien qu'il est aujourd'hui. Alexandre Tarot est l'invité de la matinale de Radio Classique. Bonjour Alexandre Tarot.
2: Bonjour David.
1: Dans ce livre Touché, j'ai compris que le piano n'a jamais été pour vous un simple instrument de musique, mais plutôt un compagnon d'enfance. Et aussi que vous racontez comment on grandit et comment se développe une vocation musicale. Beaucoup de parents se posent cette question. Tiens, il a des dons pour le piano, pour le violon, pour le tennis, j'en passe. Mais vous, votre environnement était quand même un peu... C'était prédestiné ou pas?
2: Je n'en sais rien, mais je suis ce qu'on appelle un enfant de la balle. Mon père était chanteur, même s'il a arrêté très rapidement sa courte carrière. Ma mère était danseuse et elle a arrêté aussi sa carrière très vite, mais elle est devenue professeure de danse. Mon grand-père violoniste, etc. Il y avait quand même on entendait beaucoup de musique à la maison. Vous savez, la collection Le Petit Minestrel.
1: Oui.
2: J'ai Lucien Hadès qui racontait les compositeurs. Et puis, il y avait, voilà, beaucoup de disques et un piano. Et la vocation, elle commence comme ça, au fond, c'est tactile.
1: Votre premier souvenir de piano, Alexandre Tarot, qu'est-ce que c'est? Le premier souvenir, ben, ou même un souvenir inventé.
2: Piano, vieux, très vieux piano en chaîne, avec, vous savez, les pédales en laiton, comme ça, un piano droit de mes arrière-grands-parents, qui avait atterri là, dans notre 2 pièces, dans le 9e arrondissement, rue Bergère. Et ce piano me paraissait gigantesque. C'est incroyable comme un piano est immense quand on est un enfant de 3-4 ans.
1: Et vous êtes monté sur le tabouret du piano à partir de quel âge? Vous parliez déjà? Vous avez commencé à faire du piano sans parler?
2: À 3 ans, vous pouvez déjà tendre les mains vers le ciel et atteindre les notes. Et appuyer dessus avec la petite force que vous avez et déclencher un son magique. Un piano, c'est d'abord ça. C'est une immense boîte à musique, une immense boîte magique. Mais je suis monté sur le tabouret. Alors là, le souvenir très net que j'ai, c'est avec mon professeur, mon premier professeur, Carmen Tacon de Venat, qui était une personne absolument délicieuse.
1: C'est un immense hommage que vous lui rendez dans le livre. Hein.
2: Oui, parce qu'elle le mérite, et aussi parce que le premier professeur est essentiel dans la vie d'un musicien.
1: Ça peut vous dégoûter comme ça peut vous mobiliser.
2: Vous savez qu'il y a encore des professeurs qui tapent avec une petite règle sur la main des enfants. Mais le premier professeur, c'est celui qui prend votre toute petite paume, la minuscule, avec sa propre main et qui tend votre petite main vers le clavier et va vous apprendre... non seulement à appuyer sur une note, ça ne suffit pas, mais vous apprendre à faire un beau son, à parler avec le piano, à chanter, mais vous apprendre aussi à faire du piano votre ami intime pour la vie parfois.
20: L'intimité, vous racontez à un moment donné que le professeur de piano vous apprend à jouer un morceau quasiment rien qu'avec le petit doigt. C'est-à-dire que ce que vous ferez avec le petit doigt en plus de ce que vous faites avec le reste de vos mains peut être décisif dans l'émotion donnée à un morceau.
2: Ça c'est un petit peu plus tard quand elle m'a demandé de jouer la première étude opus 25 de Chopin, et qui est une étude pour faire chanter justement avec le petit doigt de la main droite. Et c'est vrai que ce petit doigt qui a l'air tout faible, c'est celui dont on se sert jamais, qui est un peu boudé, qui ne sert pas à grand chose dans la vie du quotidien. Eh bien, au piano, on a toutes les peines du monde à faire chanter le piano avec ce petit doigt, parce qu'il a pas, il est un peu plus raide, il est petit, il est court. Et grâce à Madame Tacon, et surtout à Frédéric Chopin, j'ai appris, donc, vers 9-10 ans, à faire chanter le piano. Et c'est là qu'on voit qu'un petit peut avoir beaucoup plus d'envergure qu'un grand.
20: Un petit doigt, donc.
2: En l'occurrence, fait. Un petit doigt.
20: Alors, vous avez cité Chopin. C'est le premier coup de foudre Chopin ou pas?
2: Peut-être Ravel. Parce que j'ai joué très tôt le menuet sur le nom de Haydn, de Maurice Ravel. Et je me suis rendu compte, avec ce petit menuet que connaissent peut-être certains de nos auditeurs qui ont fait du piano, une des pièces pour enfants, en tout cas accessible pour un enfant, de Maurice Ravel, on se rend compte avec ce jeu qu'il a en écrivant ce menuet, d'écrire sur les lettres de Ravel qu'il renverse dans tous les sens, on se rend compte que Ravel aimait les enfants. Et d'ailleurs, dans sa vie, il se mettait à genoux, il jouait, dès qu'il voyait des petits enfants, il se mettait à jouer comme un enfant, à hauteur d'enfant.
20: Et ça vous a touché. Ce menuet, vous le jouez à quel âge? Vous le maîtrisez à quel âge?
2: Alors, je ne sais plus, 7 ans, 8 ans, mais je n'étais pas un enfant prodige.
20: Non. Qu'est-ce qui a fait que vos parents se sont dit, ça y est, là, il y a une bascule, ou que même vous-même vous êtes dit, ça va être mon métier? Ça vient beaucoup plus tard ou on le sait dès qu'on est petit?
2: Je crois que mes parents voulaient absolument que ma sœur et moi fassions de la musique. Ils ont écouté mon professeur, Carmen Tacon,

vos voisins, de vos voisines. Ça évoque certains livres de Daniel Pennac où on voit comme ça des communautés dans la ville qui habitent des immeubles avec des personnages dans tous les sens. Et puis il y a des gens qui, chez, au-dessus de chez vous, supportent pas la musique. C'est une famille qui parasite vos leçons de piano et votre vie avec ceci.

0: Si on m'avait dit que la bande-son de la petite enfance d'Alexandre Tarot, c'était une reprise punk de Plastic Bertrand, qui d'ailleurs n'est pas le chanteur, de Sa Plane pour moi, je l'aurais pas cru. Mais cette musique va parasiter vos leçons de piano pendant des années et des années, tout simplement parce que vos voisins supportent pas que vous jouiez du piano.
1: De 8 ans à 20 ans, j'ai eu cette femme totalement folle et dangereuse, je dirais, qui, quand je la croisais dans la rue, criait derrière moi « Futur SS ! Futur SS !» Je parle doucement, mais elle criait dans la rue, donc j'avais très peur d'elle. Elle habitait au-dessus de chez nous, et elle lançait des meubles au-dessus de ma tête. Je vivais dans la terreur du prochain tremblement de terre venu du ciel.
0: Elle lançait des meubles par la fenêtre ?
1: Non, sur le sol, sur ma tête, en fait, pour nous faire peur,
0: oui,
1: j'imagine.
0: Sur le parquet, sur son parquet.
1: C'est ça, donc elle devait bien abîmer son parquet. Et elle devait avoir un grand coup de cœur pour Plastic Bertrand, parce qu'elle a acheté, donc à mes 8 ans, c'était pas un cadeau d'anniversaire, le 45 tours de Sa Plane pour moi, que nous venons d'entendre, et elle le passait en boucle toute la journée. De mes 8 ans à 20 ans, je n'ai entendu que ça au-dessus de ma chambre, et puis de temps en temps, il se rayait, elle passait une musique tyrolienne, c'était toujours le même disque aussi, puis elle allait dans un magasin de disques, acheter un nouvel exemplaire de Plastic Bertrand, et la vie reprenait son cours dès le soir même. Et voilà, j'ai vécu comme ça au son de Plastic Bertrand. J'aimerais le rencontrer. Si l'un de nos auditeurs le connaît, j'ai essayé de le joindre sur Instagram, il ne m'a pas répondu. J'aimerais le rencontrer un jour pour lui dire « Plastic », c'est étrange de dire « Plastic ». Cher Plastic, je voudrais vous dire que je suis la personne au monde qui a entendu le plus Sa Plane pour moi.
0: Et si je m'adresse au musicologue que vous êtes nécessairement en tant que pianiste virtuose et soliste, quand vous entendez cette musique, quelle analyse musicale en faites-vous ? Qu'est-ce que c'est ? C'est toujours la même note ?
1: C'est une note, donc la mélodie c'est ta ta ta ta ta ta, et puis de temps en temps fa fa ré do fa fa. Alors quand le disque était rayé, ça faisait fa fa ré fa fa ré fa fa ré. Et ce qu'on entend donc avec une mélodie aussi faible, c'est sa voix. Donc c'est une chanson qui met en valeur une voix qui était complètement déjantée, terriblement libre pour l'époque, et qui a détonné d'ailleurs, c'était le numéro 1 du top 50 pendant plusieurs mois.
0: Et ça vous a pas empêché d'apprendre le piano, de prendre vos leçons, et le message est lancé, si Plastic Bertrand nous entend, il prendra contact avec vous. À quel moment vous entrez dans la carrière ?
1: Très tard. Mais à quel moment rentre-t-on dans la carrière, justement? Parce qu'on commence à jouer, d'abord dans des petits lieux. Moi, j'ai commencé dans un restaurant, j'accompagnais des films muets, je donnais des concerts. Parfois, on ne me payait pas. Je me souviens avoir joué à Florence en Italie, j'étais très content, mais on ne me payait pas. On me payait l'hôtel, mais on ne me payait pas le voyage et je n'avais pas de cachet. Donc, j'ai payé pour aller jouer. Beaucoup de jeunes pianistes vivent ça aujourd'hui et c'est une très bonne école aussi de jouer dans des petits lieux où les gens sont presque sur vos genoux, dans des endroits secs, aux acoustiques invraisemblables, avec des pianos dont quelques notes manquent. Sur le coup, c'était difficile, mais je suis très heureux maintenant, avec le recul, d'avoir passé ces longues années de difficultés et d'errance. Et je dirais, c'est au bout tout de même de plusieurs disques, mais c'est vers à la fin de ce livre, à 29 ans, quand j'ai sorti un disque consacré à Jean-Philippe Rameau chez Harmonia Mundi, et qui a paru à tort révolutionnaire, parce que d'autres pianistes avaient joué cette musique bien longtemps avant moi. Et ce disque a eu du succès.
0: Je voudrais qu'on revienne sur deux manies, une manie que vous aviez enfant et que vous n'avez plus, et une manie d'aujourd'hui. La manie enfant, c'était que vous avez dessiné des pochettes de disques très tôt, parce que vous adoriez les disques et que vous alliez chez un marchand de disques qui vous fascinait, c'était une caverne d'Ali Baba pour vous. Pourquoi dessiniez-vous des pochettes de disques ?
1: Comme beaucoup d'enfants, j'aimais dessiner. Et puis, en tout petit pianiste que j'étais, je me rêvais en immense pianiste. Il y avait l'un des premiers disquaires de Paris, Monsieur Vitoz, dans la galerie Vivienne, dans le 9e arrondissement, c'était au bout de ma rue. Et ce monsieur était très gentil, j'y allais très régulièrement, seul, et dès que j'avais à l'époque, c'était 30 francs pour acheter un 33 tours. Il me guidait. Vous voyez, il n'y a pas que les professeurs de piano

0: peuvent guider un jeune pianiste, un apprenti musicien. Et il me donnait des conseils. Il me disait, tu vois là, mais aussi en chanson française, tiens, telle personne, tu devrais acheter ce disque-là. Et donc, j'étais fasciné par ces pochettes qui fascinent aussi les jeunes d'aujourd'hui.
1: Oui. Les vinyles.
0: Les vinyles, ouais, ces pochettes assez larges, très bien dessinées, enfin très bien conçues.
1: Alexandre Tarot, il y a l'autre manie que vous avez conservée, et notamment vous la partagez avec vos fans et les curieux sur Instagram, c'est de déposer sur les touches de votre piano des petites figurines ou de jouer avec le piano comme s'il était le décor de tout petits personnages. Et ça c'est amusant parce que c'est directement quelque chose d'enfantin que vous avez conservé.
0: Oui.
1: Bah oui.
0: Je n'en parle jamais de ces petites photos que je fais sur Instagram. Je le fais une fois par an et ensuite je les égrène sur l'année. Ça m'amuse beaucoup, comme un petit enfant. Comme quoi, vous voyez, le clavier est resté un terrain de jeu pour moi. Et ce qui est très drôle, c'est qu'il y a 2 ans, mon accordeur m'a dit, Michael Barghès, m'a dit, tu sais, j'ai une vieille mécanique de piano, puisque tu n'as pas de piano chez toi, si tu veux, je te passe cette mécanique pendant quelques mois, tu fais tout ce que tu veux dessus, et puis ça, voilà, ça te fera des petites... mais juste pour faire tes petites photos. Je lui ai dit, oh oui, j'ai envie de faire mes petites photos sur ta mécanique. Et sur cette mécanique, donc, pendant quelques semaines, j'ai mis du gel à raser, des moules, du poisson, des œufs, j'ai fait n'importe quoi pour faire mes petites photos d'enfants attardés, donc. Et un jour, je vois sur le côté de la mécanique, un scotch est marqué au marqueur « Mécanique Courtag ». Je l'ai appelé tout de suite, Michael. Je lui dis « Mais pourquoi il y a le nom de ce grand compositeur hongrois, Courtag, sur cette mécanique ?» Et il m'a dit « Ben, c'était le piano de Courtag ». Et donc, je me suis rendu compte que bon nombre de ces photos que je poste sur Instagram ont été faites sur le piano de l'un des plus grands compositeurs de l'histoire.
1: Alexandre Tarot au micro de Radio Classique. Je vous recommande absolument Toucher. C'est paru chez Grasset. Toucher, évidemment, référence à sa sensibilité et puis aux touches de piano. Je l'ai lu comme ça. Merci Alexandre Tarot de ce voyage en enfance. Il faut lire absolument cela et le lire si vous avez des enfants qui sont attirés par la musique. Vous verrez ce qui se passe à l'intérieur d'un petit garçon qui grandit à côté et devant un piano. Merci.
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1: Et Fabien Albert pour le rappel des titres à 8h30.
4: Donald Trump en Chine, le président américain reçu en grande pompe, s'est entretenu avec Xi Jinping. L'occasion pour le président chinois de prévenir si les États-Unis mettent leur nez dans le dossier Taïwan. Un risque de conflit avec Pékin est possible. En Ukraine, la Russie a envoyé une pluie de drones cette nuit, 670 au total et 56 missiles. Kiev a été durement touché, au moins un mort et 31 blessés. Et puis rendez-vous à 20h ce soir pour la liste de Didier Deschamps. Le sélectionneur de l'équipe de France dévoile les joueurs retenus pour la Coupe du Monde mondial, dont le show de la finale, je sais que ça vous plaît David, sera assuré par Madonna, Shakira et BTS sous la direction du leader de Coldplay, Chris Martin.
1: Merci Fabien, à demain pour d'autres informations à suivre sur Radio Classique à 8h31, c'est la revue de presse. Il a tout vu, tout lu, et il en fait la synthèse dans la revue de presse du jour. Bonjour Hervé Gattegno.
5: Bonjour.
1: Aujourd'hui, un défilé de présidents dans les journaux.
5: Nicolas Sarkozy ne s'est pas défilé. Lui, il était là, hier, devant la cour d'appel pour entendre le parquet général requérir 7 ans de prison contre lui dans l'affaire dite D. ou du financement libyen, avec des guillemets, dans le Figaro. Le Monde ne parle plus, lui, que d'une affaire libyenne. Et si on lit bien, justement, plus personne n'appelle cela l'affaire du financement de la campagne présidentielle de Nicolas Sarkozy, même si les représentants du ministère public ont soutenu hier que le financement politique était bien la finalité ultime des délits reprochés à l'ancien président, rapporte Le Parisien. Le site Mediapart, qui se confond souvent avec l'accusation dans cette affaire comme dans d'autres, parle lui de procès libyen, ce qui est assez troublant puisque les juges sont français, faut-il le rappeler. Tous les journaux soulignent la sévérité du réquisitoire à la hauteur de la gravité des faits, a dit l'un des avocats généraux, et à l'identique du réquisitoire du parquet en première instance l'an dernier. Nicolas Sarkozy, lui, visage crispé, bras croisés, gribouillant sur un bloc de papier décrit Libération, n'a pas jeté un seul regard à ses accusateurs.
1: L'actuel président de la République, Emmanuel Macron, entame, lui, sa dernière année à l'Élysée. Le Monde se demande ce qu'il va en faire.
5: Une année pour soigner son image, titre un peu cyniquement le quotidien du soir, qui évoque un calendrier de l'avant républicain, puisque vont s'enchaîner dorénavant les dernières fois pour Emmanuel Macron. Son entourage promet, on ne va pas en faire trop, mais on envisage quand même un 14 juillet spécial, avec tous les chefs d'État et de gouvernement engagés aux côtés de l'Ukraine. Emmanuel Macron savoure la stabilité retrouvée, écrit Le Monde, puisque les appels à sa démission se sont tus et que le risque de censure du gouvernement Lecornu est infime, c'est le journal qui l'affirme. Sauf accident, Emmanuel Macron est assuré d'aller au bout de son mandat. À l'Élysée, la question de son avenir est, paraît-il, tabou. Le président n'aurait qu'un seul objectif, ne pas être raccompagné à la grille de l'Élysée par un représentant de l'extrême droite, écrit Le Monde. Ce serait pour lui un drame, dit un de ses intimes. Et pire, cela hypothéquerait tout retour en 2032. Il faut donc croire que la question se pose.
1: En attendant, c'est le prédécesseur d'Emmanuel Macron qui songe à un retour. François Hollande s'active. C'est à lire dans le magazine L'Express.
5: Sous ce titre moqueur, Hollande, le changement, c'est maintenant. C'était le slogan de sa campagne victorieuse de 2012, sous l'ancien régime, celui qui l'avait fait fondre pour se lancer dans la course. Il y a 3 mois, l'ancien président a fait savoir qu'il avait reperdu 20 kilos. Le message est clair. L'Express relativise. Pendant que les socialistes se déchirent, Hollande tente d'élargir son trou de souris pour la présidentielle, ce qui veut dire que le passage reste étroit. L'ancien ministre Pierre Moscovici a cette formule. Sa force, c'est qu'il a été président. Son handicap, c'est qu'il a été président. Il n'empêche, les proches de François Hollande tiennent des dîners de nostalgiques à la question du Sénat et lui cherche à attiser les divisions au Parti Socialiste, ce qui n'est pas très difficile. Sa stratégie, c'est le bordel et puis réapparaître à la fin, apparaît-il diagnostiqué Olivier Faure, le premier secrétaire du PS, pour Patrick Kanner, le chef des sénateurs socialistes. L'enjeu pour François Hollande est de savoir comment redevenir une évidence. En effet, ce n'est pas évident.
1: Dans un autre hebdomadaire, Le Point, c'est le petit-fils du général de Gaulle qui prend la parole et qui en appelle aux Français.
5: Un peu en avance pour refaire un appel du 18 juin, mais l'heure est grave. Yves de Gaulle s'inquiète de l'avenir de la propriété de son auguste grand-père à Colombey-les-Deux-Églises, la Boisserie. Le général et son épouse l'avaient acheté en 1934, en viager, figurez-vous. Pour y vivre au milieu des arbres avec leur fille Anne, lourdement handicapée. De Gaulle y est mort en 1970, la demeure est devenue un musée. On y voit encore le jeu de cartes sur la table devant laquelle il est mort, ses lunettes et son stylo. Devant le bureau, j'ai vu des visiteurs pleurer, écrit Yves de Gaulle dans Le Point. Il s'oppose d'avance à la vente du domaine, sauf au département de la Haute-Marne, qui gère déjà le mémorial voisin consacré à son grand-père. La Boisserie doit être la demeure de tous les Français, proclame le petit-fils du général. Le général à qui un film est consacré, qui sort au cinéma le 3 juin, La Bataille de Gaulle, l'âge de fer, Paris Match publie les premières images de l'acteur Simon Abkarian dans la peau du grand homme. Le film, en 2 parties, raconte comment de Gaulle, entre 1940 et 1944, a lutté presque seul pour sauver la France. Une scène montre le général silencieux et pensif, nu dans sa baignoire. C'est osé.
1: Sans son képi, donc.
5: Probablement.
1: On reste dans le cinéma pour terminer avec un dernier président, celui du jury du Festival de Cannes, le réalisateur coréen Park Chan-wook.
5: L'envoyé spécial du Monde, La Croisée sur la Croisette, article à lire dans la matinale numérique du quotidien. Park Chan-wook, écrit Laurent Carpentier, est élégant, discret. Il marche à petits pas, n'élève pas la voix ni ne s'impatiente. Le contraire de ses films où la violence est très présente et qui lui ont valu 3 récompenses à Cannes. Le cinéaste coréen a 62 ans. Dans son pays, il a connu la répression policière contre les manifestations étudiantes quand la Corée du Sud était une dictature jusqu'en 1980. « Je vivais en permanence avec la peur », confie-t-il. « J'ai des amis qui ont été torturés, emprisonnés. » De telles expériences ont forcément influencé mon travail. De fait, c'est après avoir vu Vertigo d'Alfred Hitchcock, sueur froide en français, au ciné-club de sa fac, que Park Chan-wook a voulu faire du cinéma. Même après la dictature, il a figuré sur une liste noire gouvernementale et continué pourtant à manifester, ce qui lui inspire un grand respect pour tous les cinéastes empêchés dans leur pays, dit-il. À Cannes, il entend présider le jury en démocrate, en écoutant tout le monde, mais il ne voudrait pas d'une palme d'or consensuelle comme un plus petit dénominateur commun. Alors il prévient, pour éviter ça, il va falloir que nous ayons des débats féroces. Il pourra peut-être ensuite en tirer un film à sa façon.
1: La musique de Vertigo, Bernard Herrmann, la revue de presse d'Hervé Gattegnaud. Musique de Vertigo qui annonce avec fracas l'arrivée de Franz-Olivier Gisbert dans ce studio.
5: Qui mérite la Palme d'Or.
1: Avec sa coiffure échevelée de Beethoven. Hervé, à demain.
5: À demain.
1: À suivre Esprit Libre, donc, 8h38 sur Radio Classique.
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1: Et Franz-Olivier Gisbert à 8h42.
19: Bonjour David Abiker, bonjour à tous.
1: C'est notre esprit libre du jeudi. Franz, un maire qui fait polémique quasiment depuis son élection. Bali Bagayoko, le nouveau maire LFI de Saint-Denis. Il a menacé d'une insurrection populaire en cas de victoire du Rassemblement National à la présidentielle de 2027. Alors, deux questions pour commencer. Est-ce qu'il faut prendre cette menace au sérieux? Est-ce qu'on n'en a pas trop fait le week-end dernier dès qu'on a entendu cette déclaration?
20: Réponse, évidemment, il faut prendre cette menace au sérieux. Et puis, surtout, on en a pas fait assez, c'est-à-dire que j'ai bien vu que ses propos gênent, mais enfin, ses propos, ils sont extrêmement graves. Monsieur Bagayoko est un monsieur qui connaît le poids des mots, ça se voit, hein, il maîtrise bien sa langue, et insurrection, ça signifie, selon Larousse, soulèvement contre le pouvoir établi. Le dictionnaire donne comme exemple l'insurrection de 1848, révolte ouvrière, à la suite de la suppression des ateliers nationaux par le gouvernement provisoire conservateur, vous savez, qui avait remplacé la monarchie après l'abdication de Louis-Philippe. Bon, les ateliers nationaux fournissaient du travail aux chômeurs parisiens en leur donnant des chantiers à faire. Et c'est vrai que ça a été une révolte qu'on appelle aussi parfois une révolution. Officiellement, 3500 morts. Bon, enfin, beaucoup disent au moins 10 000. 10 000 morts, surtout parmi les manifestants. La Révolution française, celle de 1789, qu'on peut appeler aussi une insurrection, ça commence comme une insurrection avec la prise de la Bastille, elle a fait, elle, 1 million de morts, principalement dans les guerres civiles, dont celle de Vendée, et aussi pas mal de guillotinés, comme on le sait tous. Bon, et la plupart des définitions de l'insurrection donc évoquent la lutte armée. C'est pourquoi cette déclaration ne peut pas passer crème. Hein, parce qu'il n'y a aucune raison que M. Bagayoko, même s'il est LFI, bénéficie du privilège de gauche et qui permet de tout dire, même le pire, sans avoir de compte à rendre. Voilà. Mon petit doigt me dit que M. Bagayoko vise la succession de Jean-Luc Mélenchon après 2027 et qu'il s'affiche clairement, donc, pour cela, sur une ligne révolutionnaire.
1: Qu'est-ce qui vous fait dire qu'il vise sa succession?
20: Parce que c'est évident que il a été élu maire, mais visiblement il s'est tout de suite intéressé à la politique nationale.
1: Et la politique nationale s'est intéressée à lui.
20: Je suis pas sûr que les habitants de Saint-Denis soient ravis d'ailleurs, parce que visiblement, il a un agenda national. Je pense que de toute façon la succession de Jean-Luc Mélenchon, c'est la vie, hein, c'est normal vu son âge, elle sera bientôt ouverte. Et on parlait jadis de Rima Hassan, elle a complètement disparu. En revanche là, ce nouveau candidat, enfin moi je pense qu'il est candidat, Bali Bagayoko, il fait tout pour ça, et je pense qu'il est candidat, et lui, si vous voulez, il reprend un peu, c'est fondamental chez LFI, cette histoire de parti révolutionnaire, c'est un parti démocratique.
1: Et la bordélisation, la brutalisation, la conflictualisation, la bordélisation.
20: Ça va avec les révolutions, il faut toujours, il faut revenir aux sources, il faut regarder ce que c'est. Vous regardez, par exemple, le programme. Dans le programme de LFI, qui prône la révolution citoyenne. Bon, vous me direz aussi, Macron, il s'était présenté. D'ailleurs, on attend toujours la révolution, on attend même la première réforme. Enfin, c'est méchant ce que je dis, mais vous savez que c'est vrai. Le mot révolution, Macron aussi l'avait utilisé, c'était de son livre-programme, oui. Révolution. Bon. Et là, on parle beaucoup de révolutions, mais surtout ce qui est intéressant, c'est que le programme de LFI, il est écrit sous le haut patronage de Maximilien de Robespierre. N'oubliez jamais la particule, hein, parce que le grand guillotineur de 1793 était issu de la petite noblesse de Robe, hein, faut jamais l'oublier. Bon. Et il y a un texte de lui, qui est un texte quand même extrêmement violent qui est à la qui sert d'exergue au programme de LFI. Et donc jusqu'à présent, on voit très bien Mélenchon, lui, il joue les deux tableaux. Il joue les deux tableaux, la démocratie, la révolution, et puis voilà, ça dépend des jours. Et puis derrière, vous avez raison, vous employez le mot de bordélisation. Et de l'autre côté, Bali Bayayoko, lui, il vient uniquement sur un registre, pour l'instant, la révolution. Voilà. Et donc, vous savez, les partis de gauche se prennent toujours par la gauche. Eh ben, les partis d'extrême gauche, ils se prennent par l'extrême gauche. Voilà.
1: Expliquez-moi pourquoi on a quasiment oublié que Saint-Denis, c'est la ville de la sépulture des rois et de la basilique Saint-Denis, comme si on avait passé par perte et profit que c'est le tombeau des rois qui est à Saint-Denis. Les maires successifs et les forces politiques de Seine-Saint-Denis ont réussi à faire oublier ça.
20: Ah oui, c'est un, surtout que ça mérite la visite. Enfin, c'est un lieu d'histoire, c'est un lieu chargé d'histoire. Et c'est vrai que c'est absolument symbolique de ce qui se passe dans la France d'aujourd'hui, parce que
1: c'est un effacement.
20: Saint-Denis, c'était pas un effacement il y a 50 ans.
1: Bah oui, aujourd'hui c'est un effacement.
20: Aujourd'hui, c'est un effacement.
1: C'est la ville du Stade de France et de la gauche mélenchoniste.
20: L'un des problèmes de l'histoire de la France, vous savez, c'est que voilà, elle a mis un trait sur l'histoire. D'ailleurs,
1: c'est son rêve d'ailleurs. Bah, effacer les fleurs de lys.
20: Effacer l'histoire. D'ailleurs, c'est ce qu'on fait un peu à l'école, en bousculant complètement la chronologie, puisqu'on n'apprend plus maintenant l'histoire par la chronologie.
1: Les tournées internationales d'Emmanuel Macron se suivent et ne se ressemblent pas, mais elles sont chargées d'images. On l'a entendu chanter et faire des bains de foule en Arménie. Il chantait Aznavour, la Bohème.
20: Ah oui, c'était pas mal. Et puis avec le Premier ministre Nicole Pachanian, qui est un excellent, vous avez vu, à la batterie.
1: Oui, oui, oui, était très bon. Oui, il a donné du swing à la Bohème. Emmanuel Macron
20: également. Ringo Starr peut se rhabiller.
1: Emmanuel Macron également en tournée africaine de 5 jours. On l'a vu courir avec un marathonien, un Kenyan. On l'a vu faire de la cuisine aussi avec un chef. Il a l'air d'ailleurs de savoir cuisiner. Il avait pas l'air d'une poule avec un couteau, mais il sème un certain nombre de cartes postales durant cette tournée africaine.
20: Ah bah oui, c'est très intéressant. Vous avez oublié aussi quand même, il a dansé aussi sur le magnifique titre Jérusalem-ma. Vous savez, Nos Sembos Icod, ça vous dit quelque chose?
1: C'est
20: une merveilleuse chanson. Bon, alors évidemment, on est en droit de se demander s'il fait pas un peu mumuse. Hein, je crois que c'est quand même l'expression qui est adaptée, alors que les problèmes s'accumulent sur la France. Alors évidemment, d'abord la crise énergétique avec le blocage du détroit d'Ormuz, hein. La crise sanitaire, bon, ça a l'air peut-être de s'arranger, mais enfin, on sait encore rien, mais tout à fait, mais enfin bon, avec l'antivirus. La crise de la dette de l'État qui s'élève à 3527 milliards d'euros. J'étais regardé sur l'horloge de la dette publique, hein, c'est un site qui nous donne les chiffres en direct. La seule charge de la dette, c'est-à-dire les intérêts, nous coûtera 120 milliards en 2030, hein, 100 milliards en 2029, 120 milliards en 2030, après on va sur 140, 150, mais comment on va faire? Comment on va faire? Parce que ça, la charge de la dette, on est obligé de la payer. C'est clair, on est obligé de la payer. C'est pas la dette globale, hein. C'est la charge pour pouvoir renouveler. Il y a quelque chose qui va pas, là. Hein. Et on n'en parle pas. C'est pas un sujet.
1: Eh ben, François Bayrou, on a suffisamment parlé.
20: Ah ben oui, bravo. Bravo, d'ailleurs, il nous manque, là. Oui. Il nous manque parce que il n'y a pas un politique qui parle de la dette, à part peut-être David Listard, c'est vrai aussi...
1: Bah, excusez-moi, mais ça rend pas populaire de parler de la dette. Vous voyez ce qui est arrivé à François Bayrou, il n'a pas été réélu maire de Pau. Donc, il faut parler d'autre chose, il faut parler de la dépense.
20: Non, je pense qu'il n'a pas été réélu maire de Pau parce qu'il était trop mêlé pour les électeurs de Pau, d'ailleurs, il le sait très bien.
1: À l'affaire de Betarab.
20: Non, à Macron. À Macron.
1: Oui, ah, vous parce pensez?
20: Que, oui, je pense qu'il a payé. Les macronistes, ça a coûté cher. C'est pour ça, d'ailleurs, que les candidats premiers ministres, c'est compliqué pour eux, la campagne. Édouard Philippe et Gabriel Attal. Et c'est pour ça qu'ils prennent soin, surtout, de ne pas apparaître dans l'orbite macroniste.
1: Alors, vous citez la dette, mais il y a des signaux faibles, et je voulais que vous en parliez. Crise des ingénieurs.
20: Oui, mais bien sûr. Mais attendez, je pense que le sujet, quand même, aujourd'hui, quand on est président de la République, même en fin de mandat, c'est important de dire la vérité. De dire la vérité sur la France, de faire de la pédagogie, de préparer le terrain pour les successeurs. C'est ce qu'on fait. Hein. Dans les grandes démocraties, c'est ce qu'on fait. Apparemment, C'est pas le cas aujourd'hui, et je pense que Emmanuel Macron devrait quand même réfléchir à ça.
0: Parlez-moi des ingénieurs.
20: Oui, parce que je voulais l'évoquer de toute façon.
0: Ah.
20: Parce que je sais que c'est un sujet qui vous tient à cœur.
0: Bah, bien sûr que ça me tient à cœur.
20: Vous avez raison. Bah oui. La France ne forme pas suffisamment d'ingénieurs. Nous avons besoin de 100 000, hein, en plus chaque année, hein, si on ajoute les techniciens. Et pourquoi? Ben, vous savez très bien, c'est le manque d'attractivité des carrières scientifiques. Ça commence dès l'école primaire. Et c'est là-dessus, évidemment, qu'il faut travailler. Parce que c'est plus intéressant pour l'avenir de nos jeunes de passer un diplôme d'ingénieur que de passer, par exemple, une licence de sociologie.
0: Tout à l'heure, on parlait du général de Gaulle et de la boisserie. Mais vous qui avez revisité le passé français, qui avez visité cette France dans un livre incroyable. Mais le général de Gaulle, sur le plan économique, vous l'avez rappelé, c'est évidemment la rénovation monétaire, mais c'est aussi des grands projets industriels qui s'appuyaient sur de grands ingénieurs.
20: Mais vous savez, oui, bien sûr. Mais tout ça s'appuyant aussi sur une économie extrêmement bien gérée. Il n'était pas question d'endettement, il n'était pas question de déficit budgétaire du temps du général de Gaulle. Il n'y avait pas plus de 5% de déficit budgétaire. De Gaulle, c'était 0%, budget équilibré.
0: Mais ne m'engueulez pas, c'est pas ma faute.
20: Ben oui, mais vous avez l'air de vous en foutre.
0: Mais non,
20: dès qu'on parle de l'endettement, dès qu'on parle de la dette de la France ou des déficits budgétaires, tout d'un coup, on a l'impression que tout le monde décroche.
0: Pas du tout, c'est faux. On parle d'endettement sur Radio Classique sous mon égide depuis 3 ans.
20: C'est vrai.
0: Alors, quelles leçons tirer de ces tournées internationales d'Emmanuel Macron? J'aimerais quand même vous entendre me parler de son avenir. Parce que s'il est si présent sur la scène internationale, parce qu'il est quand même assez populaire, il est accueilli positivement dans ces pays-là où la France n'a pas toujours une super cote, mais Emmanuel Macron...
20: En Afrique, c'est désastreux, mais enfin, on n'est pas les seuls. Les Russes qui nous ont sortis du Mali, là, ils sont sortis à nouveau. C'est eux qui sont sortis maintenant.
0: Est-ce qu'il prépare, Emmanuel Macron, une candidature ou une carrière internationale après l'Élysée? Moi, je pense qu'il faut gratter de ce côté-là.
20: Ah bah oui, certainement. Hein, oui, je pense.
0: La présidence d'une grande institution internationale,
20: oui,
0: quelque chose au niveau européen?
20: Peut-être, je sais pas. Oui, bah c'est sûr qu'il y pense. Il a besoin de se recaser après. Hein. Il va se recaser. Ça, vous pouvez compter sur lui. D'ailleurs, ça doit déjà être fait. Peut-être ce sera d'ailleurs dans le privé, je ne sais pas.
0: Franz, le mot de la fin. Vous avez envie de tirer de donner un coup de chapeau à L'Abandon, le film qui retrace les derniers jours de Samuel Paty. Hier, on en parlait avec Émilie Frèche, qui a publié Séisme chez Albin Michel. Elle a suivi le procès. C'est un film réussi qui a bouleversé Samuel Blumenfeld, qui a bouleversé d'ailleurs tous ceux qui l'ont vu et qui montre un garçon effectivement abandonné par l'institution éducative.
20: Abandonné aussi par ses collègues, par beaucoup de ses collègues, pas par tous, mais beaucoup de ses collègues. C'est un film qui est très près des faits, qui donne la parole
0: pas
20: à beaucoup
0: de ses collègues.
20: Non.
0: Il y en a deux qui sont franchement désolidarisés.
20: Bien sûr.
0: La principale du collège.
20: La principale était correcte. Au départ, elle veut faire l'enquête, c'est tout à fait normal. Enfin bon, elle est parfaite. Mais vous savez très bien qu'il y a des collègues qui n'ont pas été terribles. Il y avait des collabos, c'est-à-dire les collabos de l'islamisme. Hein. C'est un bouquin de Michel Onfray, mais je veux dire, parmi ses profs, il y en avait. Et c'est un film qui montre que nous autres Français, c'est ça qui est important, nous pouvons parler de tragédies qui ont secoué notre pays jusqu'à présent. On pouvait croire que c'est une spécialité américaine ou italienne. Hein. On attend toujours le grand film en France, par exemple sur la guerre d'Algérie. Bon, alors c'est tiré d'un livre de Stéphane Simon, Les derniers jours de Samuel Paty, un livre que j'ai trouvé formidable à l'époque. Et ce film de Vincent Darin, il faut se rappeler bien ce nom, il raconte la mécanique qui a conduit à l'assassinat de Samuel Paty avec un grand acteur qui l'incarne. Un grand acteur, Antoine Reinhartz. Il faut dire son nom parce que il joue sobre. Et puis je veux dire, il est absolument poignant.
0: Et il était formidable Des Vivants, la série
20: absolument,
0: sur les rescapés du Bataclan.
20: Bon, c'est un film qui m'a fait pleurer. Mais vraiment, et à deux reprises.
0: Vous n'êtes pas le seul.
20: Et j'étais pas le seul, justement.
0: Vous n'êtes pas le seul à avoir pleuré.
20: J'étais pas seul. Parce que, bon, alors on va dire, il y a des maladresses. Mais enfin, bon, à la fin, on a eu en face de nous un héros, Samuel Paty, qui a été tué en 2020. Comme d'ailleurs Dominique Bernard, son collègue à Arras, vous vous souvenez, professeur agrégé de lettres modernes, en 2023.
0: En un mot, est-ce qu'on panthéonise?
20: Pourquoi ils ont été tués?
0: Est-ce qu'on panthéonise Samuel Paty? Ce sera le mot de la fin, France.
20: Oui, enfin, moi, j'oublierai pas non plus Dominique Bernard, son collègue, 3 ans plus tard. Mais je trouve que, de toute façon, ça se discute. Parce que c'est un héros, et on le voit très bien dans ce film, un héros qui n'en fait, enfin, qui se considère pas comme un héros.
0: On va se séparer dans une autre ambiance, mon cher Franz. Un immense standard du jazz, car vous le savez, il y a du jazz le soir sur Radio Classique, du lundi au vendredi à 19h. On doit ce standard à Sidney Bechet, qui est disparu, qui est mort, un 14 mai 1959. Sidney Bechet, américain de la Nouvelle-Orléans, qui s'installe à Paris vers 1950 et qui compose Petite Fleur.
20: Oh, mais que c'est bien
0: en 1952.
20: Mon premier disque, presque.

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6: Ma chère Servane de Pastre me dit que j'annonce la météo de façon sinistre. Alors je le dis, la journée sera grise.
7: La journée sera grise, elle sera pluvieuse et nuageuse. Cet après-midi, la pluie se renforce, sauf sur les bords de la Méditerranée où de fortes rafales de vent sont attendues. Les températures au meilleur de la journée, il fera 14 degrés à Strasbourg, 12 degrés à Brest et à Bourges, 9 degrés à Aurillac et 22 degrés à Nice.
6: Et dans un instant, vous retrouverez Franck Ferrand pour les grands dossiers de l'histoire. Je vous donne rendez-vous à demain à 6h avec Stéphane Pedrazzi. À 7h pour la matinale jusqu'à 9h. Je vous souhaite une excellente journée et c'est François-Olivier Gisbert qui va vous donner l'heure.
8: Il est exactement 9h.
6: Les informations, c'est à 22 Pastres.
7: Réunion au sommet en Chine. Le président américain Donald Trump a rencontré son homologue chinois. Si la question de Taïwan est mal gérée, prévient Xi Jinping, cela pourrait entraîner un conflit avec les États-Unis. De son côté, Taïwan dit considérer la Chine comme l'unique risque pour la paix régionale. Le président chinois s'est également adressé aux patrons américains. La porte de la Chine continuera de s'ouvrir toujours plus grand, a-t-il affirmé devant des médias. L'armée israélienne intensifie ses frappes au Liban. Au moins 22 personnes sont mortes hier dans le pays, selon les autorités. Des frappes qui interviennent alors qu'une nouvelle session de pourparlers doit débuter entre le Liban et Israël à Washington aujourd'hui. Des frappes en Ukraine également, plus de 670 drones et 56 missiles ont été lancés par la Russie, selon Kiev. 31 personnes ont été blessées, une est morte. 7 ans de prison ont été requis contre Nicolas Sarkozy, soit 2 ans de plus que sa condamnation en première instance. L'ancien président est jugé en appel pour des soupçons de financement libyen de sa campagne de 2007. Dans 2 semaines, ce sera au tour de la Défense de s'exprimer. La décision de la Cour sera rendue à la fin du mois de novembre. Et puis vous serez nombreux sur les routes aujourd'hui pour ce pont de l'Ascension. Bison chuté, voie rouge dans tout un quart nord-ouest du pays dans le sens des départs. 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La Bourse de Paris tout de suite avec Marjorie Ancelot du journal Investir. Bonjour Marjorie.
9: Bonjour Servane, bonjour à tous.
7: Alors quelle est la tendance à l'ouverture ?
9: Eh bien, la Bourse de Paris poursuit ce matin le petit rebond engagé hier. Le CAC 40 progresse de 0,7% à 8063 points. Le fabricant de puces ST Microelectronics signe la plus forte hausse, plus 2%. La rencontre entre Donald Trump et Xi Jinping est au centre de l'attention des marchés financiers mondiaux. Les investisseurs espèrent que les deux superpuissances parviendront à stabiliser leurs relations et pourquoi pas à trouver une solution pour débloquer enfin le détroit d'Ormuz. Pékin a les moyens de faire pression sur l'Iran car c'est la Chine qui, avant le blocus, achetait quasiment tout le pétrole iranien. Ce matin, les prix du Brent évoluent autour des $105 le baril. C'est à peu près le même niveau depuis 5 jours. S'il ne baisse plus ses prix, au moins, ils ont arrêté d'augmenter, ce qui rassure les marchés d'actions qui, au global, continuent d'être portés par la méga tendance de l'intelligence artificielle. Le fabricant de puces Nvidia, la plus grosse entreprise au monde, a atteint des records hier à Wall Street. Le patron de Nvidia fait partie des chefs d'entreprise qui accompagnent Trump dans son voyage en Chine.
7: Merci Marjorie Onselot du journal Investir. Il est 9h03 sur Radio Classique et c'est à vous Franck Ferrand, bonjour.
10: Bonjour Servane, bonjour à tous. J'arrive aujourd'hui en terrain conquis, si je puis dire. Nous sommes dans ma chère cour de Louis XV, avec en plus une des favorites assez méconnues du bien-aimé. Alors, il faut quand même que je fasse attention, parce que c'est pas parce qu'on connaît bien le sujet qu'on doit forcément se laisser baguenauder. Il va falloir tenir cette émission 25 minutes pour essayer de vous expliquer qui était la duchesse de Châteauroux.

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1: Rien n'est plus curieux et touchant à la fois que la manière dont le jeune roi Louis XV, une dizaine d'années après son mariage précoce, s'est mis à prendre plusieurs maîtresses dans la même fratrie, celle des sœurs de Nesle, grande famille, la famille de Marie Nesle, haute noblesse picarde devenue noblesse de cour, bien entendu. Alors d'abord, il y a eu Louise Julie, comtesse de Mailly, la première favorite officielle de Louis XV, qui jusqu'alors était restée fidèle à son épouse Marie Leszczynska, une jeune femme qui n'était pas réputée pour sa beauté, mais qui était douce et dévouée, qui donc n'impressionnait pas le jeune roi, qui ensuite s'est tourné vers sa sœur, nettement plus vive et jolie, Pauline Félicité. Elle était marquise de Vintimille, et on doit pouvoir dire que c'est la première fois que Louis XV est tombé amoureux. Hélas, Madame de Vintimille est morte en 1741 en donnant le jour à un fils dont on peut imaginer qu'il était le fils du roi. D'ailleurs, à la cour, on le surnommait le demi-Louis. Une mort terrible et qui a laissé Louis XV complètement bouleversé. On a vu le roi pleurer. Non seulement une maîtresse, mais une passion interrompue. Et à partir de là, il s'est tourné vers une troisième sœur, Diane Adélaïde, qui était duchesse de Lauragais, avant de s'intéresser à celle qui nous intéresse aujourd'hui, Marie-Anne, marquise de La Tournelle. Alors plus jeune, celle-ci, plus éclatante, également plus dure et très consciente de sa valeur. Il faut l'imaginer avec une gorge de nacre, de beaux cheveux poudrés, un nez fin et de grands yeux bruns en amande, nous dit-on. Une petite bouche charnue et sensuelle, presque insolente. Elle n'est pas seulement jolie, elle est composée comme une image du pouvoir et du désir. C'est en tout cas comme cela que l'a immortalisé Jean-Marc Nattier vers 1742 dans un portrait allégorique intitulé « Le point du jour » et qui se trouve encore aujourd'hui au musée de Versailles. Marie-Anne apparaît là en déesse de l'aurore, très décolletée, vous l'aurez compris, allongée sur un nuage, des roses dans les cheveux, la tête surmontée d'une étoile, tenant une torche et versant la rosée matinale de son aiguière. Derrière elle, le jour est en train de se lever. Près d'elle, un amour s'apprête à éteindre son flambeau. Tout est dit, la nuit s'achève et une nouvelle favorite va pouvoir paraître.
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1: On se moque beaucoup, on fait des chansons et des épigrammes dans la France de Louis XV. C'était déjà le cas sous le règne précédent, je vous rassure. Et on se moque notamment de cette espèce d'intérêt apparemment et bizarrement exclusif que le monarque porte aux filles du marquis de Mailly Nesle. Il y a une petite pasquinade qui se met à circuler sous le manteau. L'une est presque en oubli, l'autre presque en poussière, la troisième est en pied, la quatrième attend pour faire place à la dernière. Choisir une famille entière, est-ce être infidèle ou constant ? Dans sa biographie de Louis XV, Jean-Christian Petit-Fils, que j'ai plaisir à citer, s'étend justement sur, si j'ose dire, sur cette dernière sœur de la famille. « Cette Vénus, bien en chair, écrit-il, mais à la démarche élégante et souple, avait autant d'esprit que d'ambition. Elle était fière et capricieuse, avec, à la différence de Madame de Vintimille, une indolence qui ajoutait du charme à une féminité bien affirmée. » Ancienne pensionnaire des Dames de Saint-Cyr, mariée à 17 ans en mars 1734 au marquis de La Tournelle, elle avait été présentée à la cour le 25 janvier 1739. L'année suivante, devenue veuve, elle figurait parmi les convives des soupers des petits cabinets. Après la mort de Madame de Vintimille au bal masqué du Mardi Gras de 1742 donné chez le Dauphin, Madame de La Tournelle parut costumée en chinoise. Le roi fut ébloui. Il n'avait eu jusqu'ici que deux maîtresses, l'une sans éclat, l'autre laide. Loin d'être un conquérant, c'est lui qui attendait d'être conquis. Et ça, on peut dire que Marie-Anne l'a très bien compris. Elle a saisi que Louis XV n'est pas encore un séducteur lancé à l'assaut. Alors évidemment, elle jouit de cette beauté parfaite qui attire, Mais elle ne mise pas seulement sur son joli visage et ses appâts. Elle a compris que pour durer, il ne suffit pas de plaire. Il faut s'imposer dans l'esprit de celui qui règne. Et puis surtout, il faut écarter les rivales. Et la première des rivales, dans sa propre famille, c'est celle qui a été la première des favorites de Louis XV, c'est Madame de Mailly. Et Madame de La Tournelle exige que sa sœur soit éloignée de la cour. Et Louis XV, qui est faible quand il est question de toutes ces femmes, Louis XV va céder et il écarte Madame de Mailly. Il y a un témoin de tout ça, c'est la reine en personne qui regarde ce manège d'un très mauvais œil. Maria Leszczyńska a déjà supporté pas mal d'infidélités. Maintenant, elle voit s'installer auprès du roi une nouvelle sœur de cette même famille. Marianne le sait, elle s'en amuse avec une cruauté qu'on doit pouvoir juger légère. Au pendable maréchal duc de Richelieu, elle écrit ceci: « Pour la reine, vous imaginez bien qu'elle me fait une mine de chien. » Face au désir du roi, désir de plus en plus pressant, Marianne va faire monter les prix. Elle n'a pas l'intention d'être la maîtresse qu'on cache, qu'on relègue dans les alcôves de Versailles. Elle a l'intention, elle, au contraire, d'être reconnue, d'être visible. Elle exige un appartement au château. Elle exige un hôtel particulier à Paris, un carrosse à 6 chevaux, une pension, des rentes, et puis surtout, après un an, une terre qui soit élevée en duché. C'est ce qui va faire que la marquise de La Tournelle va devenir duchesse de Châteauroux. Et elle prévoit que si grossesse il y a, si elle tombe enceinte, il faudra que ce soit public et que l'enfant soit reconnu. Louis XV accepte, qu'est-ce que vous voulez, il accepte tout, il paie les dettes de sa maîtresse, il augmente sa pension de 12 à 20 000 livres, ce qui commence à être une belle somme. Et une fois installée, on peut dire de Marianne qu'elle a changé d'échelle. Elle ne veut plus seulement tenir le cœur du roi, elle a bien l'intention de tirer les ficelles du règne. Nous sommes là en 1744. La France est engagée dans la guerre de succession d'Autriche. Il faut vous dire que le cardinal de Fleury vient de mourir. Aussitôt, on en a profité pour lancer la guerre. C'est assez étonnant, hein, d'ailleurs, la mort du cardinal de Fleury. C'est la fin d'une période de paix, de prospérité, de bonheur en France. Il faut le souligner à chaque fois qu'on peut rendre hommage à ce très grand ministre un peu oublié. Louis XV, à l'époque, a 33 ans. Il doit donner l'image de ce souverain qui règne par lui-même, comme l'avait fait son arrière-grand-père Louis XIV à la mort du cardinal de Mazarin. Et autour de lui, il y a beaucoup de voix pour le pousser à rejoindre l'armée. Le duc de Noailles, le comte de Maurepas, Marianne elle-même, tout le monde espère que la présence du roi sur le front relèvera le moral des troupes et surtout affermira son image de monarque, de grand monarque. C'est ça que veut la favorite. Arracher Louis XV au souper, au petit cabinet et au plaisir discret de Versailles pour en faire un roi de gloire, un roi de guerre. Et dans ce calcul, elle joue aussi sa partie, bien sûr, car plus le roi sera grand, plus elle pourra paraître puissante. Le 3 mai 1744, Louis XV va donc quitter Versailles pour rejoindre l'armée. La reine Marie a demandé à l'accompagner, mais le roi n'a pas voulu. On a également autour de lui recommandé qu'il n'emmène pas sa favorite, puisque la présence auprès de lui de Marianne pourrait être un peu scandaleuse. Elle va donc rester à Versailles, frustrée, rongeant son frein, tenue loin du lieu où se joue le pouvoir. Hein. Elle aurait bien aimé être à l'état-major avec le roi. Mais cette séparation n'est en vérité qu'apparente, puisque Louis XV lui écrit tous les jours, et Marianne comprend que, même absente, elle reste tout à fait omniprésente dans l'esprit du roi, ce qui n'empêche pas, encore une fois, de s'ennuyer. Elle a du mal à supporter l'attente. Le 8 juin, elle trouve un prétexte pour le rejoindre. Elle accompagne la duchesse de Chartres, qui se rend auprès de son mari blessé. Bon, ça c'était normal, elle vient voir son mari blessé. Eh bien, évidemment, Marianne s'est glissée dans ses bagages et, sous couvert de convenance et de dévouement, elle est en train de se rapprocher du roi, qui est ravi. Hein. Louis XV, évidemment, est tout à fait aux anges. Il installe les deux femmes dans l'hôtel du petit gouvernement, tout près de sa propre résidence. Problème, c'est que cette proximité ne passe pas inaperçue dans un contexte de guerre alors que les nouvelles militaires sont inquiétantes. La présence de la favorite auprès du roi devient un sujet de murmure et même, disons-le, un sujet d'indignation. On parle beaucoup d'elle dans cette ville de Metz où s'est installé le roi Louis XV. Or, au début du mois d'août, tout va d'un seul coup basculer puisque à Metz, justement, le roi va tomber malade. Mais quand je dis qu'il tombe malade, c'est très grave, au point qu'on en vienne à craindre pour sa vie.

0: Requiem Aeternam de Jean-Philippe Rameau par l'ensemble Pygmalion sous la direction de Raphaël Pichon.
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0: Le roi de gloire est malade, il est alité, il ne va vraiment pas bien du tout. Alors vous imaginez tous les médecins qui se pressent autour de lui et qui n'arrêtent pas de lui faire des saignées, ce qui va avoir tendance à l'affaiblir encore. Et à mesure que passent les heures, on comprend qu'il ne s'agissait pas d'une simple indisposition, que Louis XV est très malade et qu'il pourrait mourir. Et là, autour du lit royal, vont s'affronter deux clans. L'un proche de la duchesse de Châteauroux, qui veut préserver l'accès de la maîtresse au souverain et qui veut surtout préserver ses intérêts. Et puis de l'autre, ceux qui voient dans cette maladie l'occasion d'écarter définitivement cette favorite malvenue. Vous imaginez bien que les médecins ne sont pas neutres dans cette affaire. Eux aussi sont pris dans cette histoire de parti. Ce sont eux qui contrôlent l'accès au roi. Les portes se ferment avec huissier, les avis se disputent et très vite, c'est la question religieuse qui maintenant s'impose. C'est toujours comme ça dans les maladies royales ou princières. Ça commence avec les médecins et ça se poursuit avec les prêtres. Louis XV est en danger de mort. Il doit recevoir les derniers sacrements seulement pour ça. Il faut qu'il efface le scandale. On va tout de même pas aller présenter à Dieu un roi pénitent dont la maîtresse serait encore là, installée à quelques pas de son lit. Qu'est-ce que vous voulez que fasse Louis XV? Il cède une fois encore. Marie-Anne doit donc quitter Metz par la petite porte. Elle est quasiment en fuite à ce moment-là. Il faut imaginer la voiture fermée qui traverse la ville au petit matin, sans bruit, chargée moins de gloire que de honte. Quelques jours plus tôt, cette jeune femme accompagnait le pouvoir désormais. Elle emporte le péché par l'entrée de service. On veut la faire disparaître et symboliquement, c'est comme si tout le mal du roi avait été placé dans ce carrosse qu'on rejette hors de la ville, hors de la cour. Et pendant ce temps, la reine, le dauphin, enfin toute la famille royale accourt auprès du malade. On met le royaume entier en prière. Il faut imaginer toutes les églises de France qui sont en prière pour la santé du roi. Et on invoque Sainte Geneviève, protectrice de la capitale. Et la guérison du roi va bientôt devenir une affaire d'État, une guérison miraculeuse. Oui, Louis XV s'en sort et puisqu'on avait placé sa maladie sous l'invocation de Sainte Geneviève, eh bien il décide de faire construire à Paris une grande église Sainte Geneviève. C'est ce qui deviendra notre actuel Panthéon, vous savez. L'évêque de Soissons, c'est François de Fitzjam, contraint le roi à un acte public de contrition. Le roi humilié redevient le roi très chrétien. Et quand Louis XV guérit, alors c'est une espèce d'émotion incroyable, des actions de grâce, des cris de joie dans tout le royaume. À Metz, au cours d'un Te Deum qui est célébré en présence de la reine, le souverain va recevoir ce surnom qu'il gardera pour l'éternité, même si en fait il aura du mal dans la pratique à le conserver bien longtemps, Louis le Bien-Aimé.
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0: Le roi va mieux, mais sa favorite n'est plus là. À la fin du mois de septembre 44, Louis XV peut quitter Metz. Il va s'installer un temps à Strasbourg. Il ne se présente plus du tout comme un mourant arraché de justesse à la mort, mais plutôt comme une sorte de souverain ressuscité, acclamé sur son passage par des Français qui veulent voir de leurs yeux ce roi qu'ils croyaient déjà au tombeau, ce roi sauvé, revenu d'entre les morts. Émotion d'autant plus forte que les nouvelles militaires sont bonnes. La campagne qui était un petit peu difficile jusqu'ici retrouve tout son éclat avec la victoire de Fribourg. Le roi guéri peut donc apparaître comme non seulement protégé par Dieu, mais servi par la victoire. Et en novembre, quand il arrive à Paris, c'est un triomphe, à Versailles aussi. Simplement, il n'a pas oublié Metz. Ceux qui l'ont poussé pendant sa maladie à se séparer de Marie-Anne

0: Sébastien, petit-fils. Louis XV suppliait la duchesse de Châteauroux, peu après son retour, de revenir à Versailles, d'y reprendre son appartement et sa charge. Sûre de la victoire, la jeune femme retrouva ses airs de sultane. Elle déclara au roi, publiquement comme pour mieux asseoir son retour, « J'ai toujours été persuadée, monsieur, que le roi n'avait aucune part à ce qui s'est passé à mon sujet. Aussi, je n'ai cessé d'avoir pour sa majesté le même respect et le même attachement. » Et ça y est, on ne parle plus que de ça. Madame de Châteauroux est de retour. Alors, évidemment, elle est accueillie d'une façon, comment dirais-je, mi-figue, mi-raisin. Certains sont heureux de la voir revenir. Beaucoup se rappellent le scandale de Metz et dans la population, notamment aux Halles. Vous savez que ce sont les femmes des Halles qui font l'opinion. Eh bien, les femmes des Halles s'indignent. Il reprend sa guinche. Eh ben, qui retombe malade. Il n'aura pas de nous un pater, disent les femmes des Halles. Louis XV ne retombera pas malade, mais ce qui est assez étonnant, c'est que c'est elle, Marianne, qui va tomber malade, prise de fièvre, de maux de tête. Louis XV lui envoie ses propres médecins qui vont la saigner, évidemment. 11 fois, vous imaginez, son état se dégrade. Vous me direz, on se dégraderait à moins. Elle comprend, Marianne, que c'est elle aussi plus grave qu'on aurait pu l'imaginer, que sa vie maintenant est en cause. Elle écrit, elle rédige un testament, elle se confesse et puis elle reçoit le viatique. Et elle se réconcilie avec sa sœur qu'elle avait, vous savez, écartée de la cour. Et début décembre, les convulsions commencent et puis ça va être le coma. À la porte de son hôtel, on affiche matin et soir des bulletins de santé. Le roi, qui est tenu à Versailles, hein, bien sûr, le roi est bouleversé. Il prie, il fait dire des messes, ce qui est un petit peu paradoxal pour une favorite, vous l'avouerez. Il ne faut pas oublier qu'on était dans un adultère, simple adultère, mais tout de même. Bref, il est de toute façon prisonnier de ses obligations et de sa représentation, le roi Louis XV. Le 8 décembre 1744, Marianne est à l'agonie et elle finit par mourir dans la soirée. Elle avait 27 ans. On a dit qu'elle avait peut-être été empoisonnée, il n'en est rien. On a fait une autopsie qui prouve qu'il n'en était rien du tout. Elle est morte probablement d'une congestion. Le 10 décembre 44, à 6h du matin, la duchesse de Châteauroux est enterrée à Sulpice de nuit, avec juste la présence du guet qui est là pour protéger le corbillard. Très peu de gens ont fait le déplacement. Elle qui voulait tant paraître au grand jour aura disparu dans la pénombre.
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0: Ombres et lumières sur l'antenne de Radio Classique. Merci beaucoup à Jean-Baptiste. Et après les ombres de la Duchesse, voici les lumières de notre marquise à nous, ma chère Pauline.
2: Bonjour Franck. À propos de marquise, vous ne croyez pas si bien dire, car je vous emmène dans une autre ville associée au roi. Une autre grande ville de musique où les notes pétillent, rincent. Vous allez pouvoir déambuler dans de très nombreux lieux de concerts dans un peu plus d'un mois à partir du 18 juin prochain.
0: Et dans les crayères et partout.
2: Absolument. C'est vrai que la musique résonne partout.
0: Des ondes et des bulles à Reims. Magnifique ça.
2: C'est pas mal. Et des bonnes ondes sur Radio Classique.
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3: Et pour changer d'air ensemble ce matin, je vous propose de flâner, de déambuler ensemble dans une ville où les notes de musique pétillent. Et pour notre plus grand bonheur, à Reims, la ville du sacre des rois de France évidemment, la ville aussi où la musique est reine. Chaque année, elle résonne absolument partout grâce aux flâneries musicales de Reims. À l'hôtel de ville, dans la salle des fêtes, dans la basilique Saint-Rémy, merveille de l'art roman, à la fois très longue et très intime, et dans le cloître qui est attenant, classé lui aussi au patrimoine mondial de l'UNESCO, au Manège et à la Comédie de Reims. Il y aura de la musique aussi dans les caves de champagne d'exception ainsi que dans les parcs et les jardins de la ville avec le traditionnel et très attendu concert pique-nique. Moment très festif de clôture du festival qui aura lieu le samedi 18 juillet au parc de Champagne. De Abel à Zolotarev, de Berlioz à Bernstein, de Morricone à Moussorgsky, de Dukas à Dutronc, Reims devient une scène à ciel ouvert et accueille cette immense fête de la musique que sont les flânerie musicale. Alors ce matin, nous allons nous aussi nous promener au gré des rues de Reims, où la musique résonne en majesté.

C'est déjà l'été sur Radio Classique. Et oui, car les flâneries musicales de Reims sont à l'honneur. Elles qui commencent le 18 juin prochain, quelques jours avant l'été, et qui se poursuivent jusqu'au 10 juillet. Et nous écoutions en ouverture les quatre saisons de Vivaldi, et cet été donc, mais dans un arrangement tout à fait original pour la flûte de François Lazarevitch. Avec ses musiciens de Saint-Julien, ils donneront deux concerts à Reims, le lundi 6 juillet à l'Hôtel de Ville, et puis le lendemain, le mardi 7 juillet à 20h au Théâtre du Manège de Reims, deux programmes très originaux pour vous faire découvrir des airs traditionnels hongrois, serbes, bosniaques et roumains, des instruments aussi typiques de l'Europe centrale, le cymbalum en particulier, mais aussi une flûte traversière à neuf clés. Le lendemain, au Manège de Reims, ils exploreront les musiques populaires d'Europe de l'Est, ainsi que Telemann, évidemment, ce répertoire qu'ils défendent depuis si longtemps.

Quelques notes de ce carnaval de Robert Schumann, quelques-uns de ses portraits musicaux par le pianiste Philippe Bianconi, présent lui aussi aux flâneries musicales. Alors ce sera un peu plus tôt, le mardi 30 juin, cette fois-ci au domaine Pommery, dans la salle Louise du domaine. Il jouera au piano et c'est Samuel Hasselhorn qui chantera le voyage d'hiver de Franz Schubert. Cycle absolument poignant, grand voyage vers l'ailleurs, vers la mort peut-être. En tout cas, c'est une expérience de musique et de vie à ne pas manquer. Et puis ce sera pourquoi pas l'occasion d'en profiter pour faire une visite avant concert au domaine de Pommery et découvrir les secrets de Madame Pommery qui vous seront racontés. Et puis autre concert qui là aussi est une vraie belle découverte. C'est un ensemble de 8 violoncellistes réunis, 32 cordes en tout, pour chanter la musique de Schubert, Anne, Dvorak ou encore Bizet.

Et je m'aperçois à l'écoute de cette romance de Nadir dans cet arrangement si chaleureux pour les violoncelles que oui, définitivement, cet instrument est bel et bien l'équivalent de la voix humaine. Ici, magnifique ensemble fondé par Raphaël Pidou, Cello 8. Donc, 8 violoncellistes réunis. Ce sera à Reims, à Sciences Po, dans la cour des élèves, le samedi 4 juillet à 18h. Ils joueront beaucoup de pièces de Georges Bizet, mais pas seulement, aussi la très belle prière d'Ernest Bloch. Et puis, toujours le même jour, mais un peu plus tard, à 20h, dans la même cour de Sciences Po, c'est le pianiste Jean-Baptiste Fonlups qui se produira, mais je vous en parlerai tout à l'heure. Au programme également, alors là, c'est le grand concert d'ouverture des flâneries musicales à la Basilique Saint-Rémy de Reims, jeudi 18 juin, avec ce tout petit ruisseau qui prend sa source dans les prés et les bois de Bohême et qui devient tout simplement majestueux.

0: Et c'est toujours très impressionnant de voir comment Smetana arrive à peindre en musique le voyage d'un tout petit cours d'eau qui prend sa source donc au milieu des montagnes de Bohême et qui devient peu à peu une rivière très grande, très majestueuse qui coule sous les différents ponts de Prague, la Moldau Vltava en tchèque, un extrait de Smetana par Jerzy Belorlavec et l'orchestre philharmonique tchèque. Et c'est un autre orchestre tchèque qui connaît ce répertoire à merveille, le Prague Royal Philharmonic, qui sera dirigé par Heiko Matthias Förster, que vous pourrez donc entendre à Reims pour l'ouverture des flâneries musicales. Ce sera le jeudi 18 juin. À suivre le flash de 10h, et puis c'est le directeur du Festival des flâneries musicales de Reims qui vient nous parler lui-même de cette 37e édition, Florian Rocher, donc à suivre dans un instant sur Radio Classique.
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0: Radio Classique, 10h en ce jeudi 14 mai. L'actualité en deux minutes par Servane de Pastre. Bonjour Servane.
14: Bonjour Pauline, bonjour à tous. Un navire a été arraisonné au large des Émirats Arabes Unis, près du détroit d'Ormuz, par du personnel non autorisé. Il se dirige actuellement vers les eaux territoriales iraniennes, selon l'agence de sécurité maritime britannique. Ces dernières semaines, plusieurs navires ont été attaqués dans la région sur fond de guerre entre l'Iran et les États-Unis et Israël. La Chine est l'unique risque pour la paix régionale, disent les autorités de Taïwan, alors que le président américain Donald Trump est en déplacement aujourd'hui à Pékin. Il a rencontré son homologue chinois Xi Jinping qui prévient si la question de Taïwan est mal gérée par les États-Unis. Cela pourrait provoquer un conflit entre les deux pays. Les États-Unis ou négociateurs israéliens et libanais se retrouvent à partir d'aujourd'hui pour tenter de trouver une solution au conflit. Le cessez-le-feu en vigueur en ce moment doit expirer prochainement. Et malgré la trêve, les frappes israéliennes se sont intensifiées ces derniers jours sur le Liban. Au moins 22 personnes sont mortes hier dans des attaques selon les autorités libanaises. Les 22 cas contacts identifiés en France ne présentent pour l'instant aucun symptôme au hantavirus, dit le gouvernement. Parmi eux, 4 enfants, ils sont testés négatifs. Par prévention, tous resteront à l'hôpital au moins 14 jours, soit la période d'incubation moyenne du virus. 7 ans de prison ont été requis hier contre Nicolas Sarkozy, soit 2 ans de plus que sa condamnation en première instance. L'ancien président est jugé en appel pour des soupçons de financement libyen de sa campagne de 2007. Dans 2 semaines, ce sera au tour de la défense de s'exprimer. La décision de la Cour sera rendue, elle, à la fin du mois de novembre. La justice française qui demande également un non-lieu général dans le cadre du procès sur le crash du vol Égyptair en 2016 dans la Méditerranée. 66 personnes ont été tuées, parmi elles 15 Français. Selon la justice, l'enquête n'a pas permis de caractériser d'autres fautes que celles des membres de l'équipage. Et puis c'est un rendez-vous attendu par les fans de foot. La composition de l'équipe de France pour la Coupe du Monde sera dévoilée par Didier Deschamps ce soir dans le journal de 20h de TF1. La compétition, elle, démarre le 11 juin prochain aux États-Unis, au Canada et au Mexique. Le premier match de la France, ce sera le 16 juin contre le Sénégal. La bourse de Paris, pour finir, le CAC 40 est en hausse de 0,35% à 8036 points.
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14: Le festival qui aura lieu du 18 juin au 10 juillet prochain. Une 50aine de concerts sont organisés dans les monuments de la ville, les parcs, les jardins, avec une programmation très riche, du récital de piano aux grands orchestres. Écoutez Florian Rocher, il est directeur du festival et il se réjouit de cette nouvelle édition car les flâneries parviennent à la fois à fidéliser et à renouveler leur public.
12: On est très heureux parce que le festival donc dure encore 4 semaines cette année, donc du 18 juin au 18 juillet. On a de très beaux artistes qui vont venir et on reçoit toujours un accueil très chaleureux du public qui est toujours plus présent d'année en année. On est en augmentation sur le public sur les 3 dernières éditions, ce qui est très positif pour nous. Depuis 3 ans, les flâneries n'ont pas augmenté leurs tarifs. Donc ça, c'est un vrai choix que nous avons fait. Maintenant, plus largement, dans le secteur du classique, il y a quand même un sujet qui est le renouvellement des publics. C'est un sujet que l'on travaille, qui commence à porter ses fruits. Là, sur l'année dernière, on a vu quelques améliorations, donc c'est plutôt positif. Mais ça, c'est un enjeu pour nous, hein, d'avoir toujours des publics plus jeunes qui viennent au festival et sur nos concerts.
14: Voilà, et on le rappelle, les flâneries de Reims, c'est du 18 juin au 10 juillet prochain avec un concert pique-nique qui sera organisé, lui, le 18 juillet. Voilà, il est 10h03 sur Radio Classique et c'est l'heure de vous retrouver, Pauline Lambert.
0: Merci, Servan. Et nous restons à Reims puisque nous y sommes si bien ce matin. Nous y restons avec l'un des artistes des flâneries musicales, Jean-Baptiste Fonlupte, en avant-première, son récital donc à Reims avec ses préludes pour piano de Rachmaninoff.
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Il a composé en tout 24 préludes pour son instrument de prédilection, le piano. Sergueï Rachmaninov, enregistré tout récemment pour le label La Dolce Volta par le pianiste Jean-Baptiste Fonlupte. Et ce sont donc quelques-uns de ces préludes que vous pourrez entendre le samedi 4 juillet à 20h à Sciences Po, dans la cour de Sciences Po, dans le cadre des flâneries musicales. Je vous en parlais tout à l'heure, programme très chargé ce jour-là, le samedi 4, car il y aura aussi un concert pour les petits flâneurs. Non pas à Reims cette fois-ci, mais dans la commune de Bazin. En cours à la filature, avec beaucoup d'arrangements très réjouissants. Programme très original autour de Morricone, David Bowie, Elton John et bien d'autres. Il y aura donc ces deux concerts à Sciences Po dans la cour des élèves et puis la suite du week-end avec beaucoup de jeunes talents. Piano, harpe, des artistes en devenir, de futures étoiles à découvrir donc à Reims.

0: La danse d'Aïché, ce ballet d'Aram Khatchatourian, était joué par Youri Temirkanov et le Royal Philharmonic Orchestra. 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
0: Alors oui, c'est une symphonie très élégante, gracieuse, assez joyeuse aussi. 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Est-ce Brahms, Tchaïkovski ou Berlioz ?

0: Dernier indice, cette symphonie sera jouée pour le concert de clôture des Flâneries musicales le vendredi 10 juillet. Je ne vous dis donc pas quelle est la bonne réponse. Verdict à 11h40 et tirage au sort, évidemment.
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0: Et tout de suite, cette ouverture sur des thèmes juifs est signée Prokofiev.

0: Ils connaissent ce répertoire sur le bout des doigts, le Sirba Octet et Ophélie Gaillard au violoncelle dans cette ouverture sur des thèmes juifs, une page de Prokofiev. Nous marquons une pause dans Changer d'air et à 10h30, c'est à vous de faire la programmation. À vous de me dire quelle musique vous avez envie d'écouter en ce jeudi férié, jeudi de l'Ascension. Pourquoi pas l'occasion aussi de me raconter un souvenir si vous êtes vous aussi allé aux flâneries musicales de Reims. Racontez-moi quelle soirée vous a marqué, vous a laissé une trace indélébile. J'attends tous vos messages via le site ou l'appli de Radio Classique.
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0: Un allegro giocoso que ce menu est. Troisième mouvement du quintet pour clarinette et cordes de Weber, ici avec Arthur Stockel à la clarinette et le quatuor Hansen qui fait partie, décidément qui n'en est pas cette année, des flâneries musicales de Reims. Eux joueront le jeudi 9 juillet. Très beau programme autour de Ma Bohème, Smetana et Dvorak. Et place donc tout de suite, comme promis, à vos souvenirs et à vos demandes, toutes vos envies liées à Reims et aux flâneries musicales.
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0: Et un premier message de Guillaume, vous qui écoutez Radio Classique à Reims, justement, sur 103.0. Bonjour Pauline, je garde un souvenir marquant des flâneries musicales et en particulier de l'année anniversaire des 30 ans du festival. Année très riche, programme très éclectique et pour le dernier concert du festival, c'était la clôture. Michel Plasson dirigeait beaucoup de musique française, le boléro de Ravel, mais aussi la symphonie fantastique d'Hector Berlioz. Alors si nous pouvions en écouter quelques notes, cela me replongerait 7 ans en arrière.

Une musique absolument déchaînée, un grand orchestre qui s'en donne à cœur joie dans ce songe d'une nuit de sabbat, finale de la symphonie fantastique et largement autobiographique d'Hector Berlioz par MTT Michael Tilson Thomas avec l'orchestre symphonique de San Francisco. Autre souvenir rémois, c'est pour vous, chère Tiphaine. Bonjour Pauline, j'aime beaucoup le piano et le répertoire à quatre mains en particulier et je suis servie aux flâneries. Il y a chaque année beaucoup de récits de piano. Alors passez ce que vous voudrez avec du piano, deux pianos, quatre mains, tout me conviendra. Et bien voici Francis Poulenc et son concerto pour deux pianos.

Le très beau Larghetto, deuxième mouvement du concerto pour deux pianos de Francis Poulenc. Et donc, chacune à son clavier, Katia et Marielle Labeck, avec l'Orchestre Symphonique de Boston et avec Seiji Ozawa. Et pour poursuivre dans cette atmosphère assez mystérieuse, chut, que nul ne dorme. Toi aussi, ô princesse, dans ta chambre froide, tu regardes les étoiles qui tremblent d'amour.

Nessun dorma, que nul ne dorme. C'est peut-être le plus bel air de Turandot de Puccini au troisième acte de cet opéra et le ténor Luciano Pavarotti. Alors lui aussi a écrit une comédie musicale et même plusieurs. Il adorait diriger ce répertoire. C'est Leonard Bernstein. Écoutez ici ce très bel appel, cette invocation, cette prière, Maria dans West Side Story. Mais c'est une version très originale que je vous propose ici pour saxophone, piano et percussion.

Maria, très bel air dans West Side Story de Leonard Bernstein. Ici, le quatuor Ellipsos avec Mélène Gaudin aux percussions et Marie-Joseph Jude au piano. Et si vous aimez toutes ces transcriptions, ces arrangements et ces balades, rendez-vous toujours à Reims pour une grande balade musicale, Place d'Erlon. Ce sera le samedi 20 juin avec un trio de trombones qui vous fera entendre tout l'univers très riche du trio de trombone, un répertoire moderne, des transcriptions et des pièces originales aussi par le trio Slimy.

0: Dancer in the Dark, film de Lars von Trier avec notamment Björk et Catherine Deneuve au générique. Et à propos de musique de film, elles seront particulièrement à l'honneur pour le grand concert final, ce grand bouquet feu d'artifice des flâneries musicales, le samedi 10 juillet au parc de Champagne. Vous connaissez le principe, vous pouvez déambuler dans le parc, pique-niquer, apporter tout ce qu'il vous faut pour vous régaler et vous laisser emporter par la magie de la musique. Et les musiques de film donc à l'honneur ce soir-là. Ce sera Ennio Morricone lui-même qui va vous emmener loin, très loin dans l'Ouest.
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0: Comment défricher de nouveaux répertoires? Comment partir à la recherche de ces partitions oubliées, oubliées par des siècles d'histoire et recouvertes de poussière? C'est toute cette enquête absolument passionnante que mène la violoncelliste Héloïse Luzzatti. Elle vient tout de suite nous en parler.
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7: Tout au long de l'année, avec La Boîte à Pépites, on cherche des partitions à travers les catalogues des bibliothèques partout dans le monde, grâce notamment au soutien du ministère de la Culture et au mécénat précieux de la Fondation Orange. 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On cherche à retrouver les descendants de ces compositrices et c'est dans les greniers qu'on retrouve les fonds les plus importants. Et de toute cette collecte est né le Festival Intemporel, premier lieu de recréation de certaines œuvres. Le public sait qu'il vient assister à une découverte. Le Festival Intemporel a lieu dans le Val d'Oise. C'est un festival itinérant à travers les plus beaux lieux en Île-de-France. Et ce festival est notamment soutenu par la Fondation Orange et c'est essentiel.
6: Merci Héloïse Luzzatti.
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0: Merci d'avoir choisi Radio Classique en ce jeudi matin, 11h. Et Laurence Gontier pour faire le point sur l'actualité. Bonjour Laurence.
8: Bonjour Pauline, bonjour à tous. La Maison-Blanche qualifie ce matin de bonne la rencontre entre Donald Trump et Xi Jinping. Les présidents américains et chinois ont discuté lors de leur sommet à Pékin de sujets divers. La situation au Moyen-Orient, l'Ukraine, la péninsule coréenne. Tous deux sont en tout cas d'accord sur le fait que le détroit d'Ormuz doit rester ouvert. Près du détroit justement, un navire a été arraisonné ce matin par des individus non identifiés au large des Émirats Arabes Unis et se dirige à présent vers les eaux territoriales iraniennes. L'armée israélienne annonce ce matin de nouvelles frappes visant le Hezbollah dans le sud du Liban. Elle a auparavant ordonné l'évacuation de 8 villages au moment où les négociateurs israéliens et libanais se retrouvent à Washington pour de nouveau pourparler à quelques jours de l'expiration de la trêve. 6 passagers du navire de croisière où s'est déclaré un foyer d'antivirus doivent s'envoler dans la journée pour l'Australie depuis les Pays-Bas en tenue de protection protection. Ils ont été testés négatifs. Quant aux 22 personnes identifiées en France comme cas contact de la passagère néerlandaise du bateau décédée, ils ne présentent pas de symptômes. Parmi elles, 4 enfants qui ont été testés négatifs. 10 ans après le crash d'un vol égyptaire en Méditerranée, le parquet de Paris requiert un non-lieu, considérant que l'enquête n'a pas permis de caractériser d'autres fautes que celles des membres d'équipage qui sont tous décédés. Un incendie s'était déclenché par la rencontre d'une fuite d'oxygène provenant du boîtier de rangement du masque à oxygène du pilote et d'une source de chaleur inconnue dans le cockpit. 66 personnes avaient perdu la vie, dont 15 Français. Quel avenir pour la Boisserie? La résidence familiale de Charles de Gaulle à Colombey-les-Deux-Églises pourrait être vendue par ses héritiers. Une maison refuge, mais aussi une demeure chargée d'histoire. À deux pas du mémorial dédié au général et de l'immense croix de Lorraine érigée en 1972, 50 000 visiteurs s'y rendent chaque année. Alors le département de la Haute-Marne, qui gère déjà les visites, a engagé un dialogue avec les petits-fils du général il y a un peu plus de 18 mois pour acquérir la Boisserie. Écoutez le président du conseil départemental, Nicolas Lacroix.
9: Moi, je suis vraiment pour que cette propriété, elle reste effectivement dans un giron public. Tant que ça sera une propriété détenue par l'État, par le département ou par la famille, c'est une maison qu'on pourra continuer à visiter. Le jour où ça devient une propriété privée, là, plus personne ne contrôle la situation. C'est évidemment ce qu'on ne veut pas. On peut y visiter tout le rez-de-chaussée, bien sûr le bureau, la salle à manger. Il y a aussi beaucoup d'objets du général de Gaulle, de ses voyages. Je souhaiterais qu'on puisse visiter un peu plus la chambre du général de Gaulle, la chambre où a dormi Adenauer. C'est vraiment une grande partie de l'histoire de France.
8: Le président du conseil départemental de Haute-Marne, Nicolas Lacroix, au micro Radio Classique de Lucie Dupressoir. À la Bourse de Paris, le CAC 40 est actuellement en hausse, plus 0,61% à 8056 points, Pauline.
0: Merci Laurence et vous revenez bien sûr à midi. Nous entendrons alors le maire de Reims, Arnaud Robinet, nous parler de ses flâneries musicales qui jouent un rôle si important et dans toute la ville.
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Une marche de Shostakovich pour repartir du bon pied en ce jeudi 14 mai. Elle a été jouée par Andrew Litton avec l'Orchestre Symphonique de Singapour. Je vous propose de retrouver en avant-première l'un des grands artistes de cette 37e édition des Flâneries Musicales de Reims, Yevgeny Soudbin. Il donnera un merveilleux récital de piano au musée historique Saint-Rémy dans le très beau cloître. Au programme notamment Bach, Chopin, Scarlatti, Tchaïkovski, mais aussi Scriabine.

Avant donc de le retrouver en récital à Reims, c'était d'ores et déjà Yevgeny Soudbin sur Radio Classique dans ce final du concerto pour piano d'Alexandre Scriabine qu'il a enregistré avec l'Orchestre Philharmonique de Bergen et avec Andrew Litton. Nous poursuivons cette exploration dans le Grand Nord avec un compositeur norvégien. Alors pour une fois non pas Grieg, mais un autre artiste qui lui était professeur, violoniste et compositeur, Christian Zinding.

0: Une merveille que cette sérénade pour harpe et orchestre à cordes de Christian Dinding, compositeur norvégien peut-être le plus connu, juste après Grieg. Encore beaucoup de douceur à suivre dans Changer d'air, juste après la pause. Une flûte qui va annoncer l'éveil, les premiers rayons du soleil qui pointent à l'horizon. Car vous êtes peut-être en train de vous lever et vous avez bien raison de profiter de ce jour férié. Alors voici dans un instant un sublime lever du jour.
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Voilà de quoi accompagner peut-être votre café du matin ce jeudi 14 mai. Magnifique lever du jour dans Daphnis et Chloé de Maurice Ravel avec l'Orchestre Philharmonique de Strasbourg et Aziz Shouharimov. Je ne peux pas ne pas citer la première flûte solo, Sandrine François, qui interprète cette très belle œuvre. Nous poursuivons toujours avec de la musique française. 500, c'est cette romance pour violon et orchestre.

Geneviève Laurenceau, absolument merveilleuse au violon avec l'orchestre de Picardie et Benjamin Lévy dans cette magnifique romance pour violon et orchestre de Camille Saint-Saëns, pas si connue d'ailleurs, mais qui est une pure merveille. Et c'est tout un album qu'elle avait consacré à Camille Saint-Saëns pour le label Naïve. Encore de la musique française. Nous remontons dans le temps maintenant avec un compositeur que Saint-Saëns aimait beaucoup, qu'il a défendu. Il a publié le catalogue de ses œuvres. C'est Jean-Philippe Rameau.

Quelques notes de Jean-Philippe Rameau par la pianiste Natacha Kudrytskaya, qui aime énormément le répertoire baroque français. Elle a un véritable amour, un coup de cœur pour ce répertoire. Il a libéré mon audace et mon imagination, nous dit-elle. Et c'est ce répertoire baroque qu'elle mettra à l'honneur à Reims, à la chapelle Saint-Joseph, le jeudi 25 juin, avec de très beaux portraits, des paysages aussi de François Couperin, qui font absolument rêver. La muse Plantine, la tendre Fanchon, Angélique, les agréments, ou encore les barricades mystérieuses. Et puis elle jouera aussi la musique de son pays d'origine, l'Ukraine, avec Valentin Silvestrov, merveilleux compositeur à découvrir absolument. Et puis la veille d'ailleurs, Natacha Kudrytskaya jouera Mozart, son 21e concerto pour piano.

0: Une musique assez sombre, d'une très grande profondeur que cette élégie d'Anton Arensky, son premier trio avec piano joué par le trio Pantoum. Et c'est exactement cette œuvre et bien d'autres œuvres éminemment romantiques que vous pourrez entendre toujours à Reims le mercredi 8 juillet au Théâtre du Chemin Vert. 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
0: Berlioz, Brahms ou Tchaïkovski, qui a écrit cette symphonie ?

Encore un indice, si toutefois vous n'avez pas encore trouvé, mais je vois à vos réponses que vous êtes très très nombreux à avoir trouvé le compositeur mystère. Est-ce Brahms, Tchaïkovski ou Berlioz? C'est un compositeur qui figure pour le concert de clôture des Flâneries musicales. Et donc c'est évidemment Brahms, Johannes Brahms, que nous écoutions ici. L'Allegro giocoso, troisième mouvement de sa quatrième et dernière symphonie. Vous êtes tellement nombreux à avoir trouvé la bonne réponse. Antoine, Jean, Philippe, Camille, Michel également, impossible de tous vous citer. Des centaines de bonnes réponses, je dois le dire. Alors notre ordinateur va vous départager et tirer au sort parmi vous toutes et vous tous pour savoir qui pourra donc remporter ces deux invitations pour voir le trio Pantoum, trois jeunes musiciens absolument géniaux. Et pour refermer cette émission, Patrick Boyle, beaucoup de bruit pour rien.

0: Much Ado About Nothing, beaucoup de bruit pour rien en français, c'est cette comédie, peut-être la plus célèbre de Shakespeare, mais c'est aussi ce film réalisé par Kenneth Branagh. La musique, elle, est signée Patrick Doyle. C'est donc ainsi que s'achève pour le moment cette grande promenade à Reims, mais elle se poursuit toute la journée sur l'antenne de Radio Classique, avec à midi, dans un instant, le maire de Reims qui sera invité. À 14h aussi, vous pourrez entendre la déléguée artistique Hélène Segré vous en dire plus sur le programme qu'elle vous a concocté. Et puis à 20h, c'est le jeune violoniste Bilal Alnemer qui sera l'invité de Laure Maison dans son journal du classique. Évidemment, toutes les informations, les renseignements sur tous ces artistes, ces merveilleux lieux de concert à Reims et dans la région sont à retrouver sur le site du festival flânerireims.com. Et puis cette grande balade musicale se poursuit avec vous, Jean-Michel Duez. Bonjour à vous.
1: Bonjour Pauline. Et un certain Rossini aurait évidemment parlé d'un voyage à Reims. Et bien justement, nous allons écouter un petit clin d'œil à nos amis Rémois et à ces magnifiques flâneries musicales de Reims avec donc Rossini dans un instant. Pour commencer, harmonique, voilà, vous savez tout, à demain, Pauline.
0: Merci beaucoup, Jean-Michel. Très belle journée donc, et rendez-vous demain, 9h30 sur Radio Classique.

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3: Il est midi. Laurence Gontier pour un nouveau point sur l'actualité. Bonjour Laurence.
4: Bonjour Jean-Michel, bonjour à tous. Et on commence avec des nouvelles rassurantes des 22 personnes identifiées en France comme cas contact de la passagère néerlandaise du Hondius décédée de l'antivirus. Toutes ont été testées négatives, annonce la ministre de la Santé. 6 passagers du bateau de croisière, eux aussi testés négatifs, doivent quitter les Pays-Bas pour l'Australie. Ils s'envoleront dans la journée en tenue de protection. Le détroit d'Ormuz doit rester ouvert afin de garantir la libre circulation des produits énergétiques. Position exprimée par les présidents américains et chinois lors de leur sommet à Pékin. La Maison-Blanche a qualifié de bonne la rencontre. Xi Jinping a mis en garde Donald Trump contre le risque de conflit entre les deux puissances si les États-Unis, principal soutien de l'île revendiqué par Pékin, traitaient mal le dossier. L'armée israélienne annonce plusieurs civils blessés dans le nord d'Israël dans une attaque de drones attribuée au Hezbollah. Parallèlement, le groupe pro-iranien a été visé par une vague de frappes dans le sud du Liban alors que des négociateurs israéliens et libanais doivent se rencontrer à Washington. Ce sera en fin de journée. Nouveau pourparler à quelques jours de l'expiration du cessez-le-feu. L'Uttar Pradesh, l'état indien le plus peuplé, en proie à de violents orages accompagnés de fortes rafales de vent, de pluie et de grêle. Au moins 89 personnes ont été tuées, une cinquantaine d'autres ont été blessées. Plusieurs dizaines d'habitations ont été endommagées. 10 ans après le crash d'un vol égyptaire en Méditerranée, le parquet de Paris requiert un non-lieu, considérant que l'enquête n'a pas permis de caractériser d'autres fautes que celles des membres d'équipage qui sont tous décédés. Un incendie s'était déclenché par la rencontre d'une fuite d'oxygène provenant du boîtier de rangement du masque à oxygène du pilote et d'une source de chaleur inconnue dans le cockpit. 66 personnes avaient perdu la vie, dont 15 Français. À la Bourse de Paris, le CAC 40 est actuellement en hausse, plus 0,58% à 8054 points.
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4: La 36e édition débute le 18 juin prochain. Une quarantaine de concerts sont prévus jusqu'au 18 juillet. Arnaud Robinet est le maire de Reims. Il évoque les petits flâneurs, rendez-vous incontournable dédié aux plus jeunes.
5: Les petits flâneurs sont devenus un pan fondamental de la programmation du festival, avec des rendez-vous dédiés donc aux jeunes publics qui ont été sanctuarisés au fil des années, au fil des éditions, et qui sont désormais très attendus par les familles et les enfants. Et ce sont souvent des temps qui affichent complet à l'avance, preuve notamment donc de l'intérêt et d'une volonté parentale, familiale, d'ouvrir les plus jeunes oreilles à la beauté du registre classique. Et ce rendez-vous s'inscrit parfaitement dans le cadre de la politique culturelle de la ville de Reims, notamment dans le cadre des actions d'éducation artistique et culturelle, qui permettent donc de développer tout au long de l'année une politique de rencontre entre les enfants et les œuvres. Il s'agit ici d'un puissant vecteur d'émancipation et les flâneries musicales jouent un rôle pour le compte de la promotion de la musique classique avec ces rendez-vous des petits flâneurs qui justifient le soutien important que la ville maintient envers le festival des flâneries musicales chaque année.
4: Le maire de Reims, Arnaud Robinet, à propos des petits flâneurs, avec par exemple le concert Variation pour parapluie de la compagnie Chouette, il pleut. Ce sera le 1er juillet à Reims.
3: Chouette, il pleut, c'est d'actualité.
4: Mais oui,
3: on
4: exactement.
3: Peut le dire, hein, c'est ça. Non, mais moi je trouve que pour un 14 novembre, quand même, les arbres sont encore verts. Et ça, c'est sympa.
4: Tiens, d'accord.
3: Bon, à tout à l'heure. 13h, ma
4: à
3: chère
4: tout
3: Laurence.
4: À l'heure.
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3: Soyez les bienvenus dans Harmonique en ce jeudi de l'Ascension. Un long week-end pour beaucoup d'entre vous. Radio Classique, bien sûr, vous accompagne, que vous soyez d'ailleurs en week-end ou au travail. Nous sommes ensemble jusqu'à 14h et tout au long de cette journée, donc, nous avons le plaisir de vous présenter la programmation des flâneries musicales de Reims qui auront lieu du 18 juin. Au 10 juillet, même il y aura un concert un peu plus tard le 18 juillet. Alors avant d'évoquer l'un des concerts, eh bien voici comme promis un petit clin d'œil justement à ces flâneries musicales de Reims et à Reims tout court avec l'ouverture du voyage à Reims de ce sacré Rossini.

L'ouverture du voyage à Reims de Rossini, l'orchestre Philharmonia dirigé par Riccardo Muti. Petit clin d'œil donc bien sûr aux flâneries musicales de Reims. Et d'ailleurs Rossini sera au programme du concert de clôture des flâneries. Ce sera le 10 juillet à 20h à la basilique Saint-Rémy avec le concerto pour basson. Il sera joué par Antoine Pichard avec l'orchestre philharmonique de Strasbourg dirigé par Michael Sanderling. Autre œuvre au programme de ces flâneries musicales de Reims, ce sont les danses slaves de Dvorak. Jacques.

La danse slave numéro 2 de Dvorak par l'orchestre philharmonique tchèque placé sous la direction de Simon Rattle. C'est une œuvre, donc cette danse slave numéro 2 qui sera au programme du concert d'ouverture des flâneries musicales de Reims. Il y aura d'ailleurs 4 autres danses slaves de Dvorak ainsi que la symphonie numéro 8 et la célébrissime Moldau de Smetana. Donc un programme tchèque pour ce concert d'ouverture des flâneries musicales de Reims le jeudi 10 juin à la basilique Saint-Rémy avec l'Orchestre Philharmonique Royal de Prague qui sera placé sous la direction de Heiko Matthias Förster. Et bien sûr, tout au long de la journée, nous continuons à vous présenter le programme de ces flâneries musicales de Reims. Programme d'ailleurs que vous pouvez retrouver dans son intégralité sur le site flânerie-reims.com. Direction Venise. Maintenant, autre cité absolument merveilleuse, évidemment, avec la barcarolle d'Offenbach. Alors, cet extrait du ballet La Gaîté Parisienne, ballet de Rosenthal à partir des musiques d'Offenbach.

La Barcarolle d'Offenbach, enfin pas tout à fait, parce que vous avez reconnu évidemment cette petite citation de l'air du Brésilien, Je suis Brésilien, qui est extrait de La Vie parisienne. En fait, c'est extrait du ballet de Rosenthal, qui a été composé dans les années, au début du 20e siècle, à partir évidemment des musiques d'Offenbach. Et il y a cette Barcarolle, sans les paroles, mais vous les connaissez par cœur évidemment. Belle nuit, ô nuit d'amour, souris à nos ivresses, nuit plus douce que le jour, ô belle. Le Nuit d'amour, Barcarolle, interprété ici par l'orchestre de l'Opéra Royal de Covent Garden, dirigé par Sir Georg Scholti, et c'était en 1960. Nous changeons de répertoire pour la suite d'Harmonique en vous remerciant d'avoir choisi Radio Classique en ce jeudi de l'Ascension. Changement donc de répertoire avec Sidney Bechet dans les rues d'Antibes.

0: dans les rues d'Antibes en 1952, Sidney Bechet avec Claude Luther et son orchestre pour célébrer Antibes. Alors nous allons quitter Antibes, la Côte d'Azur, pour retourner à Venise, où nous étions il y a quelques instants avec le ballet La Gaîté Parisienne et la Barcarolle, Rosenthal et Offenbach. Ce sera Vivaldi dans un instant pour la suite d'Harmonique, l'un de son concerto pour violon et luth.
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Le final du concerto pour violon et luth, Hervé 93 de Vivaldi, Rolf Lislevande, pardon, au luth. Alors, ce concerto a été composé pour un comte hongrois qui était mécène de Vivaldi. D'ailleurs, il était gouverneur royal à Prague et, comme par hasard, il jouait lui-même, évidemment, du luth. Nous restons dans cette même période baroque, mais nous changeons d'instrument, puisque voici le clavier avec Jean-Sébastien Bach, son concerto pour clavier numéro 1, alors qui est très certainement, en fait, la transcription d'un concerto pour violon qui a été perdu.

Béatrice Cherana avec l'Amsterdam Sinfonietta dirigée par Candida Thompson pour le deuxième mouvement du concerto pour clavier et cordes numéro 1 de Jean-Sébastien Bach. Félix Mendelssohn, et nous avançons un petit peu dans le temps et nous allons voyager également bien sûr. Félix Mendelssohn avec la symphonie numéro 3, autrement appelée écossaise. Pourquoi? Vous le savez très certainement. Eh bien parce que c'est le souvenir musical d'un séjour de jeunesse en Grande-Bretagne. Mendelssohn avait une vingtaine d'années quand il a voyagé. C'est ses parents lui ont offert ce périple à travers l'Europe pour le remercier de ses excellentes études. Et donc, de ce séjour en Grande-Bretagne, il a ramené bien sûr l'ouverture Les Hébrides et aussi la symphonie écossaise, dont voici le deuxième mouvement.

Radio Classique vous accompagne en ce jeudi de l'Ascension avec le deuxième mouvement de la symphonie écossaise, symphonie numéro 3 de Félix Mendelssohn. L'orchestre symphonique de Londres était dirigé par John Elliott Gardiner. Voici une compositrice allemande un peu oubliée, elle est contemporaine d'ailleurs de Mendelssohn. Elle est née en 1812, Mendelssohn c'était en 1809. Émilie Meyer, c'est son nom. Alors elle a quand même composé de nombreuses œuvres, beaucoup de pièces pour piano, des sonates pour violon piano, sonates pour violoncelle piano, trio avec piano aussi, des leaders et également des quatuors et également aussi cette valse que nous vous proposons maintenant, Vague sonore. Yang Tai est au piano. C'est une œuvre composée en 1871.

Cette pièce pour piano de la compositrice Émilie Meyer, vague sonore, une valse interprétée par Yang Tai. Autre œuvre d'Émilie Meyer, l'une de ses symphonies, elle en a composé 8, c'est le final de la 4e, écrite en 1851, que je vous propose d'écouter maintenant.

Le final de la symphonie numéro 4 d'Emilie Meyer, la philharmonie de Neubrandenbourg, placée sous la direction de Sebastian Tenwinkel. Emilie Meyer, qui est donc née un 14 mai en 1812, il y a 114 ans. Elle était contemporaine, on l'a dit, de Félix Mendelssohn, que nous écoutions tout à l'heure, et également de Robert Schumann, que nous allons maintenant écouter pour la suite d'harmonique. Musique de chambre, d'ailleurs, de Robert Schumann. Sa romance pour hautbois et piano, opus 94 numéro 2, il a composé 3 romances, Robert Schumann, à la fin de l'année 1849, création privée l'année suivante, mais il a fallu attendre 1863 pour entendre de manière publique ces 3 romances, et il s'avère que Robert Schumann ne les a pas entendues en public puisqu'il était décédé depuis 7 ans déjà.

0: Robert Schumann, la romance pour hautbois et piano numéro 2, Alexandre Gatté au hautbois et Hélène Tisman au piano. Dans un instant, les infos de 13h. Et puis, nous rendrons hommage à Georges Lucas. Nous célébrerons d'ailleurs son anniversaire puisqu'il est né il y a 82 ans aujourd'hui.
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0: Il est 13h. L'actualité avec vous, Laurence Gontier.
4: En Ukraine, un véhicule d'une mission humanitaire de l'ONU a été frappé par des drones russes dans la région de Kherson, selon Volodymyr Zelensky. Le président ukrainien affirme qu'il n'y a pas eu de blessés. Le personnel a pu être évacué. À Kiev, 5 personnes ont été tuées. Une quarantaine d'autres ont été blessées dans une attaque massive. L'armée israélienne a mené de nouvelles frappes contre le Hezbollah au Liban. Le mouvement pro-iranien a quant à lui lancé une attaque de drones dans le nord d'Israël. Plusieurs civils ont été blessés. Alors que de nouveaux pourparlers doivent s'ouvrir aujourd'hui à Washington entre représentants israéliens et libanais. Les discussions avec Xi Jinping sont extrêmement positives et productives, assure Donald Trump, qui est à Pékin depuis hier. Le président américain a d'ailleurs invité son homologue chinois à la Maison Blanche au mois de septembre. Xi Jinping a toutefois mis en garde Donald Trump sur le risque de conflit au sujet de Taïwan si la question est maltraitée. Le soulagement pour les Français cas contact de la passagère néerlandaise du Hondius décédée de l'antivirus. Tous ont été testés négatifs par mesure de précaution. Et alors que la durée d'incubation est longue, tous continueront à être suivis médicalement et à être testés 3 fois par semaine. C'est ce que l'on peut appeler un miracle. Après plusieurs heures accrochées à un radeau, 11 personnes ont été sauvées après avoir survécu à un accident d'avion au large de la Floride. Les autorités avaient reçu hier matin un signal de détresse provenant d'un petit avion à hélice, victime d'un amerrissage forcé. Deuxième journée compliquée sur les routes françaises. Ce jeudi, l'ascension est classée rouge sur un quart nord-ouest du pays, orange partout ailleurs. Les principales difficultés se concentrent en direction des barrières de péage des autoroutes A10 et A6. Direction la Bourse de Paris. Bonjour Rémi de Michelis. Le CAC 40 est actuellement en vert.
5: Bonjour Laurence Gontier. Oui, plus 0,7% pour le CAC 40 à 8063 points. Les volumes sont faibles à la Bourse de Paris en raison du jour férié de l'Ascension. Les marchés demeurent attentifs au voyage du président américain Donald Trump en Chine, où il a rencontré son homologue Xi Jinping. Les investisseurs jugent que cette rencontre s'est bien passée. Ils regardent aussi de près les chiffres de la consommation aux États-Unis. Ils regarderont ces chiffres de près pour le mois d'avril. Les ventes de détail devraient poursuivre leur hausse plus 0,6% selon les estimations. Un chiffre plus élevé que prévu pourrait encourager la réserve fédérale américaine à augmenter ses taux directeurs, même si l'indicateur essentiel demeure l'inflation qui a atteint 3,8% sur un an en avril. Un niveau important qui convainc déjà un tiers des investisseurs que la Fed procédera à un relèvement de taux d'ici la fin de l'année. C'était Rémi de Michelis, Investir pour Radio Classique.
4: Merci Rémi. Harmonix se poursuit. Jean-Michel au programme.
0: La guerre des étoiles, parce que nous avions parlé évidemment de Georges Lucas, 82 ans aujourd'hui, pour essayer de faire oublier à nos auditeurs et auditrices ce temps quand même un peu maussade. Mais la musique apporte le soleil, évidemment. À tout à l'heure, 14h.
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La musique de Star Wars pour vous souhaiter la bienvenue dans Harmonique en ce jeudi de l'Ascension. Jeudi 14 mai, nous sommes ensemble jusqu'à 14h. Musique de John Williams pour la série de George Lucas qui fête aujourd'hui donc son 82e anniversaire. Il est né le 14 mai 1944 et une double inspiration pour cette musique qui a fait le tour du monde. Tout d'abord l'intermezzo de Manon Lescaut de Puccini. Réécoutez-le, vous verrez à la toute fin. Et puis également la musique de Korngold pour le film Crime et Châtiment. Toujours George Lucas pour la suite d'Harmonie, qui est également le producteur et le créateur d'une autre série à succès, Indiana Jones, et musique de John Williams de nouveau.

La musique d'Indiana Jones de John Williams pour, bien sûr, la série de ses films produite par George Lucas, qui est donc né le 14 mai 1944, 82 ans aujourd'hui pour George Lucas. Musique interprétée ici par l'Orchestre Philharmonique de Los Angeles, placée sous la direction de Gustavo Dudamel. Frédéric Chopin pour la suite d'harmonique. Frédéric Chopin est l'une de ses mazurkas. Alors, il a composé des mazurkas tout au long de sa vie. Les premières sont regroupées dans l'opus 6. Elles sont au nombre de 4, écrites en 1830. Ça veut dire que Chopin avait 20 ans. Et justement, c'est la toute première mazurka que je vous propose d'écouter au piano, Jean-Marc Luisada.

Frédéric Chopin sur Radio Classique, c'est harmonique jusqu'à 14h en ce jeudi de l'Ascension. La mazurka numéro 1 jouée par Jean-Marc Luisada. Mozart maintenant, avec l'une de ses œuvres écrites pour la clarinette, composée évidemment pour le grand ami Anton Stadler. C'est le quintet avec clarinette, nous allons en écouter le troisième mouvement, chef-d'œuvre donc sur Radio Classique. Et c'est évidemment tout à fait pour vous souhaiter une excellente journée et aussi un excellent appétit si vous êtes à table.

0: La musique de chambre de Mozart, la musique avec clarinette, son quintette avec clarinette, le troisième mouvement. Et c'était Richard Stolzmann à la clarinette avec le Quatuor de Tokyo. Et c'est avec Robert Schumann que nous poursuivons harmonique notre voyage musical, notre promenade musicale. La symphonie numéro 4, l'orchestre Philharmonia est placé sous la direction d'Otto Klemperer. Ce sera juste dans un instant.
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Otto Klemperer à la tête de l'orchestre Philharmonia pour la symphonie numéro 4 de Robert Schumann. C'était en 1961. Otto Klemperer qui est né il y a 141 ans, jour pour jour, le 14 mai 1885. Il est décédé en 1973 et il a été le directeur musical de cet orchestre Philharmonia de 1959 à sa disparition, donc pendant 14 ans. Et Klemperer qui était également compositeur. Voici par exemple sa Mary Valse.

La mairie valse d'Otto Klemperer, qui dirigeait lui-même d'ailleurs l'orchestre Philharmonia. Et c'est l'une de ses compositions, Otto Klemperer, né un 14 mai en 1885. Revenons aux flâneries musicales de Reims, dont Radio Classique vous propose tout au long de la journée, tout au long de cet après-midi maintenant. La programmation, par exemple, 2 juillet au cloître du musée Saint-Rémy à Reims, bien sûr. Récital de Yevgeny Soudbine au programme, Scriabine, Rachmaninov, Bach, Chopin et aussi Roméo et Juliette dans le propre arrangement de Yevgeny Soudbine.

Roméo et Juliette de Tchaïkovski, l'arrangement de Yevgeny Soudbine, qui est donc l'un des invités des flâneries musicales de Reims. Le 2 juillet prochain, au cloître du musée Saint-Rémy, il jouera notamment cet arrangement de Roméo et Juliette. Le lendemain, le 3 juillet à 20h, cette fois à Cormontreuil, c'est près de Reims, un programme baroque pour ce concert du 3 juillet avec l'orchestre de chambre de Slovaquie dirigé par Evald Danel, Clarisse Moreau au hautbois, et il y aura notamment, eh bien, le célèbre concerto au bois de Marcello.

0: Le final du concerto pour hautbois de Marcello François Leleux avec l'orchestre de chambre de Munich et donc concerto pour hautbois de Marcello qui sera au programme de l'un des concerts des flâneries musicales de Reims le 3 juillet à Cormontreuil, interprété par l'orchestre de chambre de Slovaquie qui sera dirigé par Evald Danel avec hautbois Clarisse Moreau. Et au programme de ce concert, il y aura également Händel, Stamitz, Pachelbel, Bach, mais également Joseph Souk. Et bien sûr, tout au long de cet après-midi sur Radio Classique, nous continuons à vous proposer, à vous présenter la programmation des flâneries musicales de Reims qui auront lieu du 18 juin au 10 juillet. Programmation à retrouver sur le site flânerie.reims.com. Harmonique, c'est terminé pour aujourd'hui. Merci de votre fidélité. Merci à Camille Tavert pour la programmation et à Laetitia Montanari pour la réalisation. Dans un instant, le flash de 14h, puis Franck Ferrand raconte aujourd'hui Pétain, 14h30. Les heures légères d'Élodie Fondacci. Quant à moi, je vous donne rendez-vous demain midi pour Harmonique. Et d'ici là, je vous souhaite une excellente après-midi et évidemment un excellent week-end de l'Ascension pour celles et ceux qui font le pont.
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0: Il est 14h. Et c'est l'heure du flash avec vous, Laurence Gontier.
4: Alors que Donald Trump et Xi Jinping ont exprimé ce matin lors de leur sommet à Pékin leur convergence de vues sur le fait que le détroit d'Ormuz devait rester ouvert afin de garantir la libre circulation des produits énergétiques, un média iranien annonce cet après-midi que l'Iran laisse passer depuis hier des navires chinois. Ce matin, un bateau a été arraisonné par des individus non identifiés au large des Émirats Arabes Unis. Il se dirigeait vers les eaux territoriales iraniennes. Sur la question de Taïwan, Donald Trump s'exprimera dans quelques jours, assure le ministre américain des Finances, alors que Xi Jinping a mis en garde son homologue sur le risque de conflit au sujet de l'île que la Chine considère comme l'une de ses provinces. Le président des États-Unis a en tout cas qualifié d'extrêmement positive et productive les discussions qu'il a eues avec Xi Jinping, qu'il a d'ailleurs invité à la Maison-Blanche en septembre. Les représentants d'Israël et du Liban doivent reprendre leur pourparlers à Washington à quelques jours de l'expiration du cessez-le-feu qui n'a toutefois pas empêché des centaines de morts supplémentaires. Ce matin, l'armée israélienne a annoncé avoir lancé de nouvelles frappes contre le Hezbollah, tandis que le groupe pro-iranien a mené une attaque de drones dans le nord d'Israël, blessant plusieurs civils. L'Union européenne va renforcer son mécanisme d'échange d'informations entre les 27 pays membres afin de mieux lutter contre l'antivirus. En France, la ministre de la Santé, Stéphanie Rist, a donné des nouvelles rassurantes des cas contacts identifiés dans notre pays. Tous ont été testés négatifs, mais par mesure de précaution, ils continueront à être suivis médicalement et à être testés 3 fois par semaine, car la durée d'incubation de l'antivirus est longue. La traque se poursuit à Castelginest, près de Toulouse, où un mystérieux cobra a été repéré mardi par des riverains. Pompiers et forces de l'ordre sont toujours à l'affût. Le sous-préfet de Haute-Garonne a de nouveau appelé la population à ne pas chercher à retrouver l'animal. À la Bourse de Paris, le CAC 40 est actuellement dans le vert, plus 0,94% à 8083 points.
5: Toute la journée, Radio Classique célèbre les flâneries musicales de Reims.
4: Le festival aura lieu du 18 juin au 18 juillet. Hélène Segré est sa déléguée artistique. Elle revient sur la tonalité de cette 36e édition.
6: La programmation de cette édition 2026, c'est très multicolore. Le concept même des flâneries musicales de Reims est multicolore de toute façon, puisqu'il s'agit d'associer musique classique et patrimoine architectural, grands musiciens et jeunes talents, grands orchestres et récitals intimes. C'est une adéquation assez déterminante entre musique et lieu qui sont multiples, donc nous changeons de lieu tous les jours ou presque, donc nécessairement un peu de couleur. Le fil rouge cette année, c'est partir en voyage tout en restant à Reims. Cela peut paraître une évidence pour des flâneries musicales. La petite nuance, c'est que nous irons très très loin et nous accueillerons également des artistes qui viennent pour certains de très très loin. Chaque concert sera une escale dans une ambiance très différente de celle de la veille ou celle du lendemain. L'idée est de ne jamais oublier que la musique ne connaît pas les frontières et qu'elle est aujourd'hui, j'ai envie de dire, plus que jamais une extraordinaire boussole.
4: Rendez-vous à Reims à partir du 18 juin et pour un mois, ce sont les Flâneries Musicales, festival donc qui va durer jusqu'au 18 juillet. En attendant, vous avez rendez-vous avec Franck Ferrand pour une page d'histoire. Bonjour Franck.
7: Bonjour Laurence, bonjour à tous.
8: Est-ce que le maréchal Pétain était sénile ? J'avais eu l'occasion pour une autre radio de rencontrer l'un de ses principaux secrétaires qui l'avait accompagné à Vichy jusqu'à la fin et qui lui était convaincu que le maréchal Pétain avait toute sa tête. Vous allez voir que c'est un peu moins certain que ça en a l'air.
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8: Nous sommes au début du mois de juin 1944 à Vichy et la pluie s'abat sur l'hôtel du Parc. L'hôtel du Parc est en plein centre de la ville thermale, c'est le siège d'une partie du gouvernement de Vichy et ce jour-là, le chef de l'État français, c'est son titre, Philippe Pétain, reçoit pour le déjeuner un certain nombre de préfets. Vous voyez bien à quelle période on est juste avant le débarquement de Normandie. La zone libre à l'époque est vraiment appartient au passé, hein, puisque depuis novembre 42, il n'y a plus de zone libre et Philippe Pétain, sur le papier, est toujours chef de l'État, mais dans la pratique, c'est Pierre Laval, le chef du gouvernement, qui est le véritable décisionnaire. Il y a 6 mois, à la fin de l'année 43, le vieux Philippe Pétain s'est vu dessaisir de tous ses pouvoirs parce qu'on estimait que cet homme de 88 ans n'était plus suffisamment en forme, plus suffisamment assez vif pour occuper la fonction qui était la sienne. Pétain est donc d'abord un symbole à cette époque-là. De toute façon, le régime de Vichy ne maîtrise plus grand-chose. Il est complètement assujetti à l'occupant, qui bloque tout ce qu'il souhaite dès que le régime tente de mettre en œuvre la moindre décision qui pourrait avoir un air un peu souverain. En juin 44, tout le monde ne parle que de ce sujet. Le débarquement serait imminent. Quand exactement, où exactement, c'est la grande question. Mais on sait que les Alliés vont débarquer. On sait que les mois qui viennent vont être particulièrement compliqués. D'ailleurs, voilà ce que Pétain lui-même disait 3 jours plus tôt à la radio. On a tendance à penser qu'il lisait à peu près tout ce que lui tendait le cabinet à l'époque. Il se déroulerait donc une grande bataille, dit le maréchal Pétain, entre deux parties opposées sur le sol de France. Vous pensez bien que cette pensée de l'idée qu'on pouvait venir se battre sur le sol de France me fait frémir un peu d'épouvante, parce que là, je n'ai pas mon mot à dire. Nous sommes obligés d'accepter que deux adversaires se battent sur notre sol. Vous voyez dans quel état peut être le pays. Eh bien, je peux vous dire qu'il ne faut pas vous préoccuper ou vous en mêler. Aucun Français ne doit être mêlé à ce conflit. Il faut rester bien tranquille, regarder les gens se battre et ne pas se mettre dans un parti ou dans un autre parce que vous subiriez des représailles épouvantables. Par conséquent, il s'agit d'être sage. Voilà. Voilà le message de Vichy. Alors, il y a des préfets autour de la table ce jour-là à l'hôtel du Parc et eux savent très bien que dans la pratique, ils font face à des actes de résistance de plus en plus nombreux, de plus en plus audacieux. Les hommes de l'ombre multiplient toutes sortes d'actions conformément à ce qu'on leur demande de faire pour essayer de désorganiser l'occupant, éloigner les troupes de la Manche, simuler d'autres débarquements. Ça fait partie du plan général. Et c'est la raison pour laquelle Pétain reçoit donc tous ces préfets là au début du mois de juin. Il est en civil et en face de lui, il y a évidemment Pierre Laval, autour d'eux donc ces préfets, tandis que les plats défilent sur la table alors que les préfets préfets évoquent l'un après l'autre la situation de leurs départements respectifs, Pétain sombre dans les bras de Morphée. Oui, oui. Vous avez bien compris, il est en train, tout simplement, on est à table, au milieu du déjeuner, il est en train de s'endormir. Alors, c'est un peu gênant, évidemment, on se met à tout sauter, certains se mettent à parler nettement plus fort pour essayer de le réveiller sans qu'on ait besoin de lui toucher l'épaule. Un préfet qui était là témoignera qu'après quelques minutes, Pétain finit par se réveiller, il a l'air hagard, un peu perdu, il prend la parole, il dit... Les maquis ne me troublent guère. J'ai connu les mutineries de 17 qui étaient beaucoup plus graves. Le français est vif, c'est comme ça, il a des ferments révolutionnaires dans le sang, mais on peut toujours le ramener à la raison. Bon, les préfets se regardent un peu gênés, ils sont sidérés par cette situation. Quelques jours plus tôt déjà, le maréchal Pétain avait commis une bévue. Il avait visité la ville d'Épinal, totalement meurtrie par des bombardements. Et l'après-midi, dans le train qu'il conduisait à Dijon, il s'était assoupi, sauf que se réveillant au moment où le train s'arrêtait dans la gare de la Cité des Ducs, il s'était cru encore à Épinal. Il avait oublié son voyage de la matinée et il n'avait dans ses discours et dans les propos qu'il avait tenus aux gens qu'il rencontrait, il n'avait cessé de confondre les deux. Il savait plus s'il était à Épinal ou à Dijon. Et dans son entourage, évidemment, on grimace, on lève les yeux au ciel, mais on ne peut pas faire grand-chose. 2 ans après la fin du conflit, alors que Pétain se trouvera donc prisonnier à l'île Dieu, les médecins qui le soigneront déclareront la démence. Mais la question qui se pose, c'est de savoir s'il était déjà sénile au moment où il assurait la responsabilité du régime de Vichy.
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8: Vous connaissez tous l'histoire qui a conduit Pétain à la tête de l'État, hein, la défaite française de mai-juin 40, le 10 juillet, les parlementaires qui, à quelques exceptions près, vont lui voter les pleins pouvoirs, à lui et à son gouvernement. Le maréchal est à l'époque le héros de Verdun, c'est comme ça qu'il est perçu, et pour énormément de Français, il est le sauveur. Il est évidemment bien affaibli physiquement, il a 84 ans à l'époque, mais il a l'air parfaitement, tout à fait... dans la pleine possession de ses moyens intellectuels. Les éditions Perrin viennent de faire paraître un livre de Claude Quettel qui s'intitule « Vichy ». C'est dans la collection qui s'appelle « Vérité et légende » qui veut étudier différents sujets par les idées reçues et par les généralités qu'on peut proférer à ce propos. Voici ce qu'écrit Claude Quettel dans son chapitre consacré à Pétain. La propagande campe, Pétain en bourreau de travail, se levant à 5 heures, croulant sous les dossiers et multipliant les rendez-vous. Il n'en est rien. Il quitte sa chambre à 8 heures pour une journée où les promenades dans le parc, la sieste, les repas, surtout, réduisent les heures de travail et d'audience. C'est que le maréchal est gourmand à l'extrême. Les déjeuners sont tellement somptueux et en telle contradiction avec la pénurie des temps, le commandement tout pétainiste fait aux Français de se serrer la ceinture, n'est-ce pas ? Que les menus sont détruits aussitôt les repas finis. Il en va de même lors de ses nombreux déplacements à l'occasion desquels se déroulent de véritables agapes, dindonneaux truffés, foie gras, filets de sol, riz de veau aux morilles. Là, comme à Vichy, le maréchal reprend de chaque plat. Et là, comme à Vichy, la censure interdit à la presse de détailler le menu. Bien au contraire, on vante la frugalité du maréchal. À partir de la fin 43, lorsque Pétain se trouve dessaisi de tout pouvoir au profit de Laval, ses journées allégées se vide de leur substance. On complète les invités du sacro-saint déjeuner par des membres du cabinet. Que perçoit alors Pétain de tout cela ? Mais oui, c'est ça la seule question. Que Pétain perçoit-il de tout ce qui l'entoure et de cette espèce de simulacre qu'on organise autour de lui ?

0: Le deuxième mouvement du concerto pour clarinette de Jean Français, c'est Daniel Ottenheimer, le clarinettiste du Philharmonique de Berlin, qui interprétait ce concerto avec l'Orchestre Symphonique de Munich sous la direction de Stefan Kangs.
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0: Que dit le Larousse à l'entrée sénilité? Il s'agit de quelqu'un, nous dit-il, je cite, dont les facultés, la conduite, les idées, sont celles d'une personne très affaiblie par l'âge. Ça ne veut pas dire que toutes les personnes âgées, loin de là, tombent dans la sénilité, heureusement, mais pour ce qui est de Philippe Pétain, on peut se poser des questions au regard de ce que son entourage a pu dire et écrire. Je cite de nouveau Claude Quettel. « Il y a longtemps que la mémoire de Pétain s'affaiblit. Il est devenu de surcroît très dur d'oreille, mais cela ne saurait masquer les hésitations dans l'élocution, les passages à vide, voire les absences, les propos décousus et les enfantillages. » L'entourage de Pétain témoignait à différentes reprises des soucis de santé que rencontre le maréchal. D'ailleurs, son médecin, qui s'appelle Bernard Ménétrel, a pris dans la vie du couple Pétain une place absolument considérable. Dans la vie du couple Pétain, et donc dans les institutions, ce médecin habite évidemment à l'hôtel du Parc, dans une chambre voisine de celle du maréchal. Il est l'un des conseillers privés les plus influents au passage. Il y a une petite dizaine d'années est parue une biographie du maréchal Pétain qui fait autorité et qui est signée Bénédicte Vergé-Chaignon. Quelques années après avoir écrit son livre, des médecins qui avaient lu cette biographie ont déclaré que ce qui apparaît à la lecture, c'est que Pétain aurait été victime d'un syndrome démentiel évolué de type Alzheimer, c'est-à-dire un syndrome caractérisé par une dégradation de la mémoire, du raisonnement, du comportement, de l'aptitude aux activités quotidiennes, enfin vous comprenez. Quelques années plus tard, donc, Bénédicte Vergé-Chaignon a fait reparaître son livre et elle a fait une postface avec le professeur Jean-Marie Serrault. Voici ce qu'on lit. Les contemporains du chef de l'État français se sont eux-mêmes posé la question de savoir si sa clairvoyance et ses capacités de décision étaient défaillantes. Mais cette problématique débouchait généralement sur la critique de son entourage truffé de mauvais génies divers. Ceux qui travaillaient avec ou pour lui s'accusaient mutuellement de l'influencer, voire s'accusaient de détournement de vieillard. Chacun se plaignait pour lui-même de la boulie du maréchal, de sa tendance à donner raison au dernier qui avait parlé, mais sans envisager la question sous un angle médical. De même, les Français qui honnissaient Laval, mais étaient prêts à trouver des excuses à Pétain du fait de son passé glorieux et de son grand âge, ou ceux qui vouaient aux gémonies le maréchal ordonnateur ou complice de crime, répondaient à la question de la responsabilité pleine ou atténuée selon leurs convictions morales ou politiques. Est-il possible d'apporter des réponses médicales sûres? Pétain souffrait-il d'un syndrome démentiel évolué de type Alzheimer? Probablement. Quand en fut-il atteint? Dans les années 30? Mais l'évolution de la maladie est extrêmement lente. À quel stade de cette maladie se trouvait-il en 1940, 1942, 1944? Bien sûr, tous les opposants de Philippe Pétain ont toujours insisté sur sa vieillesse et donc sur son incapacité à habiter la fonction pour mieux appuyer l'irresponsabilité et surtout l'illégitimité de ce nouveau régime politique. Le général de Gaulle, qui a très bien connu le maréchal Pétain avant la guerre, puisqu'il a été l'une de ses plumes, qu'il était très proche même, mais l'expérience avait conduit à une grande rupture bien avant la guerre. De Gaulle écrira sur Pétain dans ses mémoires de guerre, je cite, « Mais hélas, les années par-dessus l'enveloppe avaient rongé son caractère. L'âge le livrait aux manœuvres de gens habiles à se couvrir de sa majestueuse lassitude. La vieillesse est un naufrage. Pour que rien ne nous fût épargné, la vieillesse du maréchal Pétain allait s'identifier avec le naufrage de la France. » De Gaulle niait l'existence même d'une quelconque reconnaissance du régime de Vichy, qu'il estime évidemment illégitime, nul et non avenu, ai-je besoin de vous le dire. Et la sénilité de Pétain aurait fait, selon lui, le jouet de quelques-uns. Cette question de la santé mentale de Pétain pose évidemment, et c'est ça qui est intéressant, la question de sa responsabilité ou de sa déresponsabilisation. Je cite de nouveau Claude Quettel. La question n'est pas mince que d'examiner l'éventuelle atténuation de la responsabilité de Pétain. On lit parfois qu'il fut le jouet de son entourage, notamment dans les mains de Laval, et c'est certainement en partie vrai. Qu'on lui ait fait signer ce qu'on voulait est certainement faux. Jusqu'au bout, il fut le chef de l'État et en connaissance de cause. La collaboration pleine et entière avec le Reich nazi, c'est bien lui. Et quand bien même n'aurait-il pas tout contrôlé, en quoi un défaut des facultés intellectuelles de Pétain relativiserait-il sa responsabilité, la responsabilité de Vichy ? Le 23 juillet 45, qu'il ait été ou non sénile, le maréchal Pétain va passer en jugement. C'est le début de son procès devant la Haute Cour de justice.

0: Le premier mouvement de la première symphonie de Honegger, l'orchestre symphonique de Bâle sous la direction de Dennis Russell Davis.
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0: Il y a eu évidemment l'épisode de Sigmaringen, vous savez, les Allemands ont emmené Pétain de force hein, dans ce château à la chute du régime de Vichy. Début septembre 44, il est donc au château de Sigmaringen. Il se cloître dans sa chambre, il veut plus exercer la moindre fonction. Il va rester là jusqu'en avril 45 et demande à être envoyé en Suisse et où il demandera par la suite à regagner la France. Il sait qu'il va être jugé, bien sûr, mais il a bien l'intention d'assumer sans que personne ne se pose la question de sa sénilité. Et là, Bénédicte Vergé-Chaignon écrit des paragraphes très importants. En juin 1940, écrit-elle, Philippe Pétain, quoique dépourvu d'expérience gouvernementale et âgé de 84 ans, s'est cru plus apte, voire le seul apte, non seulement à sauver ce qui pouvait l'être après une défaite qu'il estimait définitive, mais à assumer le pouvoir exécutif, législatif, constitutionnel et même judiciaire, ainsi qu'à lancer une réforme des institutions, des mœurs et des comportements. Mais en juin 40, les responsables politiques et les élus nationaux, dans leur grande majorité, ont jugé opportun, utile ou judicieux de le laisser faire. Entre 40 et 44, Philippe Pétain n'a à aucun moment envisagé de quitter le pouvoir. Il s'est même battu pour en conserver le contrôle et pas seulement les apparences. En même temps, ses ministres, ses collaborateurs et un nombre certain de ses interlocuteurs ont profité à la fois de son incompétence, de sa faible capacité de travail et de ses absences pour le prendre de vitesse, l'influencer ou l'outrepasser. Mais n'est-ce pas souvent ainsi que fonctionne le pouvoir? J'ajoute une petite parenthèse, la question est assez perfide. Nous fermons la parenthèse et je reprends ce que dit Bénédicte Vergé-Chaignon. En 1945, le procès et la condamnation de Pétain étaient nécessaires symboliquement et pratiquement. En pratique, ils apparaissaient comme préalables et socle de l'épuration. Symboliquement, ils marquaient la rupture délibérée avec tout ce qu'avait été la politique de Vichy depuis l'armistice et le choix de la collaboration jusqu'à la répression et jusqu'aux persécutions. Néanmoins, un procès par contumace en l'absence de l'accusé aurait suffi, c'est ce que le général de Gaulle avait envisagé, en laissant au maréchal la possibilité de trouver asile en Suisse. D'ailleurs, le quasi-mutisme de Pétain durant son procès, sa surdité qui l'avait empêché, quel qu'ait été son parti pris, de suivre les débats, avait rendu sa présence plus symbolique justement qu'effective. C'est vrai que nous avons tous à l'esprit l'image, les photographies hein, et même le film de ce Pétain qui a l'air complètement absent, qui a l'air d'assister à ce procès d'un air lointain, comme si l'on parlait de quelqu'un d'autre que de lui-même.
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0: Après la condamnation

0: ne sait plus trop, à l'époque, de quoi il parle. Il confond toutes les périodes, il mélange les faits, des faits parfois sans rapport entre eux. Il écrit qu'au moment du débarquement en Normandie, le 6 juin 44, il se trouvait en Espagne. C'est évidemment en mai 40 hein, qu'il était en Espagne où il avait été ambassadeur, bien avant donc qu'il accède aux responsabilités suprêmes dans cet État occupé. Dans une autre note, il écrit sur l'entrevue de Montoire avec Hitler des choses qui sont fausses, il se trompe de date, il se trompe totalement sur la manière dont l'entrevue s'est déroulée avec Hitler, etc. Il ne se rappelle plus vraiment dans quel ordre ont eu lieu les événements de la journée. Bon, bref, on s'aperçoit bien que c'est un homme plus que diminué qui prend la plume en 1900, au printemps 1946. Mais encore une fois, ça ne résout pas la question essentielle de savoir depuis quand il était à ce point diminué. Ceux qui l'ont rencontré pendant l'occupation savent qu'il était tout à fait capable non seulement de tenir une conversation, mais d'avoir des propos assez précis sur le déroulement des opérations militaires, sur la situation du pays, sur les rapports avec l'occupant. Il était en tout cas beaucoup plus conscient qu'il ne l'aura été après la guerre. Depuis quand Philippe Pétain était-il véritablement sénile? C'est une question que nous n'aurons pas tranchée aujourd'hui.
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1: Bonjour à tous, bonjour à toutes, soyez les bienvenus sur Radio Classique. C'est un grand plaisir de vous accueillir aujourd'hui dans les heures légères. Un grand plaisir aussi de passer toute cette après-midi fériée en plus en votre compagnie. Alors nous sommes le 14 mai, et bien voici exactement 129 ans, le 14 mai 1897, naît à la Nouvelle-Orléans, au sein d'une famille créole aisée, Sidney Bechet, saxophoniste, clarinettiste et compositeur américain. Né avec le jazz, le petit Sidney passe très vite ses journées à traîner dans la rue, dans le sillage des fanfares, des orchestres amateurs qui sont légion. Et dès l'âge de 6 ans, eh bien, il réclame à ses parents une clarinette. C'est le coup de foudre. Il devient très vite un grand maître de l'improvisation, joue aux côtés des plus grands. On lui doit évidemment des titres devenus célébrissimes, des standards du jazz comme Petite Fleur. L'anniversaire de ce monstre sacré du jazz nous a donné notre idée pour le thème du jour. Musique et jazz, musique classique et jazz, sont-elles sœurs, sœurs ennemies? Y a-t-il autant d'étanchéité qu'on ne le croit entre les deux? Bien sûr que non. La musique jazz, c'est la musique de la liberté, de la sensualité, de l'improvisation. Elle a eu une grande influence, notamment dans la première moitié du XXe siècle, sur la musique classique, de Stravinsky jusqu'à Bernstein. Et si nous regardions cela de plus près dans les heures légères?

Impossible de ne pas écouter Petite Fleur, un des tubes les plus célèbres de Sidney Bechet. Nous l'écoutions à l'instant, donc évidemment, il l'a composé. C'est ce qu'on raconte, en tout cas sur les toilettes, ce n'est pas très poétique. En tout cas, cet air fut enregistré à Paris dans les studios Vogue en 1952 et cela va devenir un véritable standard dans l'histoire du jazz. Évoquons un peu le caractère de Sidney Bechet. C'était un... comment dire, un rebelle, un indiscipliné en tout cas. Il avait quelque chose à voir avec les personnages de Fitzgerald. Il était rayonnant, il était sauvage, indiscipliné. Il avait le goût de la bagarre et nous écoutons tout de suite Wild Man Blues avec Woody Allen à la clarinette et son band jazz justement, New Orleans Jazz Band.

Malgré la douceur de la mélodie Petite Fleur que nous écoutions pour commencer, on ne peut pas dire que Sidney Bechet ait été un enfant de cœur. C'était un indiscipliné, il avait le goût de la bagarre, ça lui a valu d'ailleurs de nombreuses expulsions de divers ensembles. Mais cela ne l'a pas empêché de susciter l'admiration de ses pairs en scène lorsqu'il réglait ses comptes au saxophone soprano. Nous écoutions Wild Man Blues de Morton et Armstrong avec Woody Allen à la clarinette. On va écouter tout de suite la Habanera de Emmanuel Chabrier qui est jouée par Ernest Ansermet et par l'orchestre de la Suisse romande. Il a eu, Ernest Ansermet, l'occasion d'écouter Sidney Bechet quand il était clarinettiste soliste du Southern Syncopated Orchestra, c'était en 1919, et il est tombé en admiration pour ce musicien. Il dira de cette forte personnalité qu'il ne peut rien dire de son art, sauf qu'il suit sa propre voie, et c'est peut-être la route sur laquelle le monde entier swingera dans l'avenir.

Ernest Ansermet et l'orchestre de la Suisse romande dans cette merveilleuse Habanera signée Emmanuel Chabrier. On part à New York tout de suite, tout comme l'a fait Sidney Bechet. C'est dans cette ville de New York qu'il va faire la rencontre de son grand rival, Louis Armstrong, avec lequel il va enregistrer et relancer le Dixieland, un style de musique jazz qui va se propager, qui est apparu à la Nouvelle-Orléans au début du 20e. On écoute tout de suite On the Town de Leonard Bernstein, New York, New York, un arrangement pour violon que nous joue Joshua Bell.

Nous écoutions New York, New York, un extrait de On the Town de Leonard Bernstein, avec le violoniste Joshua Bell et avec David Zinman, qui dirigeait l'orchestre Philharmonia. Merci pour vos messages sur Radio Classique. J'ai un message de Lucas qui me demande un titre de Sidney Bechet, Si tu vois ma mère, un extrait de l'album Blues in the Air. Eh bien, voici cette air de Sidney Bechet avec Evan Christopher à la clarinette, Félix Huneau, Malo Mazurier et Sébastien Girardeau.

Nous écoutions « Si tu vois ma mère » de Sidney Bechet avec, à la clarinette, Evan Christopher. C'est à l'occasion du concert d'ouverture du Festival de Paris en 1949 que Sidney Bechet va se fixer définitivement en France, à Grigny, ensuite à Garches. En tout cas, ce sera une période créatrice très foisonnante pour lui. Il enregistre ses plus grands disques à ce moment-là. Il détrônera même au box-office une certaine Edith Piaf. Ce n'est pas rien. Et puis, il fait à la fin de sa vie une tournée absolument mémorable qui a lieu en Belgique. Et lors d'un concert, il demande au public un morceau qui leur tient à cœur. Et les Belges qui sont présents à ce concert parlent d'un traditionnel qui s'appelle le doudou que nous écoutions tout de suite. À partir de ce doudou, eh bien, Sidney Bechet va faire un arrangement extraordinaire qui deviendra aussi un de ses plus grands tubes.

Voilà, vous voyez comment Sidney Béchette revisite à sa manière ce morceau du patrimoine local, le doudou, chant traditionnel belge que nous avons écouté juste avant. On va écouter tout de suite Duke Ellington, Solitude in Trans Blues and Sea, avec Sir Simon Rattle qui a enregistré du jazz avec l'Orchestre Symphonique de la ville de Birmingham.

0: Solitude in Trans Blue Sunsea de Duke Ellington avec Sir Simon Rattle et avec l'orchestre symphonique de la ville de Birmingham. Pourquoi écouter du Duke Ellington en ce jour d'hommage à Sidney Bechet? Parce que c'est Duke Ellington qui a signé une épitaphe sur la tombe de Bechet, qui mourut d'un cancer des poumons le jour de son 62e anniversaire, le 14 mai 1959. Duke Ellington écrit « Bechet était pour moi l'incarnation même du jazz. Je pense honnêtement qu'il était l'homme le plus unique de l'histoire de cette musique. »
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0: 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Il est 15h. Le flash tout de suite avec Laurence Gontier. Bonjour Laurence.
4: Bonjour Elodie, bonjour à tous. Pour Emmanuel Macron, l'attaque massive de drones et de missiles lancés ces dernières heures par la Russie en Ukraine est la preuve de la faiblesse de Moscou qui ne sait pas comment terminer sa guerre d'agression. À Kiev, au moins 5 personnes ont été tuées et une quarantaine d'autres ont été blessées. À Kherson, un véhicule d'une mission humanitaire de l'ONU a été frappé ce matin 2 fois, mais il n'y a pas eu de blessés. Le ministre britannique de la Santé annonce sa démission. Il est désormais clair que vous ne mènerez pas le Parti travailliste aux prochaines élections législatives. Elles sont prévues en 2029. Et là où nous avons besoin d'une vision, il y a un vide. Voilà ce qu'a écrit Wes Streeting. Il est pressenti comme potentiel rival de Keir Starmer à la direction du Labour et à Downing Street. L'Union européenne va renforcer son mécanisme d'échange d'informations entre les 27 afin de mieux lutter contre l'antivirus. En France, la ministre de la Santé, Stéphanie Ries, a donné des nouvelles rassurantes des cas contacts identifiés. Tous ont été testés négatifs, mais par mesure de précaution, ils continueront à être suivis médicalement et à être testés 3 fois par semaine, car la durée d'incubation est longue. Le paquebot de croisière qui était confiné à Bordeaux avec plus de 1700 personnes à bord à cause d'une épidémie de gastro-entérite va quitter la capitale girondine ce soir, conformément à ce qui était prévu. Il doit faire route vers l'Espagne avant de rentrer à Liverpool dans une semaine. La partie orientale de Cuba, plongée dans le noir, elle subit une panne de courant massive alors que l'île est soumise à un blocus énergétique imposé par Washington. Depuis fin janvier, un seul pétrolier russe chargé de 100 000 tonnes de brut a été autorisé à accoster à Cuba. Ce carburant est désormais épuisé, assure le gouvernement. Cuba se dit prêt cet après-midi à examiner la proposition d'aide de 100 millions de dollars formulée par les États-Unis. À la Bourse de Paris, le CAC 40 est actuellement en hausse, plus 0,83% à 8 074 points.
0: Merci Laurence, on vous attend à 16h, à tout à l'heure.
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Voilà un autre clarinettiste extraordinaire que nous écoutions sur Radio Classique, Michel Portal à l'instant, dans le final du concerto pour clarinette de Mozart. Philippe Entremont était à la tête de l'orchestre de chambre de Vienne. On va écouter tout de suite un extrait du ballet Sappho de Mytilène de Johann Nepomuk Hummel avec les London Mozart Players et Howard Shelley.

0: La virtuosité étourdissante de Yuja Wang, c'est elle qui jouait cette sonate de Beethoven intitulée La Chasse. Nous avons écouté Hummel juste avant. Howard Shelley et les London Mozart Players nous ont joué un extrait du ballet Sappho de Mytilène. Une petite pause et dans un instant, une musique de film.
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un film assez extraordinaire que Le Sixième Sens. Nous en écoutions la musique composée par James Newton Howard, musique interprétée par le pianiste Jean-Yves Thibaudet. Tout de suite, c'est Ralph Vaughan Williams que nous écoutons sur Radio Classique avec un extrait de ses trois portraits de The England of Elizabeth. André Prévin dirige l'Orchestre Symphonique de Londres.

Les trois portraits de The England of Elizabeth de Ralph Vaughan Williams avec André Prévin et avec l'Orchestre Symphonique de Londres. Igor Stravinsky tout de suite, c'est un extrait de Pulcinella, la sinfonia d'ouverture que je vous propose d'écouter avec l'Orchestre de Chambre de Lausanne et Joshua Weilerstein.

La sinfonia d'ouverture du Pulcinella d'Igor Stravinsky dans la version de l'orchestre de chambre de Lausanne dirigé par Joshua Weilerstein. Après Ralph Vaughan Williams que nous écoutions juste avant, un autre compositeur anglais, Sir Edward Elgar, dont voici le concerto pour violoncelle par Antonio Menezes, Claudio Cruz et le Northern Sinfonia.

Nous écoutions le troisième mouvement du concerto pour violoncelle de Sir Edward Elgar avec Antonio Meneses en soliste et avec le Northern Sinfonia qui était rassemblé sous la baguette de Claudio Cruz. Maurizio Pollini tout de suite qui nous joue Chopin.

Scherzo numéro 2 de Frédéric Chopin sur Radio Classique, qui était joué par Maurizio Pollini. Et on part tout de suite en Espagne avec la suite Española pour orchestre d'Isaac Albéniz. Voici l'Orchestre National d'Espagne, dirigé par Rafael Frubeck de Burgos.

0: Nous écoutions l'Orchestre National d'Espagne, dirigé par Rafael Frubeck de Burgos, dans Castilla, un extrait de la suite Española pour orchestre d'Isaac Albéniz. Alors si vous êtes d'ailleurs amateur de musique espagnole, ne manquez pas l'ensemble Cantoria aux flâneries musicales de Reims. Ce sera un concert le 26 juin à 20h, un concert qui s'intitule « Un soir à Madrid ». Soirée centrée sur l'Espagne musicale du XVIIe siècle. On va justement parler énormément dans l'heure qui vient de ce festival, les Flâneries musicales de Reims, puisque nous leur consacrons aujourd'hui une journée spéciale sur Radio Classique.
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0: 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Il est 16h. Le retour de l'information avec Laurence Gontier.
3: Deux personnes sont mortes par noyade en pratiquant le longe-côte, c'est-à-dire la marche aquatique au Conquet dans le Finistère. Ces personnes faisaient partie d'un groupe de 8 seniors âgés de 60 à 75 ans. Deux femmes ont quant à elles été évacuées en urgence absolue. Les conditions météo étaient, semble-t-il, dangereuses. Météo Consult parle de houle et de rafale. Un incident isolé, voilà comment le groupe People and Baby qualifie l'alcoolisation d'un bébé de 21 mois gardé dans l'une de ses crèches dans l'Oise. Les faits remontent au mois de mars. Lorsque les parents ont récupéré la petite fille, ils l'ont emmenée à l'hôpital qui a conclu à une alcoolisation de plus de 2 grammes. Une enquête a été ouverte. Le soulagement pour les Français, cas contact de la passagère néerlandaise du Hondius décédée de l'antivirus. Tous ont été testés négatifs. Par mesure de précaution, alors que la durée d'incubation pour cette maladie est longue, tous continueront à être suivis médicalement et à être testés 3 fois par semaine. Israël et le Liban entament de nouveau pourparlers à Washington à quelques jours de l'expiration du cessez-le-feu. Il s'agit du 3e cycle de discussion. Elles vont durer 2 jours. Il intervient ce cycle de discussion après de nouvelles frappes de l'armée israélienne contre le Hezbollah et une attaque de drones menée par le groupe pro-iranien dans le nord d'Israël. Après Emmanuel Macron, c'est Ursula von der Leyen qui accuse la Russie. Elle se moque ouvertement des efforts diplomatiques en cours pour ramener la paix en Ukraine, estime la présidente de la Commission européenne après son attaque massive de drones et de missiles lancés ces dernières heures. À Kiev, au moins 5 personnes ont été tuées, 40 d'autres ont été blessées. À Kherson, un véhicule d'une mission humanitaire de l'ONU a été frappé 2 fois, mais il n'y a pas eu de blessés. À la Bourse de Paris, le CAC 40 est actuellement dans le vert, plus 0,69% à 8063 points.
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3: Un festival qui se déroulera à partir du 18 juin. Le dernier jour, le 18 juillet, un concert pique-nique est prévu au Parc de Champagne avec le chœur de l'armée française, accompagné de l'orchestre de la garde républicaine, dirigé par le colonel Sébastien Billard. Au menu, un programme intitulé Bella Italia avec la musique d'Ennio Morricone.
5: C'est pour nous un vrai challenge. Bon, nous avons l'habitude de faire des programmations sur les ouvertures. Pour autant, le voir élargi à des musiques de films avec les plus grands compositeurs du répertoire, ben c'est un vrai challenge pour nous. Donc, je vais pas tout dévoiler parce qu'il y a quand même des petites surprises dans cette programmation. Donc, j'aimerais quand même laisser les spectateurs pouvoir le découvrir en direct. Ils vont pouvoir entendre les plus grandes ouvertures du répertoire symphonique, que sont l'ouverture de la fosse du Testin, la pivoleuse de Rossini, et puis les airs d'opéra les plus célèbres pour chœur d'homme principalement. Donc voilà, vous aurez 3 parties différentes, la musique de film, l'orchestre seul, puis l'orchestre et le chœur. Je pense que ce fera un mélange tout à fait intéressant pour les personnes qui souhaiteront venir.
3: Voilà, rendez-vous le 18 juillet pour le concert pique-nique dans le cadre des Flâneries musicales de Reims, Élodie.
0: Merci Laurence, et nous allons continuer bien sûr à évoquer pendant toute cette heure les Flâneries musicales de Reims. Quant à vous, on vous retrouve dans 1 heure à 17h.
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Hilary Hahn, dans le concerto pour violon et cordes numéro 2, BWV 1042 de Jean-Sébastien Bach. La violoniste était accompagnée par Jeffrey Kahan et par l'orchestre de chambre de Los Angeles. Alors comme promis, je vous parle bien sûr de ce festival extraordinaire, les Flâneries musicales de Reims, qui revient en 2026 entre le 18 juin et le 10 juillet, et même un peu plus, parce qu'il y a à la fin, le 18 juillet, un concert pique-nique au parc de Champagne, qui est un événement extrêmement festif et extrêmement attendu. Sachez que par exemple Lucille Boulanger, la gambiste, jouera Bach justement dans un récital absolument exceptionnel le lundi 22 juin à 16h à l'église Saint-Théodulphe à Champigny, parce que les Flâneries musicales de Reims, c'est un festival qui s'installe pour une cinquantaine de concerts dans une trentaine de lieux différents. Il investit la salle des fêtes de l'hôtel de ville, mais aussi les parcs, les jardins, les monuments classés au patrimoine mondial de l'UNESCO, et Dieu sait s'il y en a dans cette belle ville de Reims. Les concerts, on va les évoquer tout au long de cette heure, mais pour l'instant, nous écoutons Maria Joao Pires dans le concerto numéro 17 de Mozart.

Le deuxième mouvement du concerto numéro 17 pour piano de Mozart, joué par Maria Joao Pires et par l'Orchestre de Chambre d'Europe, qui était dirigé par Claudio Abbado. Voici la 8e symphonie de Dvorak, pour continuer ce programme en beauté, avec Karajan et le Philharmonique de Vienne, le troisième mouvement plein de grâce.

Nous écoutions la 8e symphonie d'Antonin Dvorak et son 3e mouvement Allegretto Gracioso avec l'Orchestre Philharmonique de Vienne et avec Herbert von Karajan. Tout de suite, voici Volodymyr Sirenko et l'Orchestre Symphonique National d'Ukraine autour de la violoncelliste Rafaela Gromes dans cette prière pour l'Ukraine de Valentin Silvestrov.

0: Raphaël Agromès au violoncelle, Volodymyr Sirenko face à l'Orchestre Symphonique National d'Ukraine. Nous écoutions cette prière pour l'Ukraine composée par Valentin Silvestrov. Justement, l'Orchestre National d'Ukraine sera en escale à Reims pour un programme consacré à Mozart et Beethoven le mercredi 24 juin prochain à 20h à la Basilique Saint-Rémy, bien sûr, de Reims. On marque une pause et puis nous écouterons dans un instant Roméo et Juliette de Sergueï Prokofiev. 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

fameuse scène du balcon de Roméo et Juliette, de Sergueï Prokofiev qui s'empare du chef-d'œuvre de Shakespeare, nous écoutions Aziz Chorakhimov et l'Orchestre Philharmonique de Strasbourg, l'Orchestre Philharmonique de Strasbourg qui sera justement aux Flâneries Musicales de Reims, puisque c'est cet orchestre qui sera invité lors du concert de clôture le vendredi 10 juillet. Ils nous offriront une escapade outre-Rhin entre Beethoven et Brahms, avec aussi des pièces de Rossini, un concert très joyeux pour clôturer en beauté ce festival qui s'annonce magnifique. Il y a quand même une cinquantaine de concerts qui sont prévus dans une trentaine de lieux différents. Cela va des caves de champagne d'exception jusqu'aux jardins, jusqu'aux scènes culturelles de la ville, en passant par exemple par le manège, cette si belle salle ronde qui est à Reims. Et nous allons pouvoir retrouver le 30 juin à 20h au domaine Pommery, Philippe Bianconi dans un programme consacré à Schubert. Eh bien, c'est dans Schumann que nous écoutons Philippe Bianconi tout de suite sur Radio Classique. C'est le carnaval.

quelques extraits du Carnaval de Robert Schumann par le pianiste Philippe Bianconi. Philippe Bianconi qui accompagnera et sera accompagné par le baryton Samuel Hasselhorn le mardi 30 juin au domaine Pommerie. Ensemble, ils nous offriront le voyage d'hiver de Franz Schubert. En tout de suite, on s'envole avec la pivoleuse de Rossini, dont voici l'ouverture. Le National Philharmonic Orchestra est dirigé par Riccardo Chailly.

L'ouverture de la Pivoleuse de Rossini sur Radio Classique. Riccardo Chailly était à la tête du National Philharmonic Orchestra. Voici le Quatuor Von Koik dans un quatuor de Mendelssohn, le quatuor à cordes numéro 3.

Le Quatuor von Kuik, dans ce deuxième mouvement du Quatuor à cordes numéro 3 de Felix Mendelssohn. Tout de suite, eh bien, c'est une pièce d'Ernesto Lecuona, Siboney, que nous écoutons, jouée par Ruben González, un des membres du Buena Vista Social Club, Ruben González qui est au piano.

0: Nous écoutions Rubén González au piano dans cette aire d'Ernesto Lecuona Siboney, membre du Buena Vista Social Club. Rubén González, c'est justement un autre membre de cet ensemble emblématique que vous pourrez retrouver au Flânerie Musicale de Reims le 1er juillet, c'est un mercredi à 20h au Parc de la Maison Meum, le pianiste Rolando Luna, ancien compagnon donc du Buena Vista Social Club. Il nous offrira un voyage musical en Amérique latine, une des surprises donc de ce festival des flâneries musicales, car il y a énormément de rendez-vous qui sont des concerts parfois intimistes. Chaque spectateur peut vraiment saisir l'occasion d'une rencontre personnelle entre une œuvre et un interprète. Je vous rappelle les dates de ce festival, donc 18 juin, 10 juillet, sans oublier le concert pique-nique au Parc de Champagne qui aura lieu le samedi 18 juillet. Quant à nous, on marque une pause parce qu'il est déjà presque 17h sur Radio Classique.
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6: Et d'abord ce changement de programme de dernière minute pour les 1700 passagers du paquebot de croisière confinés à cause d'une épidémie de gastro-entérite à bord. Alors que le bateau qui effectuait une journée d'escale à Bordeaux devait partir ce soir, il va rester une nuit de plus dans la capitale girondine pour le confort des passagers et le bien-être de l'équipage, annonce cet après-midi la compagnie britannique. Les conditions météorologiques prévues ce soir dans le golfe de Gascogne ne s'annonçant pas optimales. Des nouvelles des Français cas contact de la passagère néerlandaise du bateau de croisière Ondius décédé de l'antivirus sont rassurantes. Tous ont été testés négatifs. Ils restent néanmoins en isolement à l'hôpital. Ils seront testés 3 fois par semaine, compte tenu du temps d'incubation de la maladie qui est long. L'Union européenne va, quant à elle, renforcer son mécanisme d'échange d'informations sur l'antivirus entre les 27 pays membres. À Kiev, le bilan des frappes menées ces dernières heures par la Russie s'alourdit. 8 personnes ont été tuées, 45 autres ont été blessées. Les négociations de paix sont au point mort depuis le déclenchement de la guerre au Moyen-Orient. Pour Emmanuel Macron, cette nouvelle attaque massive est la preuve de la faiblesse de Moscou qui ne sait pas comment terminer sa guerre d'agression. Washington accueille de nouveaux pourparlers entre représentants libanais et israéliens alors que le cessez-le-feu expire dans quelques jours. Ce matin, l'armée israélienne a annoncé avoir lancé de nouvelles frappes contre le Hezbollah. Le groupe pro-iranien a de son côté mené une attaque de drones dans le nord d'Israël, blessant plusieurs civils. C'est une première. La mairie de Varsovie annonce avoir reconnu un mariage homosexuel contracté dans un autre pays membre de l'Union européenne. Conformément à la jurisprudence européenne, les associations LGBT parlent d'actes historiques en Pologne, pays de tradition catholique. À la Bourse de Paris, le CAC 40 est actuellement en hausse, plus 0,81% à 8072 points.
0: Merci Laurence, rendez-vous 18h, à tout à l'heure.
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0: Le 14 mai 1897, voici exactement 129 ans, naît à la Nouvelle-Orléans, au sein d'une famille créole aisée, Sidney Péchette. Clarinettiste, saxophoniste, virtuose et compositeur américain. Il est né avec le jazz, le petit Sidney, et très vite, dans son enfance, il passe ses journées à traîner dans la rue, dans le sillage des orchestres amateurs et des fanfares. À 6 ans, il réclame à ses parents sa première clarinette, c'est le coup de foudre. Il va devenir un des plus grands maîtres de l'improvisation jazz, jouer très tôt aux côtés des plus grands et composer des titres devenus célèbres dans le monde entier comme Petite Fleur. L'anniversaire de ce monstre sacré du jazz nous a donné l'idée de notre thème du jour. La musique classique et la musique jazz sont-elles sœurs ou sœurs ennemies? Y a-t-il autant d'étanchéité qu'on ne le croit entre les deux? Entre elles, est-ce que c'est une histoire d'accord ou bien de désaccord? Eh bien, je vous propose que nous regardions cela de plus près dans les heures légères aujourd'hui.

Nous écoutions la suite jazz numéro 2 de Dmitri Chostakovitch avec Marie-Sian Sons et avec l'orchestre de Philadelphie pour commencer cette émission consacrée au jazz et à la musique classique. Alors c'est une drôle d'histoire que celle de cette suite jazz. C'est une commande passée à Chostakovitch pour l'orchestre étatique de jazz de l'URSS. L'URSS recherchait une musique jazz convenable. Évidemment, il y avait le jazz américain qu'on ne pouvait que difficilement empêcher d'arriver aux oreilles des habitants de l'URSS. Et pour contrer cette influence qui était jugée politique, eh bien l'URSS voulait un autre jazz débarrassé de toute ambiguïté mélodique, d'où cette commande. Nous écoutions donc Marie-Sian Sons et l'orchestre de Philadelphie. On va écouter tout de suite un compositeur qui s'appelle Scott Joplin. Il est évidemment le maître du ragtime, mais si l'on y songe, eh bien le ragtime, c'est une forme qui est à la croisée du jazz et du classique. On écoute Roy Eaton au piano dans Sunflower Slow Drag.

Si l'on y songe, le ragtime, qui a été mis à l'honneur par Scott Joplin, est véritablement à la lisière des genres entre le jazz et le classique. Il tient du premier une certaine liberté rythmique et du second un strict respect de la partition. Scott Joplin tenait énormément à cette rigueur, pas d'improvisation dans ses pièces. Nous écoutions Sunflower Slow Drag, un ragtime de Scott Joplin, qui était joué par Roy Eaton. Alors, un des compositeurs qui a été énormément inspiré par le jazz, un des compositeurs classiques, c'est Maurice Ravel. Je vous propose d'écouter sa pavane pour une infante défunte, version pour orchestre, avec Sakari Oramo et l'Orchestre Philharmonique Royal de Stockholm.

Zacharie Oramo et l'Orchestre Philharmonique Royal de Stockholm dans la pavane pour une infante défunte de Maurice Ravel. Ravel, grand amateur de jazz, grand admirateur de Gershwin. Il appela même son petit chien jazz, figurez-vous, c'est un signe. On retrouve évidemment des accords jazz dans ses concertos, notamment le concerto pour la main gauche. Et Maurice Ravel va lui aussi finalement inspirer beaucoup de jazzmen et de jazzwomen d'ailleurs, en particulier un duo de compositeurs, Peter DeRose et Bert Schaefter, qui ont composé sous forme d'hommage une pièce que nous allons tout de suite écouter grâce à Doris Day, une pièce qui s'appelle « The Lamp is Low ».

0: The Lamp is Low de Peter de Rose. Pièce composée en hommage à Maurice Ravel, c'est Doris Day qui nous interprétait cette magnifique mélodie. Voilà, on marque une pause dans un instant. Nous continuerons à explorer cette thématique. Histoire d'amour, histoire d'accord ou de désaccord entre la musique classique et le jazz.
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Duke Ellington et ses amis dans cette danse d'Anitra du Peer Gynt d'Edvard Grieg, dans un arrangement jazz, comme vous avez évidemment pu l'entendre. En 1961, la sortie de l'album Swinging Suites by Edvard E. and Edvard J., c'est-à-dire Grieg, va faire polémique dans le monde du classique parce que c'est une réadaptation du Peer Gynt d'Edvard Grieg. L'Académie royale suédoise de musique va même crier au scandale en déclarant en 1961 qu'une telle réinterprétation est une atteinte à la culture musicale nordique. Et pourtant, eh bien, je trouve que Duke Ellington s'en sort très très bien. On va écouter tout de suite Claude Debussy, sa rêverie par Élodie Vignon. Debussy est considéré comme l'un des premiers compositeurs occidentaux à avoir véritablement été influencé par le jazz, notamment dans son Gollywood's Cake Walk, qui reprend le rythme d'une danse populaire noire du sud des États-Unis. Et ici, nous écoutons donc cette sublime rêverie.

Rêverie de Claude Debussy, jouée par la pianiste Élodie Vignon. J'aurais pu vous faire écouter une pièce un peu plus jazz de Claude Debussy, mais cette rêverie, je voulais vous la faire entendre parce qu'elle a été reprise en jazz, justement, par Ella Fitzgerald. Et c'est un sublime titre que voici, donc un extrait de l'album Clap Hands, Here Comes Charlie.

My Reverie, un extrait donc de cet album d'Ella Fitzgerald, Clap Hands, Here Comes Charlie, une pièce de Debussy revue par la sublime Ella Fitzgerald. Si le classique a pu être influencé par le jazz, le monde du jazz s'est également intéressé à la musique classique. Ici, on va écouter l'immense clarinettiste de swing Benny Goodman, qui a enregistré le fameux concerto de Mozart, concerto pour clarinette, dont voici le deuxième mouvement.

Benny Goodman à la clarinette, dans l'adagio du concerto pour clarinette et orchestre de Mozart. Charles Munch dirigeait l'orchestre symphonique de Boston. Benny Goodman, qui passa commande d'ailleurs à des grands compositeurs de musique classique, Bartok, Copland ou bien encore Leonard Bernstein, le concerto pour clarinette et orchestre d'Hindemith lui fut d'ailleurs dédié, Benny Goodman, que nous écoutions avec un immense bonheur. Tout de suite, c'est l'inverse. Yehudi Menuhin, violoniste classique, qui joue du jazz et qui joue précisément une pièce de George Gershwin tirée de Lady Beagle.

Deux violonistes de génie, Stéphane Grappelli et Yehudi Menuhin, dans cette pièce de George Gershwin tirée de Lady Be Good, Fascinating Rhythm. Alors on va continuer avec un immense compositeur classique, Jean-Sébastien Bach, parce que on peut considérer qu'il y a énormément d'éléments d'écriture jazz qui se retrouvent en germe chez Bach. Des rythmes syncopés, des cadences, cette façon d'improviser, de changer de mode et de tonalité en plein milieu. Bach, c'était la musique vivante et nous écoutons le prélude des fugues numéro 1 du clavier bien tempéré par un immense pianiste de jazz, Keith Jarrett.

prélude et fugue numéro 1 du Clavier bien tempéré, premier livre de Jean-Sébastien Bach avec le pianiste Keith Jarrett. Et pour continuer cet hommage à Jean-Sébastien Bach, cet hommage un peu jazz, eh bien nous écoutons Back to Swing, une pièce de Claude Bolling qui dirige de son piano le Claude Bolling Trio.

Back to Swing, hommage à Bach par Claude Bolling, qui dirigeait de son piano le Claude Bolling Trio. Encore aujourd'hui, décidément, le classique constitue une source d'inspiration inépuisable pour la création musicale et pour le jazz en particulier. Ce qui nous rappelle que la musique n'est pas une forme figée, non, c'est un élan vers la spontanéité, vers l'exploration, vers la joie. La musique classique qui est riche de mille couleurs. Voilà, on finit cette émission sur cette note de Bach et de Swing. Merci à Clément Serrano et à Lucille Metz qui étaient avec moi aujourd'hui. Je vous souhaite une excellente journée, une excellente route si par hasard vous êtes en voiture. Bon week-end prolongé, on se retrouve demain pour les heures légères, demain vendredi.

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13: 4 personnes en garde à vue 3 jours après la fusillade dans le quartier des Moulins à Nice. L'une d'elles serait le tireur. Selon Nice Matin, 2 personnes avaient été tuées, 6 autres avaient été blessées. Une sortie Longe-Côte tourne au drame au Conquet dans le Finistère. Un homme et une femme sont morts noyés ce matin alors qu'ils effectuaient une marche aquatique. 2 femmes ont été évacuées en urgence absolue. Ils faisaient partie d'un groupe de seniors. Les conditions météo étaient, semble-t-il, dangereuses. Il y avait de la houle et des rouleaux puissants. Donald Trump affirme que Xi Jinping lui a proposé son aide pour rouvrir le détroit d'Ormuz. Il assure que la Chine n'enverra pas d'armes à l'Iran. Le président américain s'exprime dans une interview accordée à Fox News après son entretien avec son homologue chinois. Donald Trump a également salué une rencontre extrêmement positive, mais il a esquivé la question de Taïwan. Il s'exprimera dans quelques jours sur le dossier, a fait savoir le ministre américain des Finances, alors que Xi Jinping a mis en garde de son homologue sur le risque de conflit au sujet de l'île que la Chine considère comme l'une de ses provinces. 8 morts et 45 blessés, c'est le bilan des bombardements massifs menés par la Russie sur Kiev la nuit dernière. Il a été revu à la hausse 48 heures après la trêve décrétée pour les commémorations du 8 mai 45. La présidente de la Commission européenne, Ursula von der Leyen, voit en ces frappes une nouvelle preuve que la Russie se moque ouvertement des efforts de paix. Les sombres perspectives des autorités météorologiques américaines, elles mettent en garde contre un retour imminent du phénomène réchauffant El Niño, qui devrait se poursuivre tout au long de l'hiver 2026-2027 avec de possibles très hauts niveaux d'intensité. Le Festival de Cannes, jour 2. Ce soir, c'est Histoire parallèle d'Ashgar Faradi qui sera projeté. Le cinéaste iranien s'est offert un casting de haute volée. Vincent Cassel, Virginie Efira, Pierre Niney, Isabelle Huppert et Catherine Deneuve se partagent l'affiche de cette histoire de destin croisé qui finissent par se percuter dans les rues de Paris. Film en lice pour la Palme d'Or. La Bourse de Paris termine comme les autres places européennes la journée dans le vert. Plus 0,93% à 8082 points. Tout de suite, cette inspiration classique.
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13: Une mission scientifique argentine se rend la semaine prochaine à Ushuaia. C'est de cette ville touristique qu'est parti le bateau de croisière Hondius, où s'est déclaré un foyer d'antivirus. L'objectif est de rechercher l'éventuelle présence sur place de rongeurs vecteurs de la maladie et effectuer des prélèvements. Ushuaia se défend pourtant d'avoir été l'origine de la contagion du passager K0. Les autorités locales assurent que l'antivirus est absent de la province depuis 30 ans. La Chine va commander 200 gros avions à Boeing, annonce Donald Trump dans une interview accordée à la chaîne Fox News. L'action du constructeur a plongé de plus de 5%. Le marché attendait une commande plus conséquente. Le président américain affirme que son homologue chinois lui a proposé son aide pour rouvrir le détroit d'Ormuz et assure que la Chine n'enverra pas d'armes à l'Iran. Donald Trump qui a également salué une rencontre extrêmement positive avec Xi Jinping, mais il a esquivé la question de Taïwan. Il s'exprimera dans quelques jours, a fait savoir le ministre américain des Finances, alors que Xi Jinping a mis en garde son homologue sur le risque de conflit au sujet de l'île que la Chine considère comme l'une de ses provinces. Washington accueille de nouveau pourparlers entre représentants libanais et israéliens alors que le cessez-le-feu expire dans quelques jours. Ce matin, l'armée israélienne a annoncé avoir lancé de nouvelles frappes contre le Hezbollah. Le groupe pro-iranien a de son côté mené une attaque de drones dans le nord d'Israël, faisant plusieurs blessés. L'enquête progresse 3 jours après la fusillade qui a éclaté sur une place commerçante du quartier sensible des Moulins à Nice. 4 personnes ont été placées en garde à vue. Le tireur avait fait irruption sur une trottinette. Il fait partie des personnes interpellées selon Nice Matin. 2 personnes ont été tuées. 6 autres ont été blessées. On connaîtra ce soir la liste des Bleus retenus pour le Mondial de football. Didier Deschamps doit l'annoncer aux 20h de TF1. Puis toujours à propos de football, le sélectionneur italien du Brésil, Carlo Ancelotti, prolonge son contrat avec la Seleção jusqu'en 2030. Au Real Madrid, il avait notamment remporté 3 Ligues des Champions. Notre journée sur Radio Classique consacrée aux flâneries musicales de Reims se poursuit dans le journal du classique. Leur maison reçoit ce soir Bilal Almendr, un jeune violoniste syrien qui est l'un des invités du festival qui se déroulera du 18 juin au 18 juillet. Mais tout de suite, place au jazz.
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2: Bonsoir à tous, c'est le thème du voyage que célèbrent cette année les Flâneries musicales de Reims. Et c'est un musicien voyageur qui nous en parlera ce soir, le violoniste Bilal Al-Nemr. Il y donnera un récital le 25 juin. Emmanuel Giuliani du quotidien La Croix nous rejoindra ensuite comme tous les jeudis et nous offrira une petite escapade cette semaine à Lisbonne. Avant cela, quelques nouvelles du monde musical. Les inscriptions sont ouvertes pour bénéficier du soutien de la Fondation Alexandre Tarot, fondation qui accompagne les musiciens en situation difficile dans leur développement artistique, et cela sans limite d'âge. Rendez-vous sur le site fondationtarot.fr. Il vous suffit de remplir un formulaire de candidature accompagné d'au moins une lettre de recommandation. Clôture des inscriptions le 15 juin. Pourquoi ne pas profiter de ce week-end de l'Ascension pour une promenade dans le parc de Bagatelle? Une promenade agrémentée de concerts, puisque samedi et dimanche se tiendra la nouvelle édition des musicales de Bagatelle, mettant à l'honneur de jeunes musiciens lauréats de la Fondation Banque Populaire, et notamment une pléiade de pianistes, Théotime Gillot, Juliane Trevelyan, Gabriel Durlia, Jorge González Buarasan, Virgile Roche, Gaspard Thomas ou encore Tom Carré, bref, toutes la fine fleur du piano de la nouvelle génération, dans des programmes très variés, mettant notamment en avant la création. D'autres musiciens, déjà bien reconnus, sont également attendus ce week-end à Bagatelle, parmi eux le clarinettiste Pierre Génisson, pour un concert carte blanche samedi à 18h, concert qu'il partagera avec Charles Esser, Adèle Charvet et le quatuor Agathe, dans un programme allant de Schubert au standard du jazz.

0: Night and Day de Cole Porter par Pierre Génisson et Bruno Fontaine. Pierre Génisson en concert samedi à 18h à Bagatelle.
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0: Les Flâneries musicales de Reims, dont la prochaine édition se tiendra du 18 juin au 10 juillet. Une édition qui nous invite au voyage, voyage géographique, mais aussi voyage intérieur, intime, parfois secret. Un voyage à travers l'histoire, les styles, les mémoires, nous dit Hélène Segret, la directrice artistique de la manifestation. Parmi les artistes invités, le violoniste Bilal Al-Nemr, il s'y produira le 25 juin. Bilal Al-Nemr, jeune musicien syrien, arrivé en France vers l'âge de 14 ans et résidant aujourd'hui à Berlin, c'est dire si chez lui la notion de voyage a du sens, comme il me l'a confié justement lorsque je suis allée le rencontrer il y a quelques jours à Vauvenargues, où réside désormais sa famille.
2: En tant que musicien, pour moi, le voyage, c'est vraiment personnellement aussi dans mon histoire. C'est quelque chose qui prend une place très importante parce que j'ai commencé à voyager à l'âge de 7 ans. J'ai fait mon premier concert en Inde parce que j'avais gagné un petit concours en Syrie. Donc, le fait de mettre un costume et de partir, faire 8 heures d'avion pour partir dans un monde complètement différent me touche énormément.
3: Et le voyage, c'est synonyme de rencontre, d'échange, d'échange entre les cultures, d'échange entre les pays. C'est aussi ce qui permet de nous réunir via la musique.
2: Avec la notion de voyage, pour moi en tout cas, il y a une sorte de une page blanche qui s'ouvre et qui est absolument neuve. On est juste curieux et on puise de la beauté de la rencontre parce qu'on n'a pas de préjugés, on ne sait pas qui on va rencontrer. C'est vraiment on va vers un inconnu à la fois et on a les yeux comme un enfant. On est prêt à vraiment recevoir et accueillir en fait toutes les personnes qu'on rencontre ou les choses et on a un sens qui est très développé pour tout. Lui, la vue, les odeurs, il y a une notion de curiosité, de découverte dans le voyage.
3: Et sur le plan musical, comment vous nourrissez-vous de vos rencontres, des voyages ?
2: Alors, sur le plan musical, je pense qu'on voyage, en tout cas pour moi, ce qui est vraiment très agréable, c'est de pouvoir voyager dans la musique selon les œuvres qu'on joue. Même au sein du répertoire d'un même compositeur, selon aussi ses voyages à lui, avec la culture qu'on peut avoir sur lui, c'est quelque chose d'extraordinaire. Des œuvres de Mozart écrites en Autriche, complètement différentes qu'écrites à Paris ou en Turquie. Donc voilà, c'est quelque chose vraiment d'exceptionnel de pouvoir vraiment voyager à travers la musique. Je parle même pas des compositeurs qui sont d'Orient ou de Hongrie ou des pays de l'Est.
3: Alors, vous avez réuni pour ce concert que vous donnerez Bilal Al-Nemr le 25 juin dans le cadre des Flâneries musicales de Reims. Vous avez réuni trois compositeurs, Blore, Enesco et Bartók, donc qui nous renvoient à une tradition plutôt d'Europe de l'Est, qui nous renvoient à des sonorités particulières, des influences populaires aussi.
2: Complètement. Bartók. Il est bien connu que Bartók voyageait dans les villages, allait voir les paysans et enregistrait en fait tous les chants des paysans. Et après, il s'amusait à revenir chez lui et puis écrire absolument tout sur la partition. Il a même fait beaucoup, beaucoup de recherches d'ailleurs sur la région du Ksak en Turquie pour avoir des rythmes complètement différents. Et d'ailleurs, il a même inventé ce rythme Béla Bartók, Béla Bartók ou Béla Bartók, Béla Bartók. Et c'est vraiment, ça vient de là, en fait, ça vient de comment ils parlent les gens là-bas. Donc vraiment, il avait besoin, je pense, de voyager avec son appareil à enregistrement pour pouvoir après s'inspirer dans sa musique pour développer autre chose. Et le fait de partir, il y a une notion de mouvement, une notion d'énergie. C'est comme dans un mouvement de musique où on est complètement, on passe d'un rythme à l'autre. Il y a les connexions qui se passent vraiment humaines et musicales. Donc ça, c'est très important. Enescu, c'était à peu près pareil. D'ailleurs, la sonate, les mouvements qu'il a composés, à la fin de chaque mouvement, c'est vraiment mignon. Et sur ma partition, j'ai mis un cœur dessus parce qu'il y a une ville et il y a une date. Chacun des mouvements, il a vraiment écrit dans une ville particulière, avec une date particulière, avec une pensée particulière, avec des rythmes particuliers. Donc c'est vraiment très intéressant. Et Blore, moi ça me touche parce que ça vient vraiment de ma région. C'est une musique qui parle à l'âme. Il a écrit deux sonates, mais cette sonate en particulier, d'ailleurs, c'est un seul mouvement, c'est un long mouvement qui s'appelle Poème mystique. Ça n'a rien de poème écrit, mais c'est un poème intérieur qui va vraiment dans la profondeur de l'âme. Et c'est un voyage, mais intérieur, avec la colère, avec l'intimité, avec la joie, avec la tristesse, avec tout ce qu'on veut. Mais c'est vraiment un voyage au cœur de l'âme. Et ça commence d'une manière extrêmement méditative. Et il y a des moments vraiment d'un coup, vraiment très colériques. Et ça me rappelle un peu les derviches tournants des soufis qui vont tourner autour d'eux-mêmes pour voyager dans d'autres sphères à l'intérieur d'eux, quoi.
3: C'est une œuvre qui a des références hébraïques.
2: Exactement. Il le dit d'ailleurs lui-même, c'est vraiment une œuvre qui ressemble à une prière. C'est comme s'il se retrouve face à lui-même et face à Dieu. Et il essaye de parler, de dire quelque chose en tout cas.
3: Et c'est important pour vous, Bilal Alnerm, de jouer des pièces qui ont une telle portée spirituelle, qui peuvent faire référence à différentes religions. Vous avez même joué au camp de Buchenwald. Et cette dimension-là, en tant que musicien voyageur, en tant que musicien qui est venu de Syrie en France, qui aspire à réunir des artistes de tous les horizons, c'est aussi l'une des valeurs essentielles de votre démarche artistique.
2: Alors récemment, j'ai joué la chaconne de Bach pour la libération de Buchenwald. Ça a été un moment extrêmement émouvant. J'ai encore la chair de poule quand j'y pense, parce que de pouvoir en fait voyager dans un temps qui était absolument horrible, et de pouvoir ressentir encore tous ces moments tellement forts, jouer en étant syrien, druze du sud de Damas, jouer dans un camp, c'est aussi une notion de voyage aussi, parce que de voyager aussi, c'est une sorte de supprimer les frontières entre les religions, les frontières entre les peuples, les frontières entre tout ce qui est en fait qui nous bloque. Et je pense que c'est quelque chose d'allemand important aujourd'hui à le faire, que ça soit sur la notion religieuse ou sur la notion politique. Donc, avec la musique, c'est ça qui est fort, c'est qu'on peut voyager sans bouger et on peut transmettre aussi ces émotions de voyage.

0: Quelques notes de la chaconne en ré mineur de Jean-Sébastien Bach par Bilal Al-Nemr, qui est à notre micro ce soir sur Radio Classique. Bilal Al-Nemr qui sera en concert le 25 juin aux Flâneries musicales de Reims. Ce sera à la chapelle Saint-Joseph. Ce sera vos débuts aux Flâneries musicales de Reims, Bilal?
1: Oui, c'est mon premier concert aux Flâneries musicales et je suis très très content. On m'a beaucoup parlé de cet endroit apparemment qui est absolument magique. Je joue à 18h. Voilà, je suis heureux d'accueillir et de partager ce moment de voyage avec vous.
0: Et de découvrir une belle région. Vous serez aux côtés du pianiste Jonathan Ware. Qu'est-ce qui vous lie à ce pianiste, à ce partenaire?
1: Alors, lorsque j'ai fait mes études à la Barenboim Said Academy à Berlin, Jonathan était le pianiste accompagnateur de la classe de violon dans laquelle j'étudiais. Et il y avait une telle alchimie, il était vraiment à l'écoute, il est extrêmement humain et c'est quelqu'un vraiment qui n'a pas de limite de générosité dans le temps et dans son accueil. Il est toujours à l'écoute, il nous faisait travailler et puis il nous accompagnait vraiment dans tout le sens du terme. Par la suite, je me dis, mais c'est un pianiste comme ça, je ne peux pas ne pas le garder à mes côtés parce que je me sens simplement en sécurité dans un voyage. C'est un compagnon de voyage, de musique, et c'est quelqu'un avec lequel on se comprend et il y a une telle, j'ai envie de dire protection et accompagnement, et je trouve ça vraiment, vraiment précieux.
0: Voilà, donc rendez-vous le 25 juin à Reims. D'ici là, d'autres rendez-vous importants, des étapes même marquantes dans votre carrière, puisque vous ferez vos débuts en soliste à la Philharmonie de Berlin.
1: Oui, le 31 mai, le dimanche 31 mai à 20h, à la Philharmonie de Berlin, dans la grande salle, je jouerai le concerto de Shostakovich numéro 1 et Fratres d'Arvo Pärt, aux côtés des musiciens de Junges Ensemble Berlin, Symphonie Orchestra, et Michael Riedl à la direction. Donc je suis très content de ce concert et espère vous voir peut-être nombreux là-bas.
0: Mais c'est une scène que vous connaissez bien, où vous avez souvent joué avec notamment le West Eastern Divan Orchestra.
1: Exactement, un concert d'ailleurs mythique aux côtés de Barenboim, Anne-Sophie Mutter et Yo-Yo Ma. On a fêté les 25 ans du West Eastern Divan Orchestra avec le triple concerto de violon. Moi j'étais évidemment dans l'orchestre, mais c'était un moment extrêmement précieux et marquant pour moi.
0: Autre moment important, Londres et un autre concerto.
1: Voilà, je joue à Londres le 20 juin, le concerto de Korngold auprès de Howard William. C'est un chef d'orchestre que j'ai rencontré d'ailleurs en Syrie il y a 22 ans maintenant. Et j'ai été tellement content de le rencontrer. J'ai fait une session d'orchestre avec un orchestre d'enfants à l'époque. Et on a gardé contact et c'est vraiment un super chef. Et avec l'orchestre Fortissimi, Symphony Orchestra.
0: Et des rendez-vous en France en plus des Flâneries musicales de Reims, Bilal Al-Nemr?
1: Juste le lendemain des Flâneries musicales, deux jours de suite, je jouerai le concerto de Brahms à Aix-en-Provence dans l'Auditorium Campra avec l'orchestre du conservatoire et Michel Durand-Mabir à la direction. Michel qui m'a fait venir en France grâce à lui et Sophie Baduel qui m'ont vraiment apporté avec eux pour une notion de voyage encore à nouveau. Et puis il y a le rendez-vous depuis maintenant 2022 du Festival de Vauvenargues, donc avec une programmation très très très belle. Du 17 au 22 juillet.

0: C'est vrai qu'on connaît votre histoire, Bilal Alnem, qu'on vous connaît depuis quelques années, notamment sur l'antenne de Radio Classique, depuis qu'on vous avait rencontré lorsque vous aviez 14-15 ans au Festival de Pâques d'Aix-en-Provence. Il y a eu une émission qui vous était consacrée à votre histoire, diffusée il y a quelques mois sur France Télévisions, dans le cadre d'Envoyé spécial. Qu'est-ce que cette émission dans laquelle on a pu faire la connaissance de vos parents, découvrir votre histoire, qu'est-ce que cette émission a eu comme impact?
1: Alors, l'impact que je voudrais partager avec vous, c'est un impact personnel. Cette émission, en fait, je l'ai acceptée et je l'ai fait avec beaucoup de plaisir parce que je voulais déposer un bagage dans mon voyage. Voilà, c'est une étape importante que je voulais fêter avec mes parents et ma sœur. Je voulais célébrer un peu ce moment. C'est passé. Voilà, j'ai pas encore 30 ans. Je vais avoir 30 ans au mois de juillet prochain. Je voulais marquer un peu déposer, profiter du temps qu'on a fait recul. En fait, regarder un peu en arrière. Et je l'ai accepté aussi parce que j'aimerais bien revoir cette émission dans 30 ans et de voir mes parents, de voir tout le chemin qu'on a parcouru ensemble. Évidemment, ce qu'on a raconté en 26 minutes n'est pas beaucoup par rapport à l'histoire et à tous les moments qui sont vraiment importants, mais ça donne quand même une idée. Et c'est un moment de célébration avec ma famille et avec toutes les personnes vraiment qui m'ont accompagné dès le début jusqu'à maintenant, à partager avec la France, tout simplement, quoi. C'est ça l'impact qui m'a fait. C'est plus un impact émotionnel et un petit moment de repos.
0: Alors maintenant, vous avez vécu la moitié de votre vie en Syrie, la moitié de votre vie en France, et je crois que c'est dans le documentaire qu'on vous entend dire. Vous rêvez en français aujourd'hui ?
1: Oui, je rêve en français aujourd'hui, c'est marrant, je pense en français. Et quand je m'énerve en arabe. Mais par contre, oui, c'est ma vie, elle est ici, et puis je suis tellement heureux de pouvoir être libre et de pouvoir m'exprimer musicalement avec énormément de liberté et de joie.
0: Voilà, donc rendez-vous le 25 juin au Flânerie Musicale de Reims, un peu plus tard au mois de juillet à Vauvenargues, et puis pour ceux qui aiment voyager comme vous, à la Philharmonie de Berlin et à Londres. Merci beaucoup, Bilal Alnem.
1: Merci, Laure.

0: La fin du rondo Köchel 269 de Mozart par Bilal Al-Nemr avec l'Orchestre symphonique de la radio de Vienne et Thomas Zettmeier. Bilal Al-Nemr que l'on a entendu également dans quelques notes de la première sonate de Gabriel Fauré avec le pianiste Jorge González Buarasan. Il sera, je vous le rappelle, en concert le 25 juin à la chapelle Saint-Joseph de Reims dans le cadre des Flâneries musicales de Reims qui se tiendront du 18 juin au 10 juillet.
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0: Bonsoir Emmanuel.
2: Bonsoir Laure.
0: Alors on part à Lisbonne avec vous.
2: Exactement,
0: cette semaine.
2: Exactement, on a la chance de partir ensemble pour cette merveilleuse ville. Et ce qui nous y incite, c'est un des concerts proposés par la Fondation culturelle Gulbenkian qui nous invite donc pour un concert donné deux fois ce dimanche 17 mai à 11h puis à 15h. C'est un florilège symphonique qui emprunte son titre à Peer Gynt du nom de l'anti-héros de la pièce d'Ibsen portée par la musique de Grieg qui mêle les voix et l'orchestre et dont le compositeur tira deux suites instrumentales, des pièces d'une rare imagination mélodique, narrative, et donc c'est la première suite qui ouvrira le concert. À l'affiche, donc à Lisbonne. Suivront, interprétées par le Gulbenkian Orchestra sous la direction d'Anton Holmer, d'autres partitions qui font appel elles aussi au monde de la magie, à l'univers fantastique et à cette frontière que l'on franchit volontiers entre le rationnel et l'irrationnel. Et c'est un voyage donc musical tout à fait cohérent, coloré, et ça et là peut-être légèrement inquiétant, qui nous est proposé. Voici en effet la spectaculaire danse macabre de Camille Saint-Saëns, la suite du Lac des Cygnes de Tchaïkovski, bien sûr, et le fameux, l'irrésistible apprenti sorcier de Paul Dukas, autant d'occasions données aux musiciens de l'orchestre de faire sonner, de faire vibrer, grincer parfois et flamboyer souvent tous les timbres de leurs instruments.
0: Alors Emmanuel, vous vouliez aussi attirer notre attention sur un autre rendez-vous proposé par la Fondation Gulbenkian.
2: Exactement, parce que deux jours plus tard, donc le 19, prendra fin une série commencée en octobre dernier, donc un feuilleton intitulé « Presque tout ce que vous vouliez savoir sur la musique classique sans oser le demander », selon cette formule qu'on peut employer pour beaucoup de choses. Mais là, c'était 8 rendez-vous tout à fait intéressants, au tarif modique de 10€, donc vraiment accessible, qui déroule de manière pédagogique et évidemment avec beaucoup d'exemples sonore à l'appui, l'histoire du répertoire, des styles, des compositeurs, des instruments, des interprètes, et j'en passe. Et donc un feuilleton qui illustre bien la vocation de transmission et de partage culturel qui est vraiment inscrit au cœur de la Fondation Gulbenkian dans divers domaines de l'art, les arts plastiques également. Et ce dernier

0: Quelques notes de la danse d'Anitra tirée de Peer Gynt d'Edvard Grieg et jouée ici par l'Orchestre Symphonique de San Francisco et le presque centenaire Herbert Blomstedt. Merci beaucoup Emmanuel pour ce voyage à Lisbonne. Merci à Mathis Alexandre pour la réalisation de ce journal du classique. Demain, nous serons en compagnie du pianiste Romain Descharmes qui nous parlera de son intégrale des partitas pour clavier de Bach qu'il donnera lundi au Bouffe du Nord. Très belle soirée à tous à l'écoute de Radio Classique.
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